0: Mon monde à moi, Dame de Carreau. Un coup de cœur ici même. 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
1: Nous sommes avec une des dernières et la plus ancienne fabrique de pâtes de fruits en Auvergne. Avec Anthony Vallat, qui est le directeur général. Merci de nous recevoir, Anthony. Nous sommes face à une vieille photo qui montre, je pense, le tout début de cette maison Cruzy, c'est ça ?
2: C'est pas le début historique, hein, puisque la maison Cruzy a été fondée en 1880, mais c'est effectivement une photo du site de fabrication ici, sur la zone du Brézé, telle qu'il était en 1956, au moment où la maison Cruzy a déménagé du centre de Clermont pour venir s'installer sur la zone du Brézé.
1: Construction de l'usine Goffredi à Mijan-Mermoz sur le champ d'Angélique. Et on aperçoit des angéliques sur ce champ.
2: Et l'angélique étant un des produits un petit peu signature des confiseurs et de la confiserie. Et donc c'est un beau clin d'œil de l'histoire que de penser que voilà, notre site de fabrication ici est basé sur un ancien champ d'angélique. Voilà.
1: L'angélique, ces petits bâtonnets de couleur verte, hein, c'est
2: exactement.
1: Ça, je ne dis pas de bêtises.
2: Il y a beaucoup de particuliers qui ont aussi de l'angélique à la maison.
1: Voilà. C'est la tige.
2: On confie la tige, tout à fait.
1: D'accord, oui. Ok. Et aujourd'hui, vous en faites toujours. Vous avez toujours des producteurs d'angélique qui bossent avec vous.
2: Oui, tout à fait. C'est un agriculteur qui vient nous livrer en tracteur chaque année. C'est au mois d'août, quand la récolte est prête. On se met d'accord avec lui l'année d'avance sur les quantités dont on aura besoin. Et puis, il vient nous livrer. On la travaille, on la prépare. Et puis après, on va la faire confire. Donc, c'est un produit auquel on tient beaucoup.
1: Il y a toujours une grosse tradition autour de ça. Enfin, en Auvergne, on offrait des pâtes de fruits, c'était un incontournable.
2: Effectivement, la création de la pâte de fruits a été faite en Auvergne. Hein. À la base, la pâte de fruits s'appelait la pâte d'Auvergne. Et c'était vraiment une spécialité, on va dire, régionale. Ce qui a fait que l'Auvergne était une terre de fruits confits, c'est que, on va dire que la noblesse venait, descendait de Paris dans le 16e, 17e siècle et venait dans les cures, à Roya ou autre. Ils découvraient, ils dégustaient les fruits d'Auvergne. Et la méthode de conservation à l'époque, hein, puisqu'on n'avait pas toute la pasteurisation, etc., c'était de confire les fruits. Ce qui faisait que, du coup, les confiseurs auvergnats ont prospéré sur la base des gens qui venaient en cure et qui ramenaient leurs fruits à Paris en général. C'est comme ça que la confiserie et le métier de confiseur a démarré en Auvergne.
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1: Bonjour Olivier, vous nous racontez une expérience professionnelle aujourd'hui.
3: Oui, linguistico-professionnelle. Méblet. Aujourd'hui, je vais vous raconter l'histoire d'une jeune kiné qui s'est installée à Saint-Étienne. Toute fraîche diplômée et persuadée que chez nous, tout le monde parlait comme dans les manuels de l'école de kiné. Le travail, pas de souci, elle en a d'abord, comme tous les kinés. Mais ce qu'elle n'avait pas prévu, c'était une aide pour les séances de traduction simultanée en gaga. Premier cas, un patient vient pour une rééducation à une prothèse de hanche. Il s'assied, soupire et déclare « Mon problème principal, c'est que j'arrive plus à m'acacasser. » « À vous quoi ?» qu'elle lui rebique, perplexe. « Ben, à mettre à cacasson, pardi. » Et là, notre kiné reste planté, croyant qu'il parlait d'un nouveau mouvement de yoga. Alors qu'en fait, bien sûr, il voulait juste s'accroupir. Deuxième séance de la matinée, deuxième quiproquo. Une patiente entre en se tenant le dos et lui dit « Ma sciatique, elle m'a fait kiné !» La jeune praticienne la regarde, ébahie. « Ah, vous vous êtes découvert une vocation ?» Mais la patiente ne voulait pas dire kiné au sens de kinésithérapeute, mais bien kiné, Q-U-I-N-E-R, qui veut dire gémir, pleurer, couiner. La jeune femme s'imaginait qu'à peine arrivée, la patiente voulait lui faire de la concurrence. Troisième épisode, un monsieur arrive, pas très en forme, et déclare « J'ai du mal à me concentrer sur les exercices, j'ai le bas beau depuis quelques jours. » Et la kiné de rebiquer « Mais si vous avez le bas du corps qui est beau, c'est plutôt positif, non ?»« Mais non, kiné ma blette, avoir le bas beau, c'est ne pas avoir le moral. » Et pour finir, la palme de la consultation la plus confuse, une dame entre et lui dit « J'ai une consulte. » 5 minutes d'incompréhension plus tard, la jeune kiné découvre que « consulte » ici, ça veut dire « ordonnance ». La tatin, elle est allée la voir, la jeune kiné. Elle m'a dit qu'elle avait bien progressé parce que, après 2 mois à Saint-Étienne, la kiné lui a dit « Allez, on s'acacasse doucement, tâchez moyen d'y aller doucement pour pas kiner. » Moi, je suis été la voir, la kiné, pour lui remettre le diplôme du Goya lauréat.
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1: Alicia Maglio a 33 ans, elle est employée dans les ressources humaines au Luxembourg. Elle a remporté en octobre dernier un concours qui vise à valoriser des femmes aux formes généreuses, le concours de Miss Curvry. Bonjour Alicia.
2: Bonjour Jérémy.
1: Que vous a apporté cette participation finalement à ce concours de Miss Curvy?
2: Cette participation était très importante pour moi. J'ai longtemps eu du mal à accepter mes formes. Pendant des années, je voulais absolument perdre du poids pour m'accepter, être plus heureuse. Et cette aventure a vraiment permis de changer mon regard et d'oser m'accepter telle que je suis aujourd'hui.
1: S'accepter et faire de ses complexes une force, c'est vraiment le but de cette participation?
2: Exactement. C'est bien plus qu'un concours de beauté finalement. C'est vraiment une aventure humaine à travers laquelle on évolue, on se développe. Il y a beaucoup d'ateliers de développement personnel qui sont mis en place par les bénévoles de l'association, parce que je tiens aussi à souligner que c'est une association qui met tout ceci en place, et tout ça permet de faire un vrai travail sur le regard qu'on porte sur soi.
1: Vous parlez beaucoup d'acceptation de soi. À quel moment de votre vie le sujet est devenu un peu central?
2: Je pense qu'après être devenue maman, ça a été central, puisque c'était aussi l'exemple que je voulais montrer à mon fils, de pouvoir s'accepter tel qu'on est, et qu'importe les diversités qu'on peut avoir, s'accepter tous les jours à différents niveaux de sa vie, c'est vraiment quelque chose d'important, et c'est vraiment quelque chose que je voulais montrer en exemple à mon fils, et je pense que la maternité a été un peu un déclic pour moi.
1: De nombreuses personnes sont victimes de grossophobie sur les réseaux sociaux, ça touche aussi bien les anonymes que les célébrités. Pour vous, c'est un facteur de pression, ces réseaux sociaux, ou plutôt un allié pour participer à ce concours?
2: Je pense que les réseaux sociaux, aujourd'hui, on y trouve beaucoup de choses, mais on y trouve aussi une façon et une forme de visibilité. Ça permet de porter ses messages un peu plus haut, un peu plus fort, et de toucher des gens qui peut-être aussi ont du mal à s'accepter. Et donc pour moi, c'est vraiment un vecteur de partager des messages d'acceptation de soi et de confiance.
1: Quel message vous aimeriez justement transmettre aux femmes qui n'osent pas encore s'assumer pleinement?
2: J'aimerais vraiment qu'on puisse en tout cas se voir tel qu'on est, vraiment au-delà d'un chiffre, d'une taille. On est tellement beaucoup de choses, on a énormément de valeurs, et c'est vraiment de se regarder avec beaucoup plus de douceur et de bienveillance, et qu'on mérite toutes, chacune, toutes et tous aussi, puisque ça peut toucher aussi plus largement, de se voir autrement et de porter un regard vraiment bienveillant et respectueux envers son corps.
1: La finale de Miss Curvy France se déroule dans les Landes le 11 avril prochain. Vous y allez avec l'envie de remporter le titre. Quelles sont les différences finalement avec un concours classique comme Miss France?
2: Les différences, c'est vraiment un concours qui va porter sur la beauté des cours. Donc déjà, on se retrouve ici sur une différence. Mais c'est aussi vraiment, comme je le disais, un chemin d'acceptation, et donc c'est un peu la concrétisation de pouvoir aller porter ces belles valeurs sur une scène nationale, et aussi de pouvoir faire briller la région par la même occasion. Et c'est en tout cas avec tout ça que je vais porter les couleurs de la Lorraine en France, avec l'envie de pouvoir faire évoluer les regards justement sur les courbes et sur l'acceptation de soi d'une façon générale.
1: Merci Alicia, à bientôt.
2: Avec plaisir, merci beaucoup Jérémy.
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3: Bonjour à toutes et tous, bienvenue dans Affaires Classées, le podcast. Je vous emmène faire un petit tour deux siècles en arrière. Nous sommes dans la soirée du 1er mai 1827. Un paysan de Barcus rentre de la célèbre foire d'Oloron. Il est abattu par un inconnu. Question, qui lui en voulait donc? Réponse dans un instant.
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3: Chaque année, le 1er mai, la ville d'Oloron-Sainte-Marie organise sa traditionnelle foire au bétail. Un rendez-vous inspiré des grandes foires d'antan et qui attire plusieurs milliers de visiteurs depuis le XIVe siècle. Ce lundi 1er mai 1827, Dominique, un habitant de Barcus, l'a passé, comme beaucoup, dans la capitale du Haut-Béarn. Rentrant seul, à pied, il est 22h lorsqu'il parvient à l'entrée d'un petit pont dit de Choco, à une courte distance de sa maison d'habitation. À peine pose-t-il le pied sur l'ouvrage qu'une soudaine lueur déchire la nuit. Une lueur doublée d'une détonation. Pas de doute, Dominique vient d'essuyer un coup de fusil. Blessé, le fermier tombe en criant « À l'aide ! À l'aide !» Au loin, il y a un homme qui court le long du ruisseau, enjambant une barrière. Pas de doute, c'est l'agresseur. Marianne, une jeune servante occupée à ses prières, entend les hurlements plaintifs de cet homme qui appelle au secours. La bonne dame s'empresse d'alerter le maître de maison, l'instituteur et quelques paysans qui accourent afin de porter assistance au malheureux, blessé à la poitrine et au bras gauche. Dominique Etchegoyen est transporté à son domicile où le médecin vient lui prodiguer les soins que son état grave nécessite. Au petit matin, le maire de Barcus se rend à son chevet. Il lui demande de décrire en détail ce qui s'est passé. Dominique est formel. L'obscurité l'a empêché de reconnaître l'agresseur qui semblait posté au loin en embuscade. Les gendarmes de Mauléon rappliquent. À leurs yeux, c'est une vraie tentative d'assassinat. Les blessures de Dominique sont graves. Il aurait bien pu y passer.
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3: L'enquête criminelle débute. Dominique jure qu'il ne se connaît aucun ennemi. Ses affaires sont saines et il est, dit-on à l'époque, de bonne mœurs. Les soins appliqués du docteur Alcat et sa constitution robuste lui vaudront une incapacité totale de travail de 20 jours. Mais il se rétablira de ses plaies, fort heureusement. À Barcus, l'affaire jette un émoi certain dans la population, à tel point que les rumeurs les plus folles circulent. Certains disent Dominique Etchegoyen décédé, quand d'autres désignent déjà le nom de l'assassin présumé. Dans leur procès-verbal, les gendarmes rapportent en effet que des soupçons insistants circulent sur la personne du premier voisin de la victime. Un certain Etcheoun, du nom de la maison basque qu'il occupe ici, identifié comme étant Pierre Topet, né au village en 1786. Les gendarmes vérifient. Topet traîne la réputation d'être un mauvais sujet, un repris de justice aussi. À peine quadragénaire, il sort de la prison d'Ace où il a purgé 5 années de prison pour des violences graves sur l'ex-amant de sa femme. Et selon la rumeur, il ne rêvait que d'une chose, se faire justice lui-même et expédier en enfer celui qui l'a envoyé derrière les barreaux, un certain Egiafal, qui a passé lui aussi la journée du 1er mai à la foire d'Oloron. À Barcus, la clameur publique ne parle que de lui. C'est Topet, alias Etcheoun, le suspect, point final. Certains habitants affirment qu'il a guetté le retour de son rival en se postant aux aguets. Trompé par l'obscurité régnant dans ce chemin creux et sinistre, il se serait trompé de cible, tirant par erreur sur Etchegoyen. Le scénario est séduisant, en apparence.
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3: Les gendarmes ne voient pas qui en voulait au malheureux Etchegoyen. En revanche, la piste menant à Etcheoun semble beaucoup plus fructueuse. Ces derniers temps, par jalousie ou par haine, toutes les occasions étaient bonnes pour chercher querelle à son rival. Une voisine affirme qu'Etcheoun lui a demandé si Egiafal avait bien l'intention de se rendre à la foire d'Oloron. Étonnante curiosité sur l'emploi du temps de son ennemi juré. Mieux encore, le métayer d'Etcheoun affirme qu'il était bizarrement absent de sa maison la nuit du drame. Et ses enfants, ses propres enfants, le confirment. D'ailleurs, personne ne l'a revu depuis. Pour les gendarmes, Les soupçons s'accumulent. Plusieurs villageois rapportent qu'Etcheoun se cacherait dans les bois, sur les sommets de l'Aro. Pourquoi diable pareille fuite s'il n'a rien de se reprocher ? Bizarre. Au tribunal de Saint-Palais, le procureur du roi, M. de la Régoyenne, discerne dans cette cavale comme un aveu de culpabilité. Il délivre donc un mandat d'arrêt contre le fugitif dont tout le monde parle, mais que personne ne voit. Il faut dire qu'en Soule, la personnalité de Pierre Topé, alias Etcheoun, laisse peu indifférent. Doué d'une âme ardente, d'une susceptibilité que beaucoup disent excessive, l'homme a connu une jeunesse orageuse. Fâché avec ses parents, sa jalousie l'a conduit à suspecter l'infidélité de son épouse et à asséner un coup de hache au visage de son amant supposé, le fameux Egiafal. À l'époque, nombre de paysans basques s'expriment dans leur langue natale. Peu d'entre eux ont eu la chance d'aller à l'école. À la différence d'Etcheoun qui, lui, a appris le français qu'il parle à la perfection.
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3: Au Pays Basque, Etcheoun passe pour être un poète. Né en pleine période romantique, il est l'auteur de nombreux chants dramatiques, des poèmes émouvants, dont les vers racontent les principaux événements de sa vie, souvent tragiques, comme son mariage avec une fille de niveau social inférieur. Une union qui a déshonoré sa famille alors qu'il n'avait que 20 ans. Vexé, son père l'avait menacé de le déshériter. Couchant ses malheurs sur le papier, le jeune homme devint poète et écrivain. Quand son épouse le trompa, Etcheoun se mit à écrire sur le thème de l'amour trahi. Un sujet cher aux auteurs romantiques, mais ses écrits vont aussi se retourner contre lui. Alors qu'il est en cavale, après les coups de feu tirés le 1er mai contre son voisin Etchegoyen, le poète se console en écrivant quelques vers. Planqué dans une cabane de berger, il compose un chant qui deviendra célèbre et dont voici le dernier couplet. Dans le village de Barcus, ne cherchez pas Etcheoun. Vous qui, désirant l'arrêter, êtes à sa poursuite, il compose des chants à Iguelou, désignant ainsi le lieu de sa cache. Il n'y a pas de plus beau pâturage en Soule, conclut-il. Mais quand les gendarmes mettront la main sur ce poème, ils vont l'utiliser contre lui comme une pièce à conviction, à charge. Etcheoun est en effet interpellé 4 mois plus tard chez un notaire de Tardets alors qu'il s'apprêtait à signer un acte de vente par lequel il tentait de mettre sa propriété de campagne à l'abri de ses créanciers. Redoutait-il que la justice la confisque au cas où il serait reconnu coupable de la tentative d'assassinat sur Etchegoyen, son voisin, la nuit du 1er mai 1827 ?

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1: Son procès aux assises s'ouvre le 18 août 1828 dans les murs du Parlement de Navarre, à deux pas du château palois. Vu la personnalité de l'accusé, l'audience défraie la chronique judiciaire. Ce n'est pas tous les jours, en effet, qu'on juge un poète écrivain. Face aux 12 hommes tirés au sort comme jurés, l'accusé a préféré s'habiller avec de misérables haillons. Lui qui est propriétaire de sa ferme, un luxe rare pour l'époque, il joue le pauvre. Une foule de dames élégantes se masse dans les rangs du public. Face à l'exposé de l'avocat général, M. Lamothe Duncan, Etcheoun ne varie pas. Il est innocent, voire persécuté. Ses malheurs datent de son mariage, clame-t-il, dans un français excellent. Et tandis qu'il purgeait une peine de prison, sa femme a, dit-il, continué à le tromper avec son rival, le sieur Égiafal. Une fois libéré de la prison d'Eis, Etcheoun trouva l'amant de son épouse installé dans son propre lit, régnant en maître chez lui. Il le mit certes à la porte, mais l'accusé poète peinait à calmer sa peine. « Scélérat, tu buvais mon vin, tu mangeais mes jambons, tu devrais être à ma place » lance-t-il plein de haine à Égiafal, qui est cité comme témoin à la barre de la cour d'assises. Pour l'accusation, ce récit de souffrance, de haine, illustre à merveille le mobile du crime. Le soir du 1er mai 1827, selon l'avocat général, Etcheoun voulait faire la peau à Égiafal, et il l'a patiemment attendu, en guet-apens. Et c'est par erreur, parce qu'il faisait nuit, qu'il s'est trompé, faisant feu sur Dominique Etchegoyen, qu'il faillit bien tuer. En leur intime conviction, les jurés vont pourtant absoudre le poète soultan aux mille malheurs. Etcheoun est acquitté. Il rentre à Barcus le soir même.
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1: 1er mai, jour de foire, c'était ce rendez-vous avec l'histoire en 1827 du côté de Barcus. Je vous retrouve dans un prochain numéro à la rencontre de la Deuxième Guerre. La Deuxième Guerre mondiale et un épisode qui s'intitulera « Mort aux traîtres ». Nous sommes en février 45, les Allemands ont quitté le Béarn, le Pays Basque, et pourtant... On juge à Pau un traître qui a livré aux Allemands les deux frères du célèbre cancérologue Léon Schwarzenberg. De quoi s'agit-il ? Réponse dans un prochain numéro. À bientôt.
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3: Itinéraire bis à Chablis cette semaine, et aujourd'hui je me suis arrêtée à l'obédiencerie du domaine La Roche, ici à Chablis. Margot Meunier, bonjour.
4: Bonjour.
3: Vous êtes responsable marketing, communication, domaine La Roche. Une obédiencerie, Margot, c'est quoi ?
4: Alors, une obédiencerie, c'est un ancien monastère qui recueillait les chanoines de l'ordre de Saint-Martin de Tours, et donc qui louait obédience au Seigneur, donc un lieu de prière et également un haut lieu de vin.
3: Ici, on est à l'origine des vins de Chablis, c'est ça ?
4: Exactement, l'obédiencerie est le berceau des vins de Chablis. Il faut imaginer que les chanoines sont arrivés à Chablis, ont cultivé la vigne et ont vinifié les vins ici à l'intérieur de nos caves pour la première fois.
3: On est dans une cave très très ancienne ici.
4: Tout à fait, la partie la plus historique est datée du 9e siècle.
3: Et ici, on entrepose quel type de vin de Chablis ?
4: Au domaine La Roche, on est fiers de continuer de vinifier, d'élever l'intégralité de nos premiers grands crus dans ces caves, qui nous permet de perpétuer cet héritage de plus de 1000 ans et d'avoir une qualité exceptionnelle au niveau des vins.
3: Cette obédiencerie, elle est ouverte à la visite et au public.
4: Tout à fait, on a à cœur de faire vivre et de partager cet héritage et ces monuments. Donc nous accueillons le grand public sur des créneaux fixes deux fois par jour tout au long de l'année. Et nous disposons aussi également de différentes prestations qui peuvent être sur mesure ou à la demande.
3: Qu'est-ce qu'on explique ? Quelle est l'histoire que l'on raconte aux visiteurs ?
4: Lorsqu'on reçoit des visiteurs, on leur fait partager l'histoire de l'obédiencerie et du domaine La Roche. C'est un voyage de plus de 1000 ans d'histoire à travers l'héritage culturel et vinicole que l'on détient.
3: Et puis, on peut voir et peut-être toucher quelques grandes bouteilles.
4: Tout à fait, on a la chance d'avoir une vinothèque assez exceptionnelle, aussi bien en qualité qu'en démonstration. Donc c'est possible de découvrir des flacons aussi bien en format que des vieux millésimes que vous ne pouvez pas trouver partout.
3: Et puis un magnifique, exceptionnel pressoir.
4: Exactement, lors de la visite, vous êtes amené à découvrir un pressoir authentique du XIIIe siècle à l'intérieur de nos caves. C'est vraiment une découverte grandiose et qui retrace des siècles d'héritage vinicole en Bourgogne et particulièrement à Chablis.
3: Ici donc le berceau de ce vin exceptionnel qui est le Chablis, et puis c'est un endroit qui vit toujours.
4: Exactement, donc toutes les équipes se rendent quotidiennement dans les caves, que ce soit pour faire visiter au grand public ou que ce soit pour veiller sur le bon déroulement des vinifications et des élevages de nos vins.
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3: Itinéraire bis à Chablis, et aujourd'hui on ne va pas parler de vin à Chablis, on va parler de bière. Alexis Madelin, bonjour.
5: Bonjour.
3: Nous sommes aux bières Madame. Ces bières Madame, Alexis, elles sont nées comment et quand ?
5: Eh bien, elles sont nées il y a bientôt 10 ans, donc c'était en octobre 2016, la fondation des bières Madame, avec une première bière qui s'appelait la Porte Romane.
3: C'est plutôt étonnant de voir une entreprise, une microbrasserie comme ça, dans une des capitales du vin français.
5: Oui. Aussi, bien sûr, mais moi j'ai des origines viticoles, vigneronne, et du coup ça me semblait absolument normal pour moi de créer une brasserie ici. Et on retrouve beaucoup de similitudes entre la bière et le vin. On parle de fermentation, de mise en bouteille, de refermentation en bouteille, de méthode champenoise, donc on a beaucoup de similitudes, mes boissons, donc mes bières, dans le cas concret, et puis bien sûr ça reste des produits plaisir qu'on peut consommer entre amis, en famille. Sans problème.
3: Et qu'on consomme bien sûr avec modération. Les caractéristiques des bières Madame, quelles sont-elles, Alexis ?
5: Alors, les caractéristiques principales, c'est bière avec une bulle très fine, une aromatique, une belle longueur en bouche, parce que justement pour faire le parallèle avec le monde du vin, on fait un élevage sur lit, donc en bouteille, et ce qui permet d'avoir des bières très aromatiques avec de la matière.
3: Et une belle gamme.
5: Et une gamme maintenant qui s'est bien densifiée depuis le démarrage il y a 10 ans, puisqu'on a aujourd'hui une dizaine, voire un petit peu plus de bières qui étudient un peu tous les styles, les grands styles des bières françaises et internationales, et aussi des bières un peu plus impactantes sur le territoire, puisqu'on a des bières qui sont élevés en fûts de chêne, donc des fûts de Chablis, des fûts de Bourgogne-Rouge, qu'on élève à la manière d'un vin, 10, 12, 15 mois d'élevage en fût, voilà.
3: Je voudrais qu'on parle ici de l'établissement où on se situe. C'est un établissement qui est presque neuf.
5: Oui, au début on a recherché pour s'installer en centre-ville, dans un bâtiment ancien, mais c'est compliqué à trouver quand même. Donc on s'est installé là où on a trouvé, donc un petit bâtiment au début, et en 2016, et ensuite on a agrandi en 2020-2021 pour avoir aujourd'hui une belle surface et de production et de vente, puisqu'on a aussi un bar maintenant avec de quoi accueillir également des séminaires d'entreprise.
3: Voilà, les bières pression, des tables où on peut déguster et quelquefois même manger. Dîner.
5: Eh oui, on peut faire un petit peu tout ce qu'on veut, puisqu'on a même de la musique, des soirées musicales, des concerts de rock, de musique celtique, avec de la bière, ça se marie très très bien.
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3: Itinéraire bis, toujours à Chablis cette semaine, et aujourd'hui j'ai décidé de m'arrêter au musée Vinéa Passion. Alexandre Gautrin, bonjour.
6: Bonjour à tous.
3: Ce musée, Alexandre, il porte bien son nom, puisque vous avez réuni ici le fruit d'une vraie passion, le vin.
6: Oui, exactement. J'ai commencé de collectionner les outils de la vigne et du vin dès mon plus jeune âge, à l'âge de 16-17 ans, jusqu'à aujourd'hui, et j'ai 48 ans.
3: Alors, on va parler de ce musée. Il est sur deux étages, c'est ça ?
6: Il est sur deux niveaux. Et le musée Vinéa Passion retrace l'évolution de la vigne et du vin depuis le 19e jusqu'à nos jours. On a environ 3000 objets, à peu près. Il faudrait les recompter, ce qu'on en rajoute toujours. Quand on trouve de nouvelles pièces, on les rajoute. Mais bon, ça fait déjà une collection assez conséquente.
3: Des pièces qui sont les vôtres, vous l'avez dit, mais qui vous sont données, que vous achetez, que vous trouvez où ?
6: Toute ma collection, c'est dû à 30 ans de Chine, sur les brocantes, les vigreniers, les foires aux outils spécialisés. En fait, un vrai métier d'outil de la vigne et du vin.
3: Et c'est important pour vous d'ouvrir ce musée pour les montrer au grand public et pour expliquer ce qu'était le travail de la vigne.
6: Ben oui, c'est très important de déjà premièrement de mettre en valeur les outils d'autrefois que les anciens utilisaient pour faire voir l'évolution en laquelle nous en sommes arrivés aujourd'hui avec des outils ultra modernes par rapport à il y a 150 ou 200 ans. Hein.
3: On peut donner des exemples là autour de nous. On a un gros pressoir qui date du début du XXe siècle, c'est ça ?
6: Oui, ben ça c'est une particularité, c'est peut-être l'outil le plus vieux du musée. On ne peut pas le dater parce que ce sont des outils qui ont été fabriqués artisanalement. Des visseries faites à la forge, enfin vraiment des belles choses.
3: Combien de mètres carrés vous avez ici, Alexandre ?
6: Environ 800 mètres carrés.
3: Et une salle de projection également.
6: Oui, effectivement, une salle de cinéma sur un grand écran. Pour y parler du vignoble de Chablis, on a une vidéo autre sur les gelées de printemps, la nuit.
3: Et puis ici, il y a également un petit train touristique, Alexandre.
6: Alors oui, c'est une activité qu'on propose depuis 2 ans. Découvrir le vignoble de Chablis en petit train touristique et le village de Chablis. Tout ça, c'est une balade qui dure environ 1 heure. 30 minutes dans les vignes, 30 minutes dans Chablis. Et tous les édifices où on passe dans Chablis sont commentés.
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3: Itinéraire bis à Chablis. Aujourd'hui, on va parler de patrimoine. Je suis en compagnie de Joël Bouchard. Joël, bonjour.
7: Bonjour.
3: Ça s'entend peut-être. Nous sommes à la Collégiale Saint-Martin et avec vous, on va parler de l'association Chablis Terre d'Histoire. Cette association, quels sont ses buts, ses missions ?
7: Je dois déjà commencer par le commencement, c'est-à-dire elle a été créée en 2019, ce qui n'est pas si ancien. Et ça n'a l'air de rien, mais à l'heure actuelle, nous voilà rendus à 70 adhérents. Et c'était notre objectif de parler patrimoine, de parler histoire et de parler richesse et intérêt de notre histoire.
3: Parce que Chablis, ce n'est pas que le vin.
7: Alors, Chablis, ça n'est pas que le vin, mais c'est quand même principalement le vin. On tourne autour du vin dans les recherches que nous faisons, dans les découvertes que nous faisons.
3: Alors ici, on est dans la Collégiale, Joël, et eh bien, il y a eu des recherches de fait et des choses extraordinaires de découvertes. On peut le dire.
7: Quand on dit découverte, c'est en fait des choses qui étaient au vu et au su de tout le monde depuis quasiment le 19e siècle, à savoir des toiles, des tableaux de grands noms de la peinture française, déjà comme Pierre Mignat, ensuite Philippe de Champaigne, qui était le portraitiste officiel du roi Louis XIII, et une toile attribuée au peintre Bassano, qui est une référence de la Renaissance italienne.
3: Joël, lorsque j'ai poussé les portes de cette collégiale Saint-Martin ici à Chablis, je me suis aperçu que ce très beau monument, je pouvais le visiter grâce à mon téléphone.
7: Alors ça a été un de nos... une belle victoire de l'année 2024, au cours de laquelle nous avons réussi à faire référencer par le site Belles Églises, qui est d'envergure nationale, notre collégiale Saint-Martin. Donc nous avons fourni à Belles Églises toute la documentation technique, architecturale, historique, etc., qui est actuellement, maintenant, à disposition du visiteur, numérique, entièrement gratuit.
3: Et puis en parlant de cette association, moi je suis allée faire un petit tour sur votre site internet, et là, il est magnifique. Avant de venir visiter Chablis, regardez-le.
7: Je vous ai parlé de 2019, la création de notre association, ça a été notre tout premier objectif, première réalisation. On trouve sur ce site toute la documentation, l'explication, la vitrine de ce qu'est l'histoire de Chablis, avec des éléments documentaires qui n'ont jusqu'alors jamais été publiés, donc d'un intérêt majeur.
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3: Itinéraire bis à Chablis cette semaine, et vous l'attendez tous, c'est la partie gourmande de ma balade. Ici à Chablis, je suis à la boulangerie-pâtisserie, le pilier de Chablis dans la famille Boucher. Je voudrais Amandine, bonjour.
8: Bonjour.
3: Présentez-vous à nos auditeurs. Ici, on est dans une affaire totalement familiale.
8: Oui, je suis du coup la fille de la maison. Ma maman est la chef pâtissière de l'entreprise et mon papa, chef boulanger.
3: C'est pour ça, dites-moi, qu'ils vous ont prénommée Amandine.
8: Je pense que ça vient un peu de là. C'était soit Amandine, soit Charlotte.
3: On va parler des spécialités de la maison. Alors ici, quand on rentre, on a envie de tout manger. On va commencer par les spécialités de pain, là, qui sont juste à côté de nous, si vous le voulez bien, Amandine.
8: Oui, alors en spécialité de pain, donc, on peut retrouver chez nous la tradition. Après, on a tout ce qui est pain spéciaux, donc le pain au maïs, le bûcheron, qui est un petit peu plus prononcé en goût, le 7 céréales et plein d'autres variétés.
3: On passe à la pâtisserie. Je suis dans mon élément, moi, ici. Hein.
8: Moi aussi. Alors, la pâtisserie, on fait tout ce qui est pâtisserie classique, on va dire pâte à choux, tartelettes, et puis gâteaux un petit peu plus travaillés.
3: Et c'est la maman qui les fait.
8: Exactement.
3: Et puis, les chocolats, avec un chocolat qui a donné son nom à cette boulangerie-pâtisserie, c'est le pilier de Chablis.
8: Oui, c'est ça. Alors, le pilier de Chablis, c'est vraiment notre spécialité ici. C'est une marque qui est déposée, donc qui existe déjà depuis plus de 30 ans maintenant. Donc, c'est un bonbon de chocolat, donc avec un enrobage chocolat noir, lait ou blanc. Et à l'intérieur, on retrouve une ganache pralinée au marc de Bourgogne avec des raisins macérés au ratafia.
3: C'est une recette qui existe depuis plus de 30 ans. C'est une recette qui a été transmise à votre maman, votre papa ?
8: Exactement. On a repris la recette avec la boulangerie.
3: Il y a d'autres spécialités gourmandes comme ça ? On m'a dit qu'on se déplaçait le dimanche pour la gougère.

0: 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Wikizef, petit guide à l'usage des étrangers du sud du péage d'Arras en vacances dans notre belle région.
1: Nous sommes de retour dans la famille. En ce moment, il fait beau, il fait froid. Ben, on est dans le nord, hein. Il y avait un indice. Hein. Et en plus, il y a un vent de voleur. C'est une situation que j'aime peu parce qu'en général, quand on dit « oh, il fait froid », on nous répond « ben non, il fait pas froid, c'est le vent qui est froid ». Je pourrais la taper, la personne qui me dit ça. Parce que la conséquence directe du vent froid, c'est qu'il fait froid. Du coup, avance et ferme votre gif. Donc, je résume, il fait froid, mais il fait beau. Il y a quelqu'un qui a allumé la lumière et d'un coup, vous voyez votre cousine enlever son manteau, tirer sur son col et pousser un soupir. Je sais pas ce que j'ai étouffe d'un coup. Et son mari de répondre, qu'est-ce que t'as tes vapeurs de belle-mère? Ne paniquez pas, Wikizef est là pour vous aider. Je vous comprends, ça surprend. Bon, ce n'est pas très 21e siècle comme expression. Mais c'est celle qu'utilisait ma grand-mère quand elle avait une bouffée de chaleur. Ou quand elle remarquait que quelqu'un avait anormalement chaud. Cocteau, tête rouge, t'as des vapeurs de belle-mère ou quoi?
2: Définition.
1: Les vapeurs de belle-mère sont originellement les bouffées de chaleur dont souffre la majorité de la gente féminine lors du dérèglement hormonal conséquent de l'arrivée de la ménopause. Quand je parle des filles et de leurs soucis, en général, je préfère partir dans le médical par les temps qui courent, c'est plus sûr. Et puis c'est imagé, parce que dans l'esprit de ma grand-mère, que je rappelle est enterrée au cimetière de l'Est depuis les années 80, je replace dans le contexte. Hein. La ménopause atteignait essentiellement les belles-mères. Ou si vous préférez, si t'es belle-mère, t'es forcément ménopausée. Et je tiens à préciser qu'elle disait ça aussi aux hommes. Mais quand est-ce que ça peut vous arriver d'avoir des vapeurs de belle-mère, par exemple?
2: Exemple.
1: En écoutant le discours de Vladimir Poutine, en s'apercevant que son match Tinder, ben, c'est sa sœur, avec leur nouvelle mode de pas mettre la photo en plus. Et alternative à vapeur de belle-mère, il y a « j'ai chaud, je crois que j'ai une buée ».
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1: On doit faire un reportage avec les Hercroix, Moggio Carnon, mais je ne sais pas sur quel terrain ils sont.
2: Ils vont venir là ou là-bas?
3: Là, le terrain ici, il est allumé
1: 24 sur 24.
4: Virginie et vous.
1: Il y a quelques jours, le monde du football héraultais a vécu un moment historique. Quatre clubs étaient en effet en 7e tour de la Coupe de France.
5: Le numéro que vous demandez n'est pas attribué.
1: Point P foot pour ceux qui n'y voient pas très clair. En gros, on part des professionnels de la Ligue 1, 2, 3, ensuite les semi-pros avec les nationales 1, 2, 3, et les amateurs avec les régionales et départementales 1, 2, 3. La Coupe de France a cette particularité qui permet aux équipes de toutes les divisions de s'inscrire et de se rencontrer entre elles. Avoir quatre clubs à ce niveau de la compétition est donc dingue. Quelques jours avant leur élimination, je suis allée à l'entraînement des R3 de l'Union Sportive Moggio Carnon. Rendez-vous à la Plaine des Sports de Moggio, un mercredi soir, 19h. Il fait déjà bien nuit. Tous les terrains sont allumés, ça joue dans tous les sens. Arrivé sur le bord du terrain avec Mathis, le technicien du son, on tombe sur Mehdi, le directeur sportif du club. Posté juste à la sortie du vestiaire, il voit tous les joueurs arriver.
6: Sors.
7: Bonsoir.
6: Bonsoir, vous allez bien?
7: Bonsoir, vous aussi, merci.
8: Je trouve super bien, vos jeunes, ils disposent de
9: bonsoir. Moi, ils le sentent
8: bien.
9: Ce que je leur dis souvent, c'est... Il y a des gens qui préparent la buvette, qui préparent celui. Quand vous finissez le match, première chose que vous faites, vous allez leur dire bonjour, vous mangez un morceau, vous dites bonjour à tout le monde. Là, c'est... Le respect, c'est...
1: Tout en regardant les joueurs faire des jongles et des passes en attendant le coach, je demande à Mehdi depuis combien de temps il est au club.
9: Moi, je suis resté pendant 30 ans à Van Dargues. Après, je suis parti dans un gros club à Palavas, R1, tout ça. Là. J'ai fait 2 ans, puis après, ceux qui sont venus me chercher ici. Et la politique d'ici m'a pas plu, je suis reparti. Après, ils sont revenus me rechercher.
1: La politique a changé ou quoi?
9: Ouais.
1: Ah oui, d'accord. Et c'est quoi le boulot d'un directeur sportif?
9: Toute la coordination des éducateurs, des joueurs. Quand il y a un problème, au lieu de se prendre le chou avec l'entraîneur, de venir me rencontrer, discuter.
1: D'accord.
9: Faire les planifications des matchs à l'extérieur quand on se déplace, tout gérer, tout.
1: Ah oui, c'est un sacré boulot.
9: Ah oui.
1: Et ça, c'est du bénévolat?
9: On me paye mes frais d'essence.
1: Oui, d'accord. Oui,
9: mais après, je j'attends pas ça pour vivre.
1: Oui, d'accord.
9: Moi, j'ai un boulot.
1: Vous faites quoi dans la vie?
9: Je suis responsable de maintenance dans une grosse société, Van Dargues.
1: Et donc, le foot, ça a toujours été votre truc?
9: Ah, toujours. Toujours.
1: Vous avez toujours fait deux métiers tout le temps?
9: Ah oui, moi, le foot, c'était... J'y jouais, j'entraînais.
1: Il n'y a jamais eu de truc de... Quand je serai grand, je serai Zidane?
9: Bon, les Zidane, il y en a... On croit tout le monde des Zidane, mais il n'y en a pas beaucoup. Hein. Oui. Après, il y a des regrets, bien sûr, parce que nous, quand à notre époque, on avait les copains et quand tu avais tes copains, tu restais avec tes copains. Tu... J'aurais pu partir ailleurs, hein. Je dis la vérité, j'aurais pu partir ailleurs. Mais quand les copains du village et tout, bon, après, c'est des choix qu'on a fait de la vie. Hein. Bon.
1: Et les copains, ils sont toujours là?
9: Oui, oui, je les vois toujours. Les
1: ah, bah alors, alors ça valait la peine peut-être.
9: Alors, mon collègue, c'est.
1: On ne sait pas si Mehdi aurait été un grand joueur pro, mais comme directeur sportif du club amateur de Moggio Carnon, il fait l'unanimité.
9: Bonsoir.
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10: Philippe et Jean-Noël de Paris sont les frangins les plus connus de Savoie et de Haute-Savoie. Ils parcourent la région avec leurs caméras, nous racontent chaque jour leurs rencontres les plus marquantes dans la place du village. Aujourd'hui, Philippe, rencontre et dégustation au programme en Haute-Savoie à Balaison.
11: Balaison, dans le Bas-Chablais, on domine le lac Léman. Et là, nous rencontrons Henri Détourche. Il est viticulteur, producteur d'un vin tout à fait exceptionnel. Un vin qui est déjà appellation depuis 1948. C'est le fameux Crépy, ah, évidemment. Oui. Aujourd'hui, on le connaît sous le nom de l'AOP, appellation d'origine protégée. Vin de Savoie Crépy aujourd'hui. Et Henri nous rappelle que le Crépy a été un temps la seule appellation d'origine contrôlée en Pays de Savoie avec un autre vignoble très connu, Laurent.
10: La Roussette.
11: La Roussette de Frangy, bravo.
10: Eh oui. Alors, c'est quoi le Crépy?
11: Alors le Crépy, c'est d'abord un cépage Chasselas. On l'a déjà dit, mais un cépage qui se plaît énormément sur les bords du Léman, vu les conditions climatiques. Et Henri nous explique qu'il s'agit d'un cépage de première époque, qui a un cycle de végétation très court. Et comme on est à 500 mètres d'altitude, il lui faut beaucoup de soleil, qu'il soit bien exposé, contrairement au cépage Chardonnay, Laurent, que vous connaissez aussi. Et là, on trouve le Crépy uniquement sur 3 communes, Douvaine, Balaison et commune d'à côté, Laurent, peut-être.
10: Ça doit être Loisin.
11: C'est bravo. C'est Loisin à côté, 3 communes. Et en tout, il y a 85 hectares de production de ce bon Crépy. Henri nous explique qu'il y a aussi des contraintes de production. Ils doivent produire pas plus de 72 hectolitres à l'hectare. En gros, 85 hectares, 62 hectolitres, faites le calcul, c'est 4 500 hectolitres crépis par année, c'est le calcul.
10: J'ai jamais été bon dans ce genre de calcul. Hein. Quelles sont les qualités du crépi?
11: Je vous vois dire, Laurent, c'est un vin tranquille. C'est un vin blanc qui comme n'est moi. Pas pétillant, comme vous. C'est un vin à boire rapidement. Attention, un vin frais, comme on dit. Il faut le boire dans les 2 ans qui suivent la mise en bouteille. Ah. Parfois, il se boit encore un peu plus vite.
10: C'est pas un vin de garde, alors?
11: C'est pas un vin de garde, pas du tout. Il ne faut pas attendre pour le boire, nous dit-il. C'est un vin léger qui a un goût, tenez-vous bien, de pierre à fusil, on aime ces expressions-là, ou de violette, selon les années. Et parfois même, Laurent, il sent l'aubépine, l'abricot, ou même la brioche, imaginez.
10: Donc on peut le prendre au petit déjeuner, c'est ça,
11: au petit déjeuner ce matin, pour votre matinale. Ouais. C'est un vin extrêmement agréable, qui se boit facilement. Et c'est surtout pas un vin gras, nous dit-il. Un vin gras, ça nous fatigue, nous dit Henri. Et il s'accompagne merveilleusement bien des poissons du lac, des filets de perche, des fondus, des raclettes. Et aujourd'hui, ce domaine continue, domaine de Sénoche, famille d'Étourges. Ils sont en agriculture bio. Voilà, tout sur le vin. Crépi, le bon vin à consommer avec
10: modération.
11: Évidemment.
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2: Bienvenue dans Décibels, Joachim. Je suis trop, trop contente qu'on se retrouve ce soir.
3: Je suis content d'être ici. Chez toi, c'est tellement bien ici.
2: C'est vrai, t'es bien.
3: Alors, bon, comme à la maison.
2: Tant mieux. Ah ben voilà, on va faire ça. Surtout que, comme dans une excellente soirée à la maison, quand tout le monde est très détendu et commence à raconter sa vie, son œuvre,
3: oui, c'est vrai.
2: Eh ben, c'est ce qu'on vit dans ton bouquin.
3: Oui.
2: I love my DJ life. Et je le dis vraiment, je ne te connaissais pas aussi bon conteur.
3: Ouais.
2: Vraiment, en lisant ce bouquin, on fait, alors évidemment, ton parcours, mais du coup, le parcours des musiques électroniques en France depuis 40 ans.
3: Voilà, l'idée, c'était ça, de regrouper dans un album 40 ans de passion de musique électronique et puis expliquer comment notre métier de DJ a évolué, tu vois.
2: Ouais.
3: Et comme je suis un archiviste et que j'avais la chance d'avoir conservé tous les enregistrements, les premières photos, les premières vidéos,
2: ouais.
3: Eh bien, j'ai dit, ce serait quand même bien de faire un livre un peu interactif et de regrouper ça au sein d'un livre où tu as le temps d'écrire, parce que c'est aussi ce que j'ai adoré dans le fait de se livrer et de prendre le temps d'écrire, c'est qu'on a une langue française qui est magnifique, qui nous permet de choisir vraiment des mots
2: oui.
3: Sur mesure, tu vois, vraiment. Et j'ai pris le temps de m'exprimer, parce que bien souvent, on est dans une société où on n'a que 17 secondes pour s'exprimer, 13 secondes, 12 secondes. Et donc là, je me suis dit, mais là, je peux raconter à fond une histoire, et puis en plus je peux rendre cette histoire en plus interactive avec un petit QR code que tu vas scanner, et puis avec ton smartphone tu vas aller voir la vidéo qui correspond à la page que je suis en train de raconter.
2: C'est ça, la vidéo, le son.
3: L'audio, ouais, bien sûr.
2: C'est pour ça que c'est vraiment un livre, alors qui se regarde aussi parce qu'il est très richement illustré,
3: oui.
2: Beaucoup de photos, et donc oui, il s'écoute puisque voilà, grâce au QR code vous allez trouver des trésors.
3: Ouais,
2: tu dis au tout début du bouquin, en aidant mon père à fabriquer ma première régie DJ il y a 40 ans, j'étais loin de m'imaginer que j'aurais un jour, donc 528 pages de souvenirs et d'anecdotes liées à une vie guidée par la musique. Tes parents, ils sont là au début du bouquin,
3: oui,
2: Alain,
3: sûr.
2: Marie-Christine.
3: C'est vrai.
2: C'est pour ça, c'est évidemment oui, une vie, une carrière, beaucoup de musique, beaucoup de technique, mais il y a aussi beaucoup de cœur, beaucoup d'émotions.
3: Ouais, passion,
2: hein.
3: C'est une passion, j'ai eu vraiment la chance d'avoir enfin, pour moi, on tombe amoureux de la musique. Tu sais, on dit souvent, on peut tomber amoureux d'une musique. Il y a un vrai rapport affectif, mais passionnel à la musique.
2: Oui, hein.
3: Et c'est vrai que quand j'ai les premières lignes qui ouvrent ce livre, ça explique effectivement que j'étais bien loin de penser que je pourrais en faire toute ma vie. Parce que pour moi, la musique était vraiment une passion qui, au tout début, quand tu es bénévole, c'était.
2: Bénévole, les radios pirates.
3: Ça me coûtait de l'argent parce que juste pour acheter des disques, acheter du matériel, te déplacer, faire des soirées, il était hors de question pour moi de faire payer les gens, parce que c'est ce que j'aimais le plus. Et puis un jour, on te donne la possibilité d'avoir ton hobby, ta passion, et en plus t'es payé. Tu t'es dit, mais c'est incroyable, c'est-à-dire que non seulement je peux faire un truc que j'aime tous les jours, et en plus je vais toucher de l'argent. Et puis, la chance fait que tu en fais de plus en plus, tu commences à acquérir de l'expérience, tu rencontres les bonnes personnes au bon endroit, avoir une bonne étoile qui te suit, et puis un jour, tu te retrouves, tu es passé du garage de chez tes parents, enfin des garages de chez mes parents où je fais une fête pour mes 10 copains, et puis 20 ans après, tu te retrouves dans un stade au Mexique pour 80 000 personnes et tu fais danser 80 000 personnes. Tu t'es dit, mais tu vois le parcours en 20 ans, c'est juste incroyable. Je voulais raconter ça au sein d'un bel objet, d'un beau livre.
2: I love my DJ life. Et c'est vrai que la DJ life de Joachim Garraud, elle n'est pas banale, ne serait-ce que par ton éclectisme. Joachim Garraud and Friends, sorti en 2024.
3: Techno, c'est parti.
2: Voilà. Complètement techno.
3: Ah oui, c'est sûr. Ah, ça fait danser. Hein.
2: Direct. Le titre du morceau XWBBIHC.
3: Alors, ça, je suis tellement content que tu fasses ça. Parce que quand j'ai écrit cet album, je me suis dit, il faut que je fasse 14 titres qui sont imprononçables pour quelqu'un à la radio.
2: Et donc, parce qu'il a démarré à la radio, Joachim. Donc il se dit, tiens, les animateurs, je vais les faire galérer un peu.
3: Parce que je disais, attends, pourquoi je vais chercher un titre facile? On va donner que des titres. Et tu regardes les 14 titres, c'est que
2: l'enfer.
3: C'est que. même si t'es polonais, c'est que des consonnes. Il y a une voyelle.
2: Une voyelle de temps en temps. Donc Joachim Garraud, c'est ça, c'est techno. Mais c'est aussi des remixes de Kylie.
3: Ah oui, l'Australienne.
2: Et c'est évidemment une collaboration dingue, et t'en parles beaucoup dans le livre, avec David Guetta. Ouais. C'est un truc qui caractérise beaucoup ta carrière, l'éclectisme, et de ne pas être snob. C'est-à-dire que tout ce que tu aimes, tu n'as pas de plaisir caché, tu n'as pas de guilty pleasure en musique. Toi, tu assumes tout ce que tu aimes.
3: Mais, oui, je suis très naïf.
2: Ouais, mais je trouve que c'est hyper rafraîchissant. Et quand on voit tes débuts, on comprend. Te voit voilà, dans une boîte de nuit à 30 km de Nantes qui s'appelle Les Mille et Une Nuits. Alors quand il vous dit qu'il est archiveur et qu'il a tout gardé, je vais même vous dire, il est zinzin. Il y a le flyer de la soirée, Joachim, votre nouveau DJ.
3: Oui, mais parce que voilà. Je pense que c'est important de raconter la vérité.
2: Oui.
3: Et puis la vérité, c'est un parcours. Il y a des fois, tu fais des. Je vais même pas dire des fautes de parcours, parce que ça fait partie de ton expérience. Et je veux te dire, le flyer, j'étais super fier d'avoir mon nom sur un flyer.
2: Ben oui.
3: Alors c'est marqué votre nouveau DJ, c'est un peu ringard. Oui, c'est vrai. Mais
2: c'est une étape.
3: C'est une étape importante de se dire pour aller pour monter en haut d'un escalier, t'as plein de marches.
2: Ouais.
3: Et t'as des marches qui sont différentes, qui sont mal taillées. Mais qu'importe. Mais là, c'est vrai que pour te dire les mille et une nuits, d'avoir mis le QR code. Où on m'entend en train d'animer, on dirait un peu la fête foraine, il faut bien dire les choses, il y a un peu d'écho sur la voix et tout ça. Oui, j'assume ça, parce que c'est ce qui m'a donné l'expérience et qui m'a permis un jour de faire de la musique pour Jean-Michel Jarre, de faire des titres pour Bob Sinclair, mais aussi de
2: voilà. Et puis d'être dans les plus grands festivals du monde.
3: Voilà, de faire ça, Coachella. Quoi. Je suis très fier d'être un artiste qui a joué deux fois à Coachella. Il n'y a pas beaucoup d'artistes qui ont fait deux fois à Coachella dans leur, dans leur carrière. Moi, je suis très fier d'avoir fait deux fois. Mais c'est un peu grâce aux Mille et Nuits, grâce au Luxor,
2: à ta première saison d'été à Pornic, où tous les soirs tu jouais Madonna, U2 et Prince.
3: C'est vrai.
2: Parce qu'il fallait jouer tous les soirs les mêmes chansons pour faire plaisir aux gens. Je trouve ça hyper rafraîchissant en fait, parce que t'es une star mondiale de l'électro, Joachim, et pour autant, tu nous racontes tes tout débuts.
3: Parcours,
2: même chose. Hein, et alors là, est-ce qu'on peut parler d'erreur de parcours? Je ne sais pas, tu vas me dire. Mais tout ce qui est stylisme et coiffure, à tes tout débuts.
3: Non, mais quand tu gardes les photos, il faut les publier.
2: Je trouve ça canon.
3: Non, mais c'est vrai. Et alors, on n'a retouché aucune photo, bien évidemment. Et c'est pour ça aussi que j'ai mis un petit disclaimer au début du livre en disant qu'il n'y a aucune photo dans ce livre qui a été produite par l'intelligence artificielle.
2: Non.
3: Parce que c'est tellement facile aujourd'hui de produire des faux documents que j'ai voulu dire ce livre est authentique. Alors, même s'il y a des photos qui sont un peu floues, un peu loupées, un peu sales, un peu petites,
2: elles sont vraies,
3: tu vois. Et je voulais vraiment que ce livre-là soit vrai, avec des choses qui sont moins reluisantes que d'autres, parce que c'est sûr que c'est mieux de dire j'ai fait de la musique avec Beyoncé. Oui, je suis fier de dire ça, mais je suis aussi fier de dire que j'ai joué dans un club à côté de Angers qui s'appelait le Soupirail, et je peux te dire que la soirée au Soupirail, qu'est-ce que je voyais quand j'étais au Soupirail? J'étais dans la cave et je voyais. Pourquoi ça s'appelait Soupirail? Parce que je voyais la piste de danse via un soupirail de 20 cm sur 5 cm, et je ne voyais que les pieds des gens.
2: Incroyable.
3: Mais tu vois, et après, c'est vrai que tu te retrouves sur la scène à Coachella ou dans des festivals de dingue devant 50 000 personnes. Mais oui, mais j'ai aussi joué dans un club ou pour 30 personnes, quoi, voilà.
2: Les musiques électroniques françaises viennent d'entrer au patrimoine immatériel de l'UNESCO. On parlait de fierté tout à l'heure. Forcément, tu as participé à ça. Et forcément, commençant, il y a 40 ans, il n'y avait pas de modèle à suivre. Vous avez, défricheurs, vous avez inventé ce truc-là. Patrimoine immatériel culturel de l'UNESCO. Qu'est-ce que ça te fait?
3: Je suis très fier, et parce qu'en plus j'ai participé réellement au dossier, parce qu'on m'a interviewé assez longuement, la personne qui a déposé le dossier officiel, et il était très content parce que j'avais beaucoup justement de choses à raconter sur l'évolution de notre métier dans la musique électronique, avec des choses très précises, des dates.
2: Ouais.
3: Et heureusement, parce que comme j'étais en train, quand il m'a posé cette question, c'était, je pense, durant l'été dernier. Ouais. J'étais justement dans l'écriture de mon livre, et donc j'avais ce qu'on appelle un ours. Ce qu'on avait, j'avais déjà mon sommaire.
2: Ouais.
3: Et donc pour lui, c'était super, parce que j'ai dit, en 95 est arrivé ça, en 2000 on a fait ça, et en 2001 la French Touch c'était ça. Et donc il était super, il m'a dit, t'as les dates précises? Oui, alors j'ai le 23 septembre. Et donc j'ai dit que la première technoparade en France et tout ça, j'ai expliqué un peu la montée en puissance de la musique électronique. Et donc j'étais très content de participer à ce dossier, et j'étais encore plus heureux d'avoir le résultat, de voir que on était considéré. Et je veux te dire, quel parcours, parce que quand dans les premières pages du livre et que j'ai commencé à jouer de la techno, on était les petits diables, on était, ouais, des gens drogués,
2: et
3: on
2: était pas de la musique.
3: Et c'était surtout pas de la musique. Et se dire qu'un jour on se retrouve au patrimoine de l'UNESCO, pour nous c'est dingue. Tu vois, le parcours passé. C'est-à-dire que je raconte justement dans le livre des soirées où moi, je me suis retrouvé interdit de jouer, où les gens venaient subtiliser le matériel, où on avait la gendarmerie qui venait parce qu'on était des pirates, tu vois. Alors que j'avais une très bonne éducation, j'ai fait le conservatoire de musique, je pense avoir lu quelques livres quand j'étais jeune. Et donc, on était considérés comme des dépravés parce qu'on était dans la musique électronique, tu vois.
2: Et voilà.
3: Donc, le parcours est immense, c'est vrai.
2: I love my DJ life, comme Joachim Garraud a toujours un peu fonctionné en marge pour sa musique. Et bien pour les maisons d'édition, c'est la même, c'est en marge que ça se passe.
3: Oui,
2: le bouquin, il est donc une édition limitée à 500 exemplaires.
3: Oui.
2: Donc c'est sur ton site
3: joachimgarraud.com. Voilà.
2: C'est là que ça se trouve. T'aimes bien être en marge?
3: Indépendant
2: artisan.
3: La liberté, tu sais, la liberté, oui, de faire ce que tu veux. J'ai jamais réellement, j'ai travaillé avec des maisons de disques ou des labels ou des équipes, mais j'aime bien être j'aime bien piloter les choses, faire des expériences, perdre du temps sur certaines choses, quelquefois faire des albums un peu expérimentaux, tu vois. Voilà, je pense que c'est franchement, c'est une de mes plus grandes chances dans la vie, c'est d'être libre. Et cette liberté là elle fait que t'as pas forcément un éditeur, mais bon, je suis responsable du livre. Bon, ben voilà, on fait cette petite édition. C'est pas un livre qui a vendu à énormément d'exemplaires, 500 c'est vraiment pas grand chose, mais je voulais vraiment faire un truc spécial, ultra qualité,
2: ouais,
3: prendre mon temps et puis être responsable de tout, quoi. J'aime bien le côté artisan un peu, tu vois.
2: Tu parles d'album expérimental, je saute sur l'occasion, ouais, pour parler de OVP, oscillation, vibration, pulsation. Le volume 2, c'était comme ça.
3: Plus de la musique de film, tu vois un peu, toi.
2: Ah ouais, de film de l'espace.
3: Voilà. Ah bah, forcément.
2: Oui.
3: Pourquoi il y a des films qui font pas. Y a pas,
2: je sais pas, c'est pas la vérité si je mens, quoi. Ah, tu vois, tu sens que c'est quand même un film un peu. c'est vrai. Tu vois ce que je veux dire? C'est quand même un style de film un peu spécial.
3: Voilà. Le choix.
2: Je sais pas, j'ai pensé à la musique.
3: C'est pas Rabbi Jacob, ton truc.
2: Non, mais tu vois, c'est pas toutes ces musiques de films, ou même les BO de Tarantino qui seraient avec des chansons qui existent déjà.
3: Là, on est quand même
2: sur un truc planant.
3: Oui.
2: Donc, OVP 3.
3: Et sorti. Voilà, exactement.
2: Donc ça aussi, c'est sur joachimgarraud.com.
3: Voilà, je l'ai fait en vinyle, et puis les gens qui commandent le vinyle, ils ont un lien pour écouter les fichiers digitaux, parce que c'est un album qui s'écoute en 3D, bien souvent au casque, globalement, que j'ai fait en collaboration avec Hervé Desjardins, qui travaille dans la maison de Radio France, ici.
2: Radio France, la qualité, la confiance.
3: Voilà, qui est le responsable du pôle développement, un petit peu.
2: Innovation.
3: Tout ce qui est recherche, innovation, ouais, tu vois. Ouais. Et donc, on a mixé cet album-là ensemble en 3D. C'est un nouveau système qui permet d'avoir un très grand confort d'écoute. Voilà. Et donc, je suis très fier de cet album OVP 3. Et donc, voilà.
2: Il est là.
3: Tu vois, j'en ai ramené un. Voilà.
2: Moi, j'en ai un, les amis. Et vous, si vous le voulez, pareil. C'est comme pour le bouquin, c'est joachimgarraud.com.
3: Voilà.
2: Alors, le livre, donc, on le disait, richement illustré de photos d'époque, pas d'IA, que des vraies photos, que des vraies anecdotes et des QR codes qui vous permettent d'aller chercher la musique et les vidéos dont Joachim vous parle. Mais il y a un moment qui a l'air assez fou. Et t'as des photos vraiment qui sont impressionnantes. C'est le festival Burning Man aux États-Unis. Est-ce que tu peux raconter un petit peu ce que c'est?
3: Ah oui, c'est un festival. Pour moi, c'est le plus gros festival de déjantés sur Terre.
2: Ouais.
3: C'est-à-dire, c'est aux États-Unis, c'est dans le désert du Nevada, c'est à 2 heures de route de la plus petite ville. Donc, il faut imaginer, tu quittes une ville et tu te retrouves sur un chemin de goudronné qui après devient un chemin de terre, qui après devient du sable. Et là, tu roules, et ça dure 2 heures. Et au bout de 2 heures, t'as des coordonnées GPS. GPS qui t'emmène dans une espèce de village qui est reconstruit, qui ressemble un petit peu à Star Wars, quoi. Ouais. C'est entre Star Wars et Mad Max, tu vois, cet univers-là, parce qu'on est au cœur de ce qu'on appelle les BLM, Bureau Land of Management, qui sont toutes les terres qui sont gérées, qui sont des déserts, si tu veux. Ça dure une semaine, et donc ce festival-là, c'est un festival de multi-art, c'est-à-dire que tu as des structures qui sont montées et qui sont de l'art éphémère, qui dure une semaine. Alors quand c'est en bois, il est brûlé, d'où le nom Burning Man, puisque certains œuvres éphémères sont brûlées durant le festival ou le dernier jour. Et ça regroupe 70 000 personnes qui sont dans un état de folie absolue. C'est un des festivals où tous les spectateurs sont acteurs. C'est-à-dire que tu n'as personne qui vient voir le festival.
2: Non, on participe.
3: Tout le monde participe. Tu as 70 000 participants qui font le festival. Tout le monde est artiste dans sa tête. Et donc, toi, Emily, tu vas préparer ton joli costume de girafe, parce que je sais que t'aimes bien les girafes.
2: Oui, j'adore les girafes, voilà. Bien sûr.
3: Donc toi, tu vas préparer ton costume de girafe. Et donc, pendant un an, tu prépares un costume de girafe dingue. Et après, tu arrives sur la Playa, donc l'endroit où il y a Burning Man. Et pendant une semaine, t'es une girafe.
2: Ouais.
3: Et donc, tu vas te balader.
2: Et tu vis ta vie de girafe.
3: Tu vis ta vie de girafe. Et tu rencontres des gens, tu fais des câlins avec des gens, parce que les gens, ils adorent les girafes. Et objectivement, c'est un festival de dingue, parce que les gens se lâchent. C'est nos limites, mais c'est quand même très respectueux quand même des gens. C'est-à-dire que t'as pas d'agressivité. C'est un retour festival Love and Peace. On dirait un truc d'amour. Je sais pas comment te dire. C'est bizarre. C'est les gens, ils sont revenus dans les années 70 et pendant une semaine, alors bien sûr, il y a des concerts parce qu'il y a 200 discothèques à peu près. Enfin, 200 discothèques. Alors ça va du petit ghetto blaster pour 20 personnes à la grosse sono pour 5000 personnes. Et tout ça, c'est jour et nuit. C'est du non-stop. Et donc, pendant 7 jours et 7 nuits, c'est sur une autre planète avec des gens qui sont carrément ailleurs. Donc, Burning Man, il fallait vraiment que je mette un chapitre important.
2: Ah ouais, hein.
3: Si vous scannez les QR codes, vous allez voir qu'il y a des gens qui...
2: Il y a des girafes.
3: Oui, il y a des girafes. même des requins, enfin, tu verras. Et il y a des gens qui ont pris un 747, donc un avion 747, et ils l'ont fait cabriolet. Ils ont coupé le toit. Non, mais quand je vous dis ça, je vous jure, j'ai rien fumé.
2: Allez voir ça. Vous verrez aussi. Le réveillon de l'an 2000 aux pyramides avec
3: super,
2: Jean-Michel
3: ça.
2: Jarre. Vous apprendrez aussi que Joachim Garraud a failli mettre un boxon pas possible dans le syndicat des ingé-sons américains quand il est allé bosser pour Will.i.am. Et que du coup, ça l'a un peu mis dans la merda pour Beyoncé, mais que voilà. Non mais en fait, partout où il passe, il se passe des trucs complètement fous. Et il raconte tout ça dans le livre. Mais le truc le plus fou, et ça... Pardon, nous les franco-français, on est très fiers quand c'est une anecdote qui nous concerne.
3: Une anecdote, oui.
2: Je coupe le son et je remets le son.
3: Ah oui, c'est
2: Luxor,
3: vrai.
2: Luxor, j'adore, Philippe, Catherine, c'est toi.
3: Non, alors je pense être un peu responsable, oui.
2: Mais c'est complètement de ta faute, puisque tu étais le DJ de la boîte Le Luxor. Luxor, j'adore.
3: C'est ça. Donc j'étais DJ à 17 ans, oui, j'étais au Luxor. Et si tu veux, à l'époque, pour faire crier les gens, j'avais une façon pour faire crier les gens. J'arrêtais la musique, je coupais le son,
2: ouais.
3: Et j'attendais que les gens crient jusqu'à ce que je remette le son. Donc je coupe le son, et je dis attention, tu as un micro comme ça, je dis attention, et je remettais le son comme ça. Bon. Et puis, ça, on est en 1986. Et en 2006, donc 20 ans après, je reçois un mail de Barclay, maison de disques Barclay, qui me dit « Oh, il y a un titre d'un artiste français qui s'appelle Philippe Catherine. Il a fait un titre dont je pense qu'il a demandé à ce que tu le remixes, toi. » J'ai dit « Mais pourquoi moi ?» J'écoute le titre et j'entends « Attention !» et je remets le son. Je dis « Mais attends !» Je regarde la pochette Luxor, j'adore.
2: Alors,
3: je dis, est-ce qu'il y a un truc? Et là, oui, ben il faut qu'on te dise, il était client de Luxor, il venait à tes soirées. Ah, je dis, ben voilà, un bel hommage, tu vois. Et donc quand le titre est sorti, à chaque fois que j'écoute ce titre, ça me rappelle quand j'avais 16 ans et que je faisais crier les gens en arrêtant le son, et je me dis, ben au moins quelqu'un l'a mis en son d'une façon intelligente et puis d'une façon tellement magnifique avec Philippe Catherine, c'était parfait.
2: Et
3: donc
2: évidemment.
3: Merci Philippe Catherine d'être venu danser sur mes sets quand il doit avoir 20 ans, 18 ans, il est un petit peu plus âgé que moi, je crois. 2-3 ans de plus que moi, mais voilà.
2: Quand on s'inscrit à la SACEM, on peut être auteur, compositeur,
4: je vois où tu vas venir,
2: interprète, ouais. Musicien, producteur, plein de choses à la SACEM, vous savez, c'est ce grand organisme français, d'ailleurs que le monde entier nous envie, et qui rémunère tous les gens qui participent à la création d'un morceau de musique pour leur travail. Sauf que quand le jeune Joachim Garraud appelle la SACEM en disant « Dites donc, j'ai fait un remix !» Alors c'est quoi un remix ? Vous maintenant, vous savez, un remix, ben voilà. C'est prendre une chanson que vous connaissez, par exemple celle d'Indochine, et puis lui remettre un petit coup de...
3: Super. Un été français, ouais, j'adore.
2: Français.
3: J'adore ce titre. Ouais.
2: Ça marche avec tout, hein, avec les tubes Eurodance des années 90 aussi.
3: Ah ouais, super, mais t'as tout trouvé.
2: J'ai
3: alors.
2: Tout, moi.
3: Tu es limité. Ah oui, c'est vrai.
2: Et la musique de la vérité, si je mens.
3: À la vie.
2: C'est pour ça que je disais ça tout à l'heure.
3: Oui. Oui, c'est vrai, j'avais fait ça aussi, ouais, t'as raison. Ouais.
2: À la Bina.
3: À la Bina, ouais, c'est ça.
2: Donc voilà, on prend un morceau qui existe, on lui donne un coup de frais, de jeune, de puissance, etc. On remixe. Sauf que toi, quand t'appelles la SACEM pour dire, bah voilà, j'appelle pour déclarer mes remixes, ils sont bien embêtés parce que ça n'existe pas.
3: Oui, ils me disent un quoi ? Je dis, ben un remix. Ils disent, ah, vous avez fait un... vous êtes arrangeur, vous avez fait une nouvelle version. Je dis, non, alors j'ai gardé que la voix et j'ai refait donc toute la musique. Je dis, attendez, ne quittez pas.
2: Musique
3: d'attente. Bienvenue à la SACEM.
2: Ne quittez pas.
3: Et au bout de 2-3 minutes, j'ai une personne qui me repose les mêmes questions, en fin de compte. Et en fin de compte, je me rends compte qu'effectivement, ma demande fait que le mot n'existe pas dans le vocabulaire de la SACEM, puisqu'on est en 1991. Et le mot remixeur n'existe pas. Donc, ils disent, bah non, ça n'existe pas. Il faut que vous soyez arrangeur. Et en fin de compte, j'avais posé une question qui avait un peu 10 ans d'avance, globalement, enfin, sur pour le déclaratif, quoi, tu vois.
2: Bien sûr.
3: Et donc, bah, du coup, bon, moi, ça m'a. Ils m'ont dit, ben non, il faut être arrangeur. Donc, j'ai passé le concours d'arrangeur. Je suis allé à la SACEM, devant le piano, j'ai fait mes trucs d'arrangeur. Mais quelques années après, en 97, le concours que j'ai passé à la SACEM d'arrangeur a été supprimé parce que tout le monde pouvait être mixeur, parce que c'est de rentrer dans le vocabulaire un peu commun. Mais c'est vrai que ce livre-là raconte tous les territoires qu'on a défrichés, pardon.
2: Mais bien sûr.
3: Parce que ça n'existait pas.
2: Il n'y a que des premières fois.
3: Voilà, il n'y a que des premières fois. Créer un instrument de musique parce que tu ne trouves pas ce que tu as besoin.
2: Donc tu fabriques.
3: Tu fabriques. Tu essaies de trouver des outils que tu n'as pas. Et donc là, c'est vrai que la SACEM, ce petit coup de fil était assez amusant. Je voulais vraiment en parler parce que la SACEM est partenaire, m'a aidé aussi à être professionnel. Sans
2: bien
3: la SACEM,
2: je
3: n'aurais pas pu être professionnel et vivre de la musique, en tout cas. Et donc, du coup, c'est important de raconter un petit peu cette évolution de ce métier, parce que au sein du comment dire, les gens connaissent les DJs ou David Guetta, Bob Sinclair, mais c'était pas comme ça au départ. Et je voulais expliquer d'où on est parti et où on est arrivé. Mais ce qui était le plus important, c'est le voyage globalement. C'est pas forcément la destination, tu vois. Ce qui m'a plu, c'était beaucoup ce voyage. Et donc voilà.
2: Et le voyage, évidemment, ne se fait pas en solitaire. Un de mes chapitres préférés, c'est un tout petit chapitre à la fin. Merci Annabelle,
3: ah oui.
2: I love my DJ life ne pouvait se terminer sans que je remercie celle qui a vécu cette vie dans l'ombre en acceptant certains sacrifices, des périodes d'absence répétées, un mari égocentrique et des changements de dernière minute dans l'organisation de vacances forcément calquées sur mes tournées.
3: Oui.
2: Ça c'est pour Annabelle, donc, qui a éduqué vos enfants, qui a géré la vie de famille et qui en plus est professeure des écoles.
3: C'est vrai. Je la remercie énormément parce que sans elle, j'aurais pas pu faire cette carrière-là parce que voilà, elle fait pas vraiment partie intégrante du fait de m'avoir donné cette liberté, d'avoir assuré beaucoup plus que moi parce qu'elle était capable de faire une carrière professionnelle en même temps que la famille. Enfin, elle a géré beaucoup plus de choses. Moi, j'ai eu la chance de trouver la perle rare.
2: Ouais.
3: Et donc voilà, c'était important pour moi de pouvoir la remercier justement dans le livre. Parce qu'on dit pas assez souvent merci aux gens qu'on aime et c'est vrai que tu vois ce soir c'est moi qui est derrière le micro, je prends toute la lumière, je parle de mon livre et tout ça, mais ce livre là il existe parce que justement parce que j'ai une femme, parce que voilà, parce qu'on a aussi un équilibre de vie.
2: Bien sûr.
3: Et c'est aussi je voulais marquer le fait que dans comment dire qu'on pouvait être DJ et avoir une vie de famille, d'avoir des enfants.
2: Mais
3: C'est pas incompatible,
2: mieux.
3: Tu vois.
2: Mais et c'est même indispensable parce que on parle de temps en temps et c'est hyper triste de jeunes DJ ou moins jeunes d'ailleurs,
3: seuls,
2: des gens qui sont dans la musique électronique et puis il y en a qui disparaissent, il y en a qui meurent, qui sont très malheureux.
3: J'ai eu la chance d'avoir les deux, c'est ça. Ce que je disais à Annabelle, j'ai gagné sur tous les tableaux.
2: Mais le fait que tu démarres ton livre par tes parents et que tu le termines par ta femme, je trouve que ça te dit beaucoup de choses. Et puis dedans il y a tes enfants aussi livre.
3: C'est un parcours, quoi.
2: Mais c'est vrai que c'était important. Ouais.
3: Donc je suis content de cette page-là, effectivement. Je suis très heureux que t'aies choisi ce petit paragraphe, parce que d'abord, ma femme va écouter cette émission de radio.
2: Salut Annabelle, bravo, t'es ma star.
3: Je pense que ça va lui faire très plaisir. Mais ça me fait très plaisir.
2: Joachim Garraud était dans Décibels, les gars, vous l'avez entendu,
3: merci,
2: on était très très contents. Merci
3: vraiment du fond du cœur.
2: OVP 3 disponible, joachimgarraud.com pour le livre I Love My DJ Life. Joachim reverse 100% des bénéfices à l'association Arthur, dédiée à la recherche contre le cancer du rein, en hommage à ton ami Fred Rister.
3: Tout à fait, merci. C'est parfait. Écoute, je te remercie encore de m'avoir accueilli.
2: Tu sais où on habite, tu reviens quand tu veux.
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4: Bonjour, bonsoir, pardon.
2: Mais oui, comme tu veux.
4: Et bonjour. Bonjour.
2: Bonjour. Benabar, aujourd'hui c'est jour de sortie de cet album, Le Soleil des Absents. Comment tu te sens?
4: Raisonnablement traqueur. C'est-à-dire pas serein, parce que bien sûr c'est normal, hein, c'est quand même un pincement à chaque fois, mais joyeux quand même de pouvoir sortir un album, parce que je reste quand même conscient que c'est inespéré pouvoir sortir 11 disques, pouvoir m'exprimer, pouvoir faire de la musique, pouvoir en vivre. Donc j'ai quand même aussi cette grande reconnaissance, puis je sais bien à qui je le dois, hein, c'est bien sûr au public, et ça m'a jamais quitté. Donc il y a un peu un mélange de tout ça. La sortie d'un album, c'est pas très confortable sentimentalement.
2: Je faisais une blague parce que nous avons vieilli, c'est normal, depuis le siècle dernier. En vrai, au siècle dernier, et même sur tes premiers albums du 21e siècle, tu devais attendre les concerts pour avoir les retours du public. Là, avec les réseaux sociaux, est-ce que tu vas chercher les commentaires des uns et des autres, des gens qui te suivent depuis des années sur le disque ou pas?
4: Non, parce que à chaud, c'est pas recevable, parce que c'est ou bien je vais te foutre joie sur un truc et complètement désespéré sur l'autre, ça fait des montagnes russes émotionnelles ingérables. C'est plus sur la longueur, ou en tout cas il y a les premiers retours, notamment les interviews, les trucs comme ça, qui donnent un peu un début de tendance, mais c'est vraiment trop tôt pour le savoir. Après, il faut vraiment que ça revienne des personnes qui veulent bien l'écouter, quoi.
2: Et vous allez l'écouter, et vous allez l'aimer, je pense, ce nouvel album de Benabar, Le Soleil des Absents. Alors, il faut parler d'un endroit absolument incroyable qui rentre dans la conception de cet album pour toi. Ça tombe bien, t'en parles très bien dans le disque.

0: pas pick up.
1: Effectivement, qu'est-ce que je fous là à Saint-Pierre-et-Miquelon? Est-ce que tu peux nous raconter comment tu t'es retrouvé là-bas? Comment, pourquoi, enfin toutes les questions en fait.
0: Là, c'était une envie que j'avais depuis longtemps, qui faisait un peu partie de ces envies qu'on n'est pas sûr de réaliser. Pour certains, c'est je sais pas, traverser l'Atlantique, monter une navette, faire le Mont Ventoux pour tous les cyclistes de France. Enfin voilà, chacun a des trucs comme ça qu'on fait plus ou moins, et il se trouve que là j'avais un peu de temps devant moi, et c'est mon épouse Stéphanie qui a dit bon bah viens on y va
1: à Saint-Pierre-et-Miquelon.
0: À Saint-Pierre-et-Miquelon.
1: Ça vient d'où, parce que c'est pas commun.
0: Oui, j'ai pas su trop le dire, à vrai dire. Je sais que Michel Delpech m'en avait parlé il y a longtemps, ça m'avait marqué. Ouais. Puis je crois qu'à ce côté un peu hors du temps, déjà c'est en France, je voulais aller en France, au bout de la France un petit peu.
1: Oui.
0: J'avais la chance d'avoir déjà été dans les Antilles.
1: Ouais, la Polynésie et, aussi déjà.
0: Non, pas la Polynésie,
1: pas encore. Ah, faut faire un concert à Tahiti.
0: Ça me plaisait bien le côté le nord entre le Canada et Terre-Neuve, le fait qu'il faille 2-3 jours pour y aller en passant par Halifax, tous les noms m'inspiraient.
1: Ça fait très aventurier.
0: Ça fait un petit côté 19e, ouais, voyage périple du 19e, ça m'attirait beaucoup, ça me fait un truc de gosse un peu.
1: Alors on embrasse d'ailleurs, parce que je le sais, il nous envoie de temps en temps des messages, Saint-Pierre-et-Miquelon, la première qui écoute Décibels. Voilà, c'est la radio là-bas,
0: Oui, c'est la même boutique.
1: C'est la même boutique.
0: Oui, j'ai eu la chance d'y aller là-bas.
1: C'est génial.
0: Ah oui, c'était super. Je suis tombé amoureux de l'archipel, hein, franchement. Je ne vais pas tourner autour du pot.
1: T'as pas fait que le touriste ? T'as fait de la musique à Saint-Pierre-et-Miquelon.
0: Oui, j'ai écrit beaucoup. J'étais parti pour écrire et puis j'ai joué. Donc j'ai joué dans la salle, le club de Saint-Pierre. J'ai joué à l'école pour les gosses. J'ai joué dans la prison où il y avait 4 détenus. Et c'était un bonheur de rencontrer tous ces gens-là. Alors bien sûr, il y a l'endroit, il y a la géographie étonnante de cet endroit-là qui a vraiment un décor d'un film de Tim Burton, ouais. Saint-Pierre-et-Miquelon. Et puis bien sûr les habitants qui sont un peu comme les corps. Ils m'ont vraiment fait penser aux Corses. Voilà, les Mayous, c'est nous. C'est les métropolitains.
1: D'accord.
0: Et Mayou, d'ailleurs, c'est pas méchant, c'est même plutôt tendre. Ce qu'il faut pas, c'est être un maudicon de Mayou.
1: Ah oui. Là, c'est chaud. Là, t'as dépassé.
0: Là, faut reprendre l'avion dans l'autre sens.
1: Ouais. Retourner à Halifax, même en trottinette, mais va-t'en.
0: Là, il faut se casser.
1: C'est un album qui s'est fait en plein d'étapes. Tu l'expliques finalement, et je trouve ça très rafraîchissant et très honnête de ta part. C'est pas facile de faire un album. Parfois, on écrit une première salve de chansons, puis finalement, on n'est pas content et on recommence. Toi, c'est ce qui t'est arrivé sur Le Soleil des Absents. Il a fallu plusieurs fois, plusieurs essais pour arriver à ce que tu voulais. Pourquoi ?
0: Au début, surtout parce que c'est parti tout ça d'un drame amical, puisque mon plus vieux musicien s'est suicidé au moment où je préparais l'album, et on a commencé ensemble avec Denis, on a vraiment commencé en 95, et donc ça a été bien sûr une tragédie, notamment pour ses filles à qui je pense, bien sûr.
1: Et un choc complet.
0: Et puis ça a remis en cause, on était très amis, donc bien sûr le côté sentimental, mais un peu toute la façon de faire de la musique. Est-ce qu'il faut faire de la musique? Est-ce que ça sert à quelque chose? Je suis jamais monté sur scène sans Denis encore. Ça sera la première fois là, dans la prochaine tournée. Enfin, ça m'a évidemment complètement tourneboulé, si le terme existe.
1: Oui.
0: Et plutôt que de les deuils comme ça, les crises comme ça majeures qu'on peut croiser dans notre vie, tous malheureusement, à mon avis, faut se questionner sur le deuil. C'est-à-dire, faut se demander qu'est-ce qu'on va faire de ce deuil-là. Voilà, est-ce qu'on va plonger dans le chagrin définitif, ce qui est une option, ou est-ce qu'on va essayer d'en faire quelque chose, ou est-ce qu'on le contourne. Enfin, chacun de vivre ça comme il le peut. Et moi, je me suis dit, on va faire un album, mais par contre, avec évidemment la présence de Denis permanente, mais joyeux, parce que sinon ça allait être un album trop triste.
1: Donc c'est son souvenir qui est dans le disque plutôt que son départ.
0: Oui, exactement, tout à fait. Ouais. C'est ça. J'avais pas exprimé comme ça, mais c'est exactement ça. Et puis on avait tellement la trouille de faire un album triste qui parle un peu que du chagrin, que de la perte, que de l'absence, qu'on sait tous, même dans les chansons. C'est pour ça que j'ai réécrit des chansons. Il y a des chansons joyeuses, des chansons rigolotes. Il y a des chansons plus tristes, mais qui sont pas du tout des chansons plombantes, je crois. Et d'où le titre, Le Soleil des Absents, qui s'est imposé. Quoi, les absents sont très présents, sans faire une formule un peu facile.
1: Ouais, Le Soleil des Absents sort aujourd'hui. Dessus, vous retrouverez des chansons, et ça c'est une partie de ton travail que j'aime beaucoup, à l'intérieur des maisons. Je ne sais pas si vous voyez ce que je veux dire, mais Benabar, c'est quand même... Non, mais c'est vrai, c'est une de tes caractéristiques, c'est que tu écris des scènes de vie dans les maisons, dans les familles, dans l'intimité, et forcément, on s'y retrouve. Vous pouvez choisir de changer de rôle, hein, c'est à vous de voir. Mais par exemple, il y a une chanson dingue qui s'appelle « Trois jours, trois nuits » où la femme a disparu pendant trois jours, trois nuits. On imagine bien qu'elle s'est taillée avec un autre mec, mais elle est revenue.
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0: La parentalité, j'espère. Ça aussi, c'est un de tes thèmes de prédilection. Ouais. Il y en a beaucoup, hein, là, sur le soleil oui. absent. Les enfants sont là.
1: Oui, les enfants sont là. Et puis là, dans cette chanson, typiquement, elle est un peu vicieuse parce qu'il y a le côté, le chagrin d'amour du mari. Bon, mais ça, bon, c'est les adultes. Mais ouais. il y a en plus, je lui ai rajouté une difficulté de plus, c'est de gérer les gosses qui se doutent de tout, comme on le sait tous, qui sentent tout. Et il ne sait pas si la maman va revenir, s'il faut faire une annonce, qu'est-ce qu'il faut faire. Et c'est un peu ça qui m'amusait. Alors, oui. le terme est un peu bizarre, mais en fait, quand on écrit une chanson, même triste, il y a quelque chose d'amusant, essayer de trouver qu'est-ce qui va se passer, dans quelle situation.
0: Mais c'est des petits films.
1: Celui-là, ouais, celle-là vraiment.
0: Oui. Bah oui. Ouais, ouais. Parce qu'en plus, c'est vrai que tu peux faire une comédie française, alors, soit terriblement dramatique, soit romantique, soit comique, sur maman part 3 jours et on ne sait pas si elle va revenir.
1: Exactement.
0: Je vous rappelle que Benabar est aussi acteur, donc ami producteur qui nous écoutait. Là, il y a quelque chose dans cette chanson. Elle danse. Bah, évidemment, les enfants sont là.
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0: Chanson, elle danse, et sur celle qu'on va écouter maintenant, une playlist de Daron. C'est drôle parce que tu joues très très bien sur ce décalage très tendre et à la fois un peu vexant qu'on a, nous les adultes, quand nos enfants grandissent et qu'on réalise qu'ils nous trouvent un peu plouques en fait.
1: Ben oui, un peu de ça, et puis ça les amuse beaucoup. Même si souvent j'ai noté qu'il y a un retour aussi grâce au réseau.
0: Ouais.
1: J'étais enchanté d'apprendre que les mômes ont découvert la chanson La Maritza de.
0: Oui, de c'est Sylvie Vartan,
1: une chanson que je vénère, et les mômes l'ont découvert
0: sur
1: via TikTok.
0: Oui.
1: Donc il y a aussi ce côté très vertueux des réseaux sociaux qui est assez troublant. Mais c'est vrai, le jeu des playlists de Daron. Alors ce qui est dur, c'est surtout quand les enfants disent blagues de Daron. Parce que playlist de Daron, il y a un côté sympa et tout ça, un peu taquinage, mais bon, ce qui est sympa. Mais blague de Daron, ça veut dire vraiment blague pourrie, quoi.
0: C'est dur. Mais Daron, c'est tendre. C'est quand ils nous appellent les boomers, où là, on est foutus.
1: En plus, nous ne sommes pas des boomers.
0: Pas du tout.
1: On était
0: cool il y a encore. Quoi,
1: oui.
0: 10 ans.
1: Et puis boomer, c'est la génération avant nous deux.
0: Bien sûr.
1: Alors ne vieillissez pas, bordel.
0: Bien sûr. Calmez-vous, les enfants.
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0: Daronne, daron de France, et d'ailleurs, révoltons-nous, levons-nous, ne nous laissons pas humilier par nos ados et nos enfants. Elle est super, vraiment, cette chanson, une playlist de daron sur le nouvel album de Benabar, on fait ça ensemble. Comment tu fais la sortie d'un album, tiens, toi?
1: Je le fais pas forcément.
0: Pas un petit rituel.
1: Non, pas un petit rituel. Il y a les copains qui envoient des petits textos, ouais, des trucs comme ça. Mais c'est surtout souvent une journée consacrée à pas mal de promos.
0: Ouais.
1: Donc en fait, c'est mieux d'ailleurs parce que c'est une journée où on est très occupé. Ça évite de ruminer chez soi, de flipper, ouais, tout seul dans son coin. Ouais.
0: Le son de cet album est étonnant et c'est un compliment de ma part parce que je t'écoute depuis longtemps et c'est toujours du Benabar, on se dit pas tiens qui est cette personne, on te reconnaît, mais je trouve qu'il y a un travail qui a été fait sur le son que t'avais pas forcément fait avant. On va vous faire écouter quelques extraits pour que vous vous rendiez compte. Il y a par exemple cette chanson La Gravité.
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0: La gravité, ça fait comme une production un peu, tu sais, de la belle chanson des années 70.
1: Oui, un peu de
0: ça. Tu vois, du Yves, ouais, Simon, des trucs, ouais, comme ça. Ouais. D'où ça vient, cette idée, cette envie?
1: C'est François Delabrière, qui est un grand producteur et mixeur, avec qui j'ai vachement travaillé, et en tant que producteur et en tant que mixeur. Je crois qu'il a quasiment mixé tous mes albums.
0: D'accord.
1: Et qui a fait des milliards de trucs, de Florent Pagny à Marc Lavoine, enfin, je pourrais pas tous les citer. Et puis, on s'entend très bien, on est bien copains. Et puis là, sur cet album-là, je l'ai laissé faire, en fait, les chansons. Et puis, c'est lui qui a apporté tout ce son-là, qui est très affirmé, en fait, quand on a fait une chanson un peu country, comme
0: oui,
1: les darons,
0: le son des darons,
1: on l'a fait volontiers.
0: Ouais, voilà.
1: Et ça, c'est. Et en effet, ce côté un peu 70, un peu organique, avec des nappes, mais pas forcément, ouais, tout de suite électro, en gardant aussi ce. Ouais, c'est un peu ces références, une certaine nostalgie dans les chansons, comme Les Coups, qui a un petit côté film érotique des années 70. Quoi. Non, mais maintenant que je te le dis, tu vas l'entendre.

0: sont pas encore plus sur ma banlieue vue de drone. Pour moi, c'est vraiment, si vous pouvez en écouter qu'une là sur l'album, parce que vous avez pas le temps, vous avez des vies dingues. Écoutez-la celle-là.
1: C'est pas les cités qu'on cite, à tout va dans le journal, ni ces consoeurs de l'Ouest que câline la capitale, de commune en commune, sans se rendre compte, on dirait qu'il y en a qu'une, et si encore on monte.
0: Tes chansons, elles ont quand même ces ambiances-là.
2: Oui, et d'ailleurs, je dois remercier aussi et féliciter Jean-François Berger, qui a fait les pré-prod, qui est un pianiste, et qui a fait les pré-prod, parce que j'ai pensé sur ce son-là, ce son qui est super beau quand il l'a envoyé.
0: Hyper beau, mais t'as vu, très mélancolique, très poignant.
2: Ouais, hein. Ils ont fait vraiment un super boulot, et je m'en rends vachement compte d'ailleurs, là, depuis la promo, en le réécoutant comme ça, je m'aperçois qu'ils ont fait un bon boulot. Mais revenons à moi.
0: Oui, c'est vrai. Ça va bien deux secondes, les producteurs.
2: On ne va pas parler des techniciens, des musiciens et tout ça. Non, arrêtons.
0: S'ils étaient méritants, ils seraient sur
2: scène. Je les embrasse. Et Bertrand Lamblot aussi, qui a été DA sur l'album.
0: Bisous Bertrand Lamblot. Reste-t-il du bonheur? Ça, c'est une bonne question que tu as posée avec Pascal Obispo. Ça vous a fait un joli duo. À l'époque, je ne connaissais pas exactement l'histoire du disque. Donc, la question, elle ne résonnait pas pareil. Maintenant que tu nous as raconté dans quel état d'esprit tu étais, tout ce que tu as fait justement pour essayer de retrouver la lumière, alors, reste-t-il du bonheur?
2: Oui, j'en suis convaincu. Autant je suis pas le plus optimiste des hommes, mais j'ai plus du tout. C'est une question d'âge. J'ai plus du tout envie d'être pessimiste. Je me suis rendu. Enfin, je le pense. C'est un peu fumeux, quand même. Mais que c'est aussi idiot d'être optimiste que d'être pessimiste. C'est-à-dire qu'il faut être lucide. Et puis après, on choisit de quel côté on veut aller. Et évidemment, il y a des drames plus graves que d'autres. Hein, donc bien sûr, chacun vit comme il veut. Mais voilà, moi, j'ai plus envie d'être pessimiste, qui est un peu une facilité, un peu une habitude aussi des fois. Donc de lutter contre ça un petit peu. Bah, d'où fuck la peine, par exemple. C'est à un moment, il y en a marre d'être triste, quoi.
0: Tout à l'heure, quand on s'est dit bonjour et que je t'ai demandé comment t'allais, tu m'as dit que oui, ça allait, mais que quand même, tu te rappelais que c'était inespéré d'avoir une carrière comme la tienne, de sortir 11 albums. En fait, depuis tout à l'heure, ça trotte dans ma tête. Je me dis, mais c'est fou, c'est quoi, t'as un syndrome de l'imposteur?
2: Oui, c'est vrai, je l'ai. Je crois que ça part jamais. Bon, on vit très bien avec, hein, mais c'est.
0: On vit angoissé quand même un peu.
2: Ouais,
0: du coup,
2: cette angoisse là. Alors c'est aussi assez sain parce que dans le genre de boulot, c'est bien aussi d'avoir un peu de recul sur soi-même, de voir le recul sur le succès quand on en a, ce qui permet aussi d'avoir du recul sur l'insuccès ou un peu de distance du public quand ça arrive. Mais le syndrome de l'imposteur, c'est quelque chose qu'on a. Une fois pour toutes, quoi. C'est-à-dire, mais ça vient pas forcément. C'est pas forcément méchant d'ailleurs. Ça vient petit à petit. C'est pas un gros dossier qu'on vous livre. C'est plutôt plein de petits post-it qu'on met au fur et à mesure de votre vie.
0: Mais rien n'arrache les petits post-it. Pas des compliments d'artistes que tu admirerais. Pas les chiffres quand tu vends 3 millions de disques.
2: C'est très passager. Mais en effet, ça, parce que ça m'arrive d'avoir le melon, mais c'est hyper furtif. Mais par contre, c'est très fort. Je me dis, je suis un génie, quoi. Attention, c'est Jacques Brel. Et puis, mais ça tombe tellement hyper vite que j'arrive pas à me tenir là-dessus.
0: J'aime bien l'idée du melon furtif. Ah ouais. C'est excellent. Alors, il y a une chanson qui parle du fait de... il faut assurer dans la vie du mieux qu'on peut, et parce que voilà, on n'est quand même pas là que pour jouer à la belote sur Terre. C'est une chanson qui s'appelle « Quoi qu'on dise ».
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gros clin d'œil à Higelin, mais qui fait plaisir, qui fait chaud au cœur. Et ce que tu dis dans cette chanson, quand j'essaye de me mettre à ta place, je

0: dit oui, c'est vrai que toi, que tu réussisses ou que tu te plantes, toi tu le fais devant tout le monde. Oui. Tout un chacun le fait, voilà, chez lui ou éventuellement devant sa femme, devant son patron, mais ça reste très réduit. Toi, c'est oui à grande échelle, c'est peut-être oui, c'est pour ça que c'est angoissant.
1: Il y a cette angoisse là, mais qui fait partie du jeu parce que et je crois qu'on se plante surtout quand on se moque des gens, c'est-à-dire qu'on est insincère. C'est moi, je me suis rendu compte pour moi ou pour des camarades, rater une chanson, bon déjà ça arrive, et puis et les gens sont très indulgents tant qu'on est à fond, parce que c'est à nous de mériter l'écoute des gens. Ils ont pas que ça à faire, ils sont sollicités toutes les deux secondes pour les concerts, n'en parlons pas. Donc la moindre des choses, c'est au moins d'être content d'être là et puis d'être parfaitement sincère et engagé. Moi, j'aime bien l'engagement, pas du tout en termes, faut voter pour un tel, ça, on s'en fout. Mais engagé, là, comme on dit, on s'engage dans une histoire d'amour, par exemple.
0: Ouais, ouais.
1: C'est être vraiment présent. Ça, une carrière. Je trouve que c'est un engagement, quoi. C'est, ouais. De mon point de vue.
0: Et c'est pas un long fleuve tranquille.
1: Ah non.
0: Mais c'est important de le dire, je trouve. Mmh. Ouais, encore une fois, oui, c'est de l'honnêteté, mais je trouve qu'elle est salvatrice. Et elle transpire de ce soleil des absents. Alors, évidemment, on te souhaite le meilleur, une excellente Merci. Tournée. Et nous allons donc écouter une musique que tu avais d'abord envisagée pour un film érotique.
1: Oui, enfin, je voulais être acteur de film érotique des années 70.
0: Ah !
1: Voilà. Parce que après,
0: mais
1: le
0: bien.
1: Charme des années 70, voilà, ça m'intéressait. Mais j'ai raté ma carrière, alors de Guerlas, je suis devenu chanteur, malheureusement.
0: Les coups, un des grands et bons moments du soleil des absents. Et c'est là aussi où on entend de manière très très évidente ton goût pour les mots qui, ça pour le coup, depuis le siècle dernier, n'a absolument pas bougé.
1: Ah oui, ça c'est intact, oui, ça, c'est définitif.
0: Benabar dans Décibels. Faites entrer les danseuses. À la prochaine.
1: Là, on commence à imaginer.
0: Ah oui.
1: Les cheveux dans le vent, une femme un peu dénudée, érotique
0: oui,
1: encore
0: érotique.
1: Une fois.
0: Hein,
1: c'est juste
0: un voile.
1: Suggéré. Voilà,
0: ouais,
1: c'est suggéré.
0: C'est ça. Ouais. Merci Benabar.
1: Merci à toi une fois de plus. Merci à tous. Écoute, allez.

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3: Bonjour à toutes et à tous. J'espère que vous allez bien en cette fin de semaine. Une pensée pour vous qui subissez les feux cet été, qui avez peut-être dû évacuer. Nous ferons le point sur la situation, notamment en Gironde, dans les Landes, tout à l'heure à 13h avec le journal. Bon courage si vous êtes sur la route, bison futé, voie rouge dans le quart nord-est et le quart sud-ouest dans le sens des départs. Ça va bouchonner. De notre côté, ça va plutôt rigoler avec Valérie Damido, Éric Bastien et les meilleurs moments d'Au Taquet. Aujourd'hui, nous serons avec Patrick, l'homme parfait, Linda qui discute avec des gens sans savoir qui c'est, Magali qui aime les monuments historiques, il y aura aussi Christophe et sa rencontre au bal des pompiers et bien d'autres histoires sur votre radio ici.
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3: Et pour la musique, nous choisissons Michel Berger pour commencer. D'ailleurs, vous pouvez monter le son et chanter à tue-tête avec lui sur votre radio ici.

0: celui qui chante, Michel Berger, sur votre radio ici. Et ceux qui rigolent maintenant, ce sont Valérie Damido et Éric Bastien, qui sont avec Anne-Sophie d'ici Sud-Lorraine, qui a un talent très particulier, alors qu'il ne sert pas à grand-chose, il faut bien l'avouer. Et Stéphane, d'ici Paris-Île-de-France, qui jouait à Hautaquet, alors qu'il était dans un train. Et ça passait très bien sur votre radio ici.
1: Alors, on va parler d'un truc qui m'a fait crever de rire, parce que c'est arrivé à moult amis à moi. Anne-Sophie, c'est ma petite chèvre de la semaine. Parce que elle rencontre le fils d'un patient avec qui elle sympathise. Voilà, et puis elle le voit à l'extérieur, et là, elle se rend compte que le gars, il est assez imbu de sa personne. Il dit toujours, ah, moi, je, ta, ta, ta. Et là, qu'est-ce qui se passe? Ta copine t'envoie un texto pour te dire, ça s'est passé comment?
2: Et là. Voilà. Et là, je réponds à ma copine, enfin, je pense répondre à ma copine en disant, oh là, quelqu'un laisse tomber, j'ai une fille, sa papa qui se la pète, vraiment un trou du cul. Et je reçois la réponse, et la réponse, en fait, eh ben, c'était lui. Et je lui avais envoyé à lui le message.
1: Et il a répondu quoi, lui?
2: Il a répondu, oh ben, c'est bien, maintenant, je sais ce qu'il en est, à jamais.
1: Oh mon Dieu.
2: Ah oui. Quand j'ai raconté ça à ma copine, puisqu'on a ri. Après, à ce moment, j'étais pas.
1: Bah oui.
2: Et après, j'ai dit, oh, puis après tout, bon, pas trop pire, c'est fait.
1: Bon, tu l'as jamais revu ou pas?
2: Non, je l'ai jamais revu.
1: Oh, bah oui, tu m'étonnes. Oh mon Dieu. Bah oui. C'est-à-dire que c'est vraiment un fils à papa qui se la pète.
2: Oui. Oh ouais, ouais. J'aime pas les gens qui se la racontent comme ça. Non. Moi, j'aime bien les gens simples.
1: Eh bah, t'as bien raison, ma chérie. Moi non plus, j'aime pas les gens qui se la pètent. Alors.
2: Voilà, exactement.
1: Par contre, là, excuse-moi, mais avec ma réalisatrice Céline, on a eu un petit moment de...
3: De fraîcheur.
1: Non, d'angoisse. Parce que figure-toi que ma petite Anne-Sophie, elle a un talent inutile.
3: Ah.
1: Elle tord ses bras à 90 degrés à l'envers. C'est-à-dire, tu peux m'expliquer comment tu fais?
2: En fait, si tu veux, par exemple, si je pose mes mains à plat sur une table, la partie de devant le coude, en fait, et le coude vont se tordre et repartir de l'autre côté.
1: Ah my God.
2: C'est une malformation de naissance.
3: Ah. On a essayé, mais...
2: Ah, quand je fais ça à la maison, mon mari, il est dégoûté. Mes enfants aussi, elles partent en courant. Enfin, c'est dégoûté ce que tu fais, maman.
1: En régie, il y a Roxane qui a la technique qui fait. Moi aussi, ça, c'est mon truc. Bah, tu nous montreras comment c'est, Roxane, qu'on puisse voir en vrai. Voilà.
2: C'est bizarre, hein, ça fait bizarre.
1: Ok, ça fait bizarre.
3: On travaille avec des gens strange un peu. Hein.
1: Ouais, mais moi, j'adore. Ouais. Alors, ma chérie, écoute bien. Là, t'as 6 points, t'es en tête. Je vais te donner l'opportunité d'en marquer 5 de plus. Grâce à la question cash et cette petite musique. Téléphone, on aime, c'est bon.
3: Ça a plaire à Stéphane qui adore Robert.
1: Ah, j'adore. Alors, ma petite Anne-Sophie, quel est le surnom du ministère français de l'économie et des finances? Quel est le surnom du ministère? Écoute bien, le ministère français de l'économie et des finances. On lui donne un nom plus court. Top chrono, 10 secondes. On dit... Ah si. Si, chérie.
2: Des finances.
1: On sait bien...
2: Les impôts?
1: Ah non, on n'appelle pas ça les impôts. On appelle ça...
2: L'économie des finances.
1: On appelle ça...
2: publiques.
1: Bercy. On appelle ça Bercy. Parce que leurs bureaux sont à Bercy.
3: Et merci beaucoup, hein.
1: Oh là là. Bon, allez,
3: ta femme travaille à Bercy, je la suis parfaitement.
1: Bon, tu restes en tête avec 6 points.
3: Faites attention, ma femme travaille à Bercy, faites attention à les dossiers.
1: Faites attention à...
3: Ah, excusez-moi, nous repartons en direct, retrouver notre reporter depuis la Grande Couronne en direction de Paris, Stéphane, comment ça va dans le train?
4: Ça va super bien, en plus il y a la clim, alors c'est bien.
3: Parfait, on est où là? Parce qu'on sera... Alors, pour ceux qui nous rejoignent, on s'approche de la Tour Eiffel, c'est là que tu vas.
4: Oui,
3: on en est où, là
4: je suis à Rosa Parks, qui est juste avant Magenta.
1: Ah bah ça va, t'as encore un petit 20 minutes quand même.
3: Ça part pas grand monde tout ça, mais t'es pas loin. En gros,
1: t'arrives.
3: On y croit, il nous reste quelques minutes avant d'arriver au pied de la Tour Eiffel. Hein. Oula.
4: Oui.
3: Je sens le coup de frein.
1: Ah bah c'est le métro là.
3: Bon Stéphane, alors nous jouons avec toi depuis tout à l'heure. Stéphane, des petits soucis quand même, un petit gaffeur aussi, hein, Stéphane.
1: Ah oui.
3: Stéphane est dans une grande surface, il y a un monsieur qui propose de déguster du nougat. Qu'est-ce qu'il dit Stéphane?
4: Non merci, je suis pas très fromage.
1: Voilà. Ah bah oui, bien sûr.
3: Oui, le gars de c'est pas reconnaître du nougat du fromage. Bon voilà, non mais ça s'arrête pas là. Au cinéma, bon, Stéphane, il voudrait bien entrer dans une salle hein, si le film a commencé, mais qu'est-ce qu'on t'a dit?
4: Je travaille pas ici, monsieur.
3: Voilà, parce qu'il demande. Il dit, est-ce que je peux rentrer? Est-ce que je peux aller là? Le film a doigt. Non, mais je travaille pas, voilà. Puis après, c'est comme ça, tout le temps comme ça, c'est pas fini. Il mange une galette des rois au boulot, alors qu'il a un plombage, le plombage il saute.
4: Voilà, à cause de la fève. À cause de la...
1: Ah, t'as croqué la fève.
3: Eh oui, alors du coup, il y a du sang un petit peu partout, il a fallu aller chez le dentiste, et après tu travaillais. Le patron, il n'a pas aimé. Hein.
4: En plus, devant le directeur qui faisait un discours pour la nouvelle année.
3: Bon, je crois que je vais arrêter là parce qu'on a bien senti que voilà, du bon Pierre Richard quand même. Hein.

0: Charlotte Cardin, qui sera à la Foire au vin d'Alsace à Colmar le 5 août. Tant pis pour elle, dans la playlist de votre radio ici. Valérie Damido et Eric Bastien sont à présent avec Christophe d'ici Dromardèche, qui lui aussi raconte comment il a rencontré sa femme. Et Linda d'ici Saint-Étienne-Loire, qui fait tout pour récupérer des points, que ce soit les siens ou ceux de Christophe. Vous êtes top, Linda.
1: Alors, tu as rencontré ta chérie dans un bal, c'est ça?
2: Au bal masqué,
1: c'était pas au bal masqué, c'était au bal des pompiers, c'est ça?
2: C'est ça.
1: Ton père était pompier ou son père était pompier?
2: Non, son père était pompier. Donc c'était le passage obligé.
1: Oh my God. Et alors, comment ça s'est passé?
2: Eh bien, écoute, ça s'est passé très bien. Ça s'est passé comme ça devait se passer.
1: L'alcool faisant, d'accord. Donc l'alcool faisant, tu l'as invité à danser, c'est ça? J'adore le alcool. Bon, j'étais à 3 grammes, je me suis dit, tiens, je vais l'inviter à danser une rumba.
3: Excuse-moi, Christophe, là, y a le quota de mots est dépassé. Ça suffit, Christophe.
2: Histoire de vaincre un peu sa timidité.
3: Voilà.
1: Un scorpion timide, fait croire ça à qui?
3: Et alcoolique.
1: Alors, tu l'invites à danser sur quoi?
3: Bah, le bal masqué.
2: Non. Mais à l'époque, on en fait les slow.
1: Ah oui, d'accord. Bah, alors, c'était quoi le slow?
3: Bah, le bal masqué.
1: Comment ça, tu ne sais plus?
2: Je ne sais plus quel slow c'était. Je sais pas si c'était pas Scorpion.
1: Oh my God, Scorpion.
3: Mais il aurait été Balance qu'on aurait inventé le groupe. C'est fort. Scorpion, le signe, le groupe. Voilà.
1: C'est ça, t'as dansé là-dessus avec elle?
2: Pardon?
1: Tu as dansé sur ce slow de Scorpion là?
3: Oui, je crois qu'on a perdu le gars là.
1: Lui, c'est ça.
2: Non, mais je l'entendais très mal. Donc oui.
1: On oublie que nos candidats sont au téléphone, ils sont parfois loin, donc des fois c'est pas facile. Alors, tu t'es marié en 93. Donc c'est l'amour fou. On va tout de suite passer à la question qui va te faire gagner 5 points de plus. Écoute bien. Quel créateur est devenu célèbre grâce à ses semelles rouges? Quel créateur est devenu célèbre grâce à ses semelles rouges? Très facile, top chrono, 10 secondes.
2: Créateur, ses semelles rouges?
1: Ouais, les semelles rouges. Les semelles rouges. Attends. Est-ce que Linda, tu sais ce que c'est le créateur des semelles rouges?
4: Grave, le Boutin.
1: Et voilà. C'était Christian Louboutin. Toutes ses chaussures ont une semelle rouge. Et c'est quand même un truc. Donc, pas de point, mais t'es cool.
3: Bah, je sais pas, on donne le point à Linda, puis on repose une question à Christophe.
4: Ouais, j'ai répondu bien. Bon,
3: c'est pas la règle du jeu, mais si vous voulez, on peut.
1: Alors, je sais qu'on est très libre de notre radio. Je sais que nous sommes, toi et moi, responsables de l'édito, des règles.
3: Tout à fait. Écoute, Linda, j'ai tout tenté. J'ai tenté, j'ai tout essayé.
4: Ça veut pas les 4 points, ça veut pas faire des travaux.
3: Attends. Mais t'as compris que t'avais rien à faire dans sa team, t'es avec moi, reste donc, regarde, je te mets en plus en avant, en parlant de ta maladresse qu'on adore. Et ça a commencé très jeune, je vais vous dire, Valérie, parce qu'à 13 ans, avec son frère, ils vont chez leur oncle pour aller chercher les cousines. Ils arrivent, il y a plein de monde dans l'appart. Ils se posent dans le canapé, vas-y que je te pose les chaussures, vas-y que je te grignote les trucs. Tiens, c'est sympa, il y a la télé. Puis au bout d'un moment, ils regardent. Bah, c'était l'appartement au-dessus. J'étais juste chez des gens que personne ne connaissait.
1: Mais comment ils sont rentrés?
3: Je sais pas, c'était ouvert.
1: Comment vous êtes rentrés?
4: La porte était ouverte, on est rentrés.
3: Voilà.
4: Tranquille.
3: Ils se sont retrouvés chez les Durand alors qu'il fallait chez les Dupont, 3 étages au-dessus. Ça, c'était quand elle avait 13 ans. Oh non, mais ça s'arrête pas là. Hein. Vous savez, des fois, elle croise des gens, elle fait la bise, elle papote, mais elle sait pas qui c'est. T'as passé plus d'une demi-heure, il paraît, dans la rue à discuter avec un type sans savoir qui c'était.
4: Ouais, ça arrive, ouais. Mais c'était rasé la tête, hein. Il m'avait dit qu'il s'était rasé la tête.
3: Mais tu sais toujours pas qui c'est. Non, mais tu sais pas qui c'est aujourd'hui non plus. Linda, je ne peux plus rien faire pour toi à part te poser une ultime question.
1: Tu peux les marquer, les 5 points, la question, peut-être que tu vas la trouver.
3: Oui, évidemment. Allez, on part au Japon. Va, Linda.
1: Oh là là, t'es fort en musique japonaise.
3: Oui, vous avez vu, hein.
1: J'aime bien ce petit instrument que t'as acheté là.
3: Exactement.
1: Allez, voilà. Mets tes lunettes, va.
3: Je suis inquiet, ça fait longtemps que j'ai pas entendu Christophe, j'espère qu'il va bien. Quel condiment est utilisé sous forme d'une pâte verte comme condiment dans la cuisine japonaise. Condiment, top chrono, forme d'une pâte verte dans la cuisine japonaise. On y va là, hein. Linda.
4: C'est le wasabi.
3: Oui.

écoutez ici Bill Medley, Jennifer Warnes, The Time of My Life. Des idées de sortie, d'activité ou de détente près de chez vous, c'est ce que vous propose tous les jours votre agenda de l'été qui arrive maintenant. Ensuite, retour de la musique avec Les Innocents et les meilleurs moments d'Otaquet avec Valérie Damido et Éric Bastien jusqu'à 13h sur votre radio ici.

0: Les Innocents sur votre radio ici à l'autre Finistère. Faisons maintenant connaissance avec Patrick, d'ici Provence. Un homme parfait, ce n'est pas moi qui le dis mais lui. Et Magali d'ici Garlozère qui aime beaucoup les monuments historiques. Ce qui a inspiré Éric Bastien, il a essayé de faire des compliments à Valérie Damido tout en maladresse. C'est donc tombé à plat et à côté comme d'habitude.
1: Il paraît, Patrick, que tu es l'homme parfait, que tu n'as pas de défaut.
2: Je n'ai aucun défaut.
3: Oui, bien sûr.
2: Non.
1: Aucun.
2: Aucun. Je bois pas, je fume pas, je drague pas. Ah non, draguer, c'est peut-être pas un défaut, ça.
1: Mais non, mais tu n'es pas. Alors, tu n'es pas râleur. Tu n'es pas.
2: Je suis pas râleur. Non.
1: Tu n'es pas de mauvaise foi.
2: Non, mais je dois bien avoir, mais il faut demander peut-être à d'autres personnes, pas à moi.
1: Ouais, peut-être à tes enfants. Mm-hmm. Tu n'es jamais.
2: Peut-être à mes enfants, oui.
1: Ouais, tu te mets jamais en colère pour rien. Tu n'es pas de mauvaise foi.
2: Non, je suis pas de mauvaise foi. En colère, ça m'est peut-être arrivé quelquefois, mais très peu.
1: Tu es l'homme parfait. D'accord, ok.
2: Voilà, je suis l'homme parfait.
1: L'homme parfait, et bien sachez mesdames que l'homme parfait habite à Digne-les-Bains et qu'il s'appelle Patrick. Voilà, allez, on va marquer 3 points de plus tout de suite Patrick, avec la question à choix multiples. Je vais te poser la question, je vais te proposer des réponses, et à mon top chrono tu auras 10 secondes pour me donner ta réponse. Quel est le titre du film avec Didier Bourdon, Camille Lou, Thierry Lhermitte, Maxime Gasteuil et Chantal Latsou, qui sort aujourd'hui au cinéma? Alors, Le jour J, Permis de rire, Chasse gardée 2, Chanson des bois.
3: Très bon film.
1: Je répète, qu'est-ce qui sort aujourd'hui avec Didier Bourdon, Camille Lou, Thierry Lhermitte, Chantal Latsou, Le jour J, Permis de rire, Chasse gardée 2, Chanson des bois. Top chrono, 10 secondes.
2: Je crois que c'est Permis de rire.
3: Chanson des bois, gros blockbuster. Très très bon.
1: Très bon. Et c'est une mauvaise réponse. Oh, tu n'as pas écouté ce que j'ai dit au début de l'émission.
3: Ah, puis depuis le début de la semaine, vous le dites,
1: Valérie.
3: Mais
1: oui, ce qui sort aujourd'hui, c'est le film dont votre radio ici est partenaire, c'est Chasse gardée 2. D'ailleurs, on offre des places, 4 places pour aller le voir. Bon, bah, si tu n'es pas sélectionné pour la finale, tu pourras aller le voir. Et donc, c'est avec Didier Bourdon. Donc, eh bien, pas de points pour toi, mon chaton.
3: Eh oui, Magali avec ici. Garlozère, combien elle a Magali? Elle a qu'un point pour l'instant, c'est
1: un
3: ça?
1: Un point.
3: Magali, on se laisse pas aller. Oui. Elle habite à Aubord dans le Gard et s'est bricolée. Elle est vendeuse en épicerie fine, elle nous l'a dit. Alors dis-moi, Magali, pareil. D'ailleurs, tout à l'heure, tu as évidemment parlé de ton soutien à Valérie Damido en disant que tu l'adorais. C'est aussi pour ça que tu aimes les monuments historiques. Bah, vous êtes un monument, Valérie. Et vous êtes rentré dans l'histoire. Ne le prenez pas mal, c'est un compliment. C'est quoi les monuments historiques que tu aimes bien? Elle dit rien, Valérie.
1: La violence n'est pas une solution.
3: Ah non, je prenais comme un compliment.
1: La violence n'est pas une solution.
3: Bon allez, c'est quoi ton monument historique préféré? Ça lui a fait du bien, elle a crié, elle va mieux. Elle arrive encore.
4: Alors moi, j'aime énormément le pont du Gard. Je trouve qu'il est magnifique.
3: Et oui, c'est vrai, le pont du Gard, bien sûr.
1: C'est beau le pont du Gard.
3: Mais oui.
4: Voilà.
3: Et puis?
4: Et puis j'aime également la Tourmagne sur Nîmes, je la trouve aussi fabuleuse.
3: Ok. Mmh. Tu collectionnes les parfums, les bouteilles depuis que tu es jeune, les grosses bouteilles et les miniatures. Voilà, t'en as une cinquantaine à la maison. Il paraît que tout est bien rangé, un peu maniaque hein, aussi.
4: Très maniaque.
1: Et ça doit pas être simple à nettoyer toutes ces petites bouteilles. Ça me fascine toujours. J'adorerais pouvoir collectionner les bouteilles, mais ça doit être dur à nettoyer quand même.
4: Alors c'est pour ça que à chaque anniversaire j'avais droit à une petite vitrine où je pouvais mettre mes petites miniatures à l'intérieur.
3: Non mais à mon avis, ça elle nettoie bien parce que je vous l'ai dit, elle est maniaque. Elle regarde 100 fois si elle a bien fermé la porte d'entrée, 100 fois. Les fenêtres, elle éteint les lumières. C'est une stressée. Hein. T'es une stressée, toi, Magali.
1: Bah, elle éteint les lumières, c'est pas Versailles ici.
3: Non,
1: hein.
3: mais quand même, bon, voilà.
1: Tu sais combien ça coûte de laisser les lumières allumées? Ça coûte un PEL. Voilà.
3: Regardez, je vous ai laissé allumer depuis longtemps, puisque vous êtes ma lumière. Mais vous êtes une lumière. Vous savez, je vous fais que des compliments, vous prenez tout mal.
1: Mon monument historique. Allez, dépêche-toi de poser ta question.
3: Vous savez, je vais vous réconcilier avec moi en vous mettant votre extrait préféré, Valérie. Ah ben, je vous le mettrai en vérif, parce que sinon, ça va nous donner la réponse.
1: Ah, d'accord.
3: Que collectionne un lépidoptérophile? Je répète, un lépidoptérophile. Est-ce qu'il collectionne des pattes de lapin? Des laptops sont des ordinateurs portables, des papillons ou des chutes de papier peint marouflées avec amour par notre monument historique Valérie Damidou. 10 secondes. Top chrono. Allez vite.
4: Je dirais les papillons.
3: Les papillons, hein. Ce que collectionne un lépidoptérophile. Et on va l'écouter cette chanson parce qu'elle adore. C'est les papillons.
5: Papillons de lumière. Ouh. Sous les projecteurs. Eh oui.

0: France en plus loin, Gauvin Serres qui est en tournée à partir du mois de septembre. Première date à Montrouge, Grenoble, Château-Renard et ailleurs. Et il y en a forcément une près de chez vous. Valérie Damido et Éric Bastien sont maintenant avec Laurent d'ici Provence et Clotilde d'ici Pays de Savoie. Clotilde qui a un petit peu peur de l'eau pour une bonne raison qu'elle nous raconte sur votre radio ici.
1: Alors, Laurent, alors il paraît que, donc à Aubagne, là, pas, enfin en tout cas, c'est pas loin d'Aubagne, tu fais partie du comité des fêtes de Baudinard.
2: Alors, c'est dans Aubagne, hein,
1: c'est un quartier. Ah, c'est un quartier, c'est un hameau d'Aubagne, d'accord.
2: Oui. Un hameau agricole qu'on a tendance à appeler principauté d'ailleurs de Baudinard.
1: Ouais.
2: Et qui met en avant tout ce qui est, toutes les traditions agricoles, le travail de la terre. Par les agriculteurs à l'âge des chevaux. Voilà, donc on essaie de continuer à faire vivre ça et avec des repas, avec des cavalcades, donc des défilés de chevaux et de chars. Voilà, c'est 10 jours par an.
1: Ah, oh bah c'est bien ça, il paraît qu'il y a même voilà. Des enfants qui mettent des petits costumes et
2: absolument,
1: tout.
2: Absolument, ils sont tous habillés en provençaux.
1: Ouais.
2: Et c'est juste magique à voir. Hein.
1: Bah oui, ça doit être très très beau.
3: Bah, les traditions, c'est beau. Hein,
1: bah moi, de toute façon, j'adore. Alors, mon chat, attention, c'est la question qui peut te rapporter 3 points de plus. C'est la question à choix multiples. Je te pose la question, je te fais des propositions. T'as 10 secondes à mon top chrono pour me dire quel est ton choix. Alors, je te mets un petit sketch.
4: Avec ma femme, en Bretagne, au restaurant, à Cancale, moi je demande toujours des huîtres de Bourgogne.
5: Vous avez bien raison.
4: Ah, pour ces affaires, non ?
1: Et voilà.
4: Comment les gars du coin, les gars de Cancale ?
1: Alors, les huîtres de Bourgogne, de Chevalier-Laspalès, on va parler d'huîtres, Laurent. Combien de temps vit en moyenne une huître avant d'être consommée? Combien de temps vit en moyenne une huître avant d'être consommée? 1 an, 3 ans, 5 ans, jusqu'à ce que Éric Bastien tombe dessus.
3: Bien sûr.
1: Voilà, combien de temps ça vit une huître avant d'être mangée? 1 an, 3 ans, 5 ans, jusqu'à ce qu'Éric Bastien la ramasse. Top chrono, 10 secondes.
2: Alors, je vais dire 3 ans, mais il me semble qu'elles peuvent être mangées à 1, 3, 5, j'avais vu un reportage. Je vais dire 3 ans.
1: Eh bien, c'est totalement 3 ans. Et pendant 3 ans, elle est dans les parcs ostréicoles. Elle est déplacée, affinée. Et puis, au bout de 3 ans, bim, bam, boum, on la mange. 3 points de plus, tu as 7.
3: Hé, Laurent ?
2: Oui ?
3: Laurent, hé ?

0: de ta génération, c'est ou les mamans à la piscine ou le film Les Dents de la Mer. Alors je l'ai regardé avec des yeux, me dire mais qu'est-ce qu'il me raconte? Et en fait, en expliquant, et il me dit de ma génération, il y a beaucoup de personnes qui ont peur de l'eau parce que soit ils ont vu le film Les Dents de la Mer.
1: Bah oui.
0: Ça peut faire peur, effectivement. Ouais. Ou soit c'est la période où les mamans accompagnaient les enfants de maternelle, enfin de primaire,
1: ouais,
0: à la piscine et s'occupaient pas forcément des enfants quand ils étaient dans la piscine.
1: D'accord. Donc.
0: Et donc effectivement, moi, j'ai vu la tasse et j'ai eu l'impression que ça a duré.
1: Bien sûr.
0: Que quelqu'un finisse par me récupérer.
1: T'inquiète pas, Claudine, on va pas aller sous l'eau. Et là, on va relever la tête de l'eau, justement. Et on va aller au plus haut plongeoir, aux 10 mètres. On y va, avec cette question qui vaut 3 points. En 2023, un supermarché breton a dû être évacué. Mais à cause de quoi? D'un client déguisé en dinosaure, une invasion de mouettes affamées, un robot aspirateur incontrôlable, une fuite de camembert trop affinée, déclarée arme chimique par les pompiers. Top chrono, 5 secondes, pardon.
2: 10.
1: Ah, 10, oui,
2: généralement. Oh là là.
1: L'invasion, le client, le robot, la fuite de camembert. Allez.
0: Des mouettes, on va dire.
1: L'invasion de mouettes affamées, oui. Supermarché breton qui a dû être évacué il y a 2 ans, c'est arrivé à Concarneau. Complètement fou cette histoire, c'est joli Concarneau. Des mouettes qui ont pris l'assaut dans un magasin, voilà, après qu'une porte automatique est restée ouverte. Non mais c'est fou, hein, c'est ça. Et résultat, bah, poissonnerie dévalisée, cri dans le rayon, client en panique, remake breton des oiseaux d'Hitchcock.
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0: Breakfast in America, Super Tramp. Dans une minute, Valérie Damido et Eric Bastien sont à nouveau avec Laurent d'ici Provence, qui a un souvenir particulier d'un concert de Big Flo et Oli, et Clotilde d'ici Pays de Savoie, qui aurait aimé avoir les questions de Laurent. Et ça, Clotilde, si vous saviez le nombre de candidats qui nous ont dit la même chose pendant ces deux années d'au taquet sur votre radio ici.
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2: J'aurais refait la chanson, Valérie. Elle est jolie, elle est...
3: Bon, vous la ferez demain. Oui, fais-la moi demain. Allez, Laurent, il a 7, Clotilde a 4. Laurent, il adore ces chanteurs.

0: C'est dommage, peut-être la dernière fois.
1: Oh, bah voilà. Alors, tu as été, donc tu adores Big Flo et Oli, tu as été les voir au concert à Toulon, et avec des amis, et vous aviez le maillot du Toulouse Football Club.
0: Oui, parce que moi je suis originaire de Toulouse, et autant je parlais de l'OM avec Eric, autant mon club de cœur c'est le TFC.
2: Et oui,
0: et club qui est particulièrement... qui plaît beaucoup à Big Flo et Oli parce qu'ils sont de Toulouse.
2: Ils sont là-bas.
0: Voilà. Donc j'ai dit on va leur faire honneur et j'ai habillé tout le monde en maillot du TFC.
1: Ouais, sauf que qu'est-ce que t'as fait toi ?
0: Sauf qu'arrivé sur place, on vient de gagner la Coupe de France, il y a une interaction dans le concert qui se fait parce que forcément on est à Toulon et on est cinq à être habillés en maillot du TFC. Et à un moment, Florian me regarde, il regarde mon maillot. Je le prends, j'envoie et je me retrouve du coup en Marseille à Toulon un 15 novembre.
1: Et voilà, parce que Oli, il a pris le maillot, il l'a gardé pendant le reste du concert et toi, tu t'es caillé les miches, en gros.
0: Voilà, alors c'est pas Oli, c'est Florian, son
1: frère. Ah, c'est
0: bon,
1: d'accord,
0: voilà.
1: Donc, ok.
0: Si, m'écoute, j'ai eu froid, je regrette pas mon cadeau. Mais j'ai eu froid.
1: Alors, écoute bien, c'est la question qui peut te faire gagner 5 points de plus. Ça serait un sans faute, hein. C'est la question K. Je pose la question à mon top chrono. Tu as 10 secondes pour me donner la réponse. Quel est le tube qui a fait exploser la carrière de Clara Luciani en 2019? Quel est le tube qui a fait exploser la carrière de Clara Luciani en 2019? Top chrono, 10 secondes.
0: Alors, sur Clara Luciani, il n'y a qu'un titre qui me vient, c'est La Grenade.
1: Alors, est-ce que c'est La Grenade? Eh bien, nous allons immédiatement vérifier en musique. Eh bien, pour Lolo.
0: C'est la seule que je connaissais.
1: Eh ben, c'est un sans faute, mon chat. Tu as 12.
2: Oh là là. 12. Comment il fait pour avoir 12 celui-là?
1: Bah, c'est un sans faute. Il a répondu à tout. Il a 12.
2: Clara Luciani en live ce soir à 20h. Bien sûr. L'ICI Live ce soir, 20h au micro d'Émilie Mazoyer. Le concert live à retrouver sur ICI. Voilà, j'essaie de m'occuper comme je peux parce que Clotilde, j'ai peur quand même un petit peu là.
3: Clotilde,
2: j'aurais
3: préféré ces questions.
1: Alors, sache que ça fait 18 mois qu'on fait cette émission.
2: On nous le dit toujours.
1: Et ça fait 18 mois que... Et c'est toujours, bien sûr, bah oui.
2: Ça fait déjà 18 mois qu'on se voit tous les deux, tous les jours. Voilà. On vient de se rendre compte avec Valérie que c'était plus possible, ça peut pas durer. Voici la chèvre. Je parle pas de Valérie, bien sûr. Ça va, Valérie? Elle est sous la table. Quand Clotilde avait 7-8 ans...
1: Mais arrête de l'appeler Clotilde!
2: Clotilde 2, ouais. Parce qu'il y a Clotilde 1 et Clotilde 2, bien sûr. C'est comme Jean-Paul, n'importe quoi, bref. Il pouvait être le truc de la vanne.
1: D'accord, allez.
2: Bon, vous savez ce qu'elle a fait? Elle a poussé son frère qui était dans la poussette. Oui, elle a lâché la poussette du petit dernier dans la porte du chemin.
1: Quoi?
2: Mais ça va pas!
1: Mais tu es Belzébuth, comme le chat de Laurent.
2: Non mais il s'est retrouvé les quatre roues en l'air. Il va bien le petit frère ou
3: Il va très bien. Moi je crois qu'il a peut-être quelques séquelles, mais je suis pas sûr.
2: Bien sûr. Vous voyez le mec des Goonies, c'est le mec aujourd'hui, c'est le même.
1: Ah c'est Choco.
2: C'est Choco, ouais. Non, Sinoc.
1: Sinoc, ah oui. Voilà.
2: Alors... Clotilde, nous allons jouer et merci pour ton rire parce que c'est très communicatif et ça fait du bien. Comment s'appelle le petit singe pour 5 points meilleur ami d'Aladin? Avec un petit extrait, bien sûr.
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2: Et voilà, comment s'appelle le petit singe meilleur ami d'Aladin dans le dessin animé de Disney? Top chrono, 10 secondes.
3: Abu, non? Quelque chose comme ça.
2: Abu. Abu ou a pas bu? Elle va boire la tasse ou elle va pas boire la tasse là? Oui, c'est Abu.
1: Alors, on te le prend parce que.
2: D'accord.
1: Mais il s'appelle Abu quand même.
2: Oui, c'est Abu, oui.

Juliette Armanet, c'est la fin des meilleurs moments d'Otaquet pour aujourd'hui. Mais on recommence lundi avec Valérie Damido et Eric Bastien. Il sera question de serpents dans les toilettes, de rencontres insolites et de quiz musical, entre autres, sur votre radio ici. Au taquet avec Valérie Damido, Eric Bastien et nos super candidats, c'est tous les jours pour bien commencer la journée et aussi à midi avec les meilleurs moments de la saison. Restez avec nous à suivre Johan Rock pour Ici dès 5h sur votre radio ici.

0: très tôt le matin à 4h58. Merci d'être des nôtres. 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
0: Et bonjour à vous qui nous écoutez de l'autre côté. Vendredi 31 juillet, si vous êtes haoussien, a priori, ça commence à sentir bon. Et si vous êtes juilletiste, bah, les prochaines grandes vacances, a priori, c'est jamais que dans 11 mois. On va en profiter de cette journée pleinement et en chanson avec le Loir-et-Cher. Michel Delpech arrive dans un instant. Et puis ici, dès 5h, on vous informe au plus près de l'actualité avec le journal et les reportages des 44 locales d'ici. Bonjour Valentine Lottès.
2: Bonjour Johan, bonjour à tous.
0: Dans l'actualité ce matin, des sourires et des cendres.
2: Les deux tiers des évacués de Gironde sont désormais rentrés chez eux puisque l'accalmie du méga-feu se confirme. On en parle dans un instant. Nous sommes aussi aux côtés des habitants de retour chez eux face à ces paysages désolés. C'est l'info du jour dans une demi-heure.
0: Et puis le glanage, c'est un procédé qui consiste à ramasser les restes des récoltes dans les champs. C'est le bon plan de Par ici les économies ce vendredi. 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
0: C'est vendredi, le dernier jour du mois de juillet. Il est 5h. Le journal Valentine Lottès est à la une. Ce cap franchi en Gironde dans la lutte contre le méga-feu.
2: Après 8 jours de combat contre le plus grave incendie en France depuis 1949, le feu est toujours stable et la préfète de Gironde, Sophie Brocas, optimiste.
4: C'est la première journée un peu optimiste parce qu'on a l'impression qu'on est en train de revenir sur le chemin d'une vie normale et que les choses commencent à s'améliorer nettement. Donc pour nous, c'est une journée optimiste.
2: 84 000 évacués de plus ont reçu l'autorisation de regagner leur logement hier. Incendie maîtrisé aussi dans les Landes, près de Biscarrosse, où tous les quartiers rouvrent à la circulation, comme l'autoroute A63 jusqu'à Bayonne, à la veille de l'un des plus gros week-ends sur la route des vacances. C'est aussi l'espoir pour la SNCF, Isabelle Raymond, de rouvrir sa ligne vers Hendaye d'ici la fin du week-end.
5: Cela fait à peine 24 heures que la SNCF a l'autorisation d'accéder à nouveau aux 160 km de voies qui composent le réseau toujours fermé à la circulation au sud de Bordeaux. Aucun dégât notable à déplorer après inspection. Alors la SNCF a bon espoir de faire recirculer des trains sur la ligne Bordeaux-Hendaye d'ici dimanche. En attendant, la SNCF a mis en place 9000 places supplémentaires dans les trains vers le sud-ouest, dont les trois quarts sur l'axe Paris-Tarbes, à raison d'un TGV aller-retour supplémentaire par jour et au prix d'un contournement de la zone des incendies et un rallongement du trajet. En renforçant aussi le nombre de places dans les intercités et les TER depuis Toulouse vers Bayonne et Hendaye, en adaptant également le plan de transport des trains régionaux pour augmenter le nombre de gares desservies. N'empêche que certains TER vers le Pays Basque et les Landes sont annulés avec le remboursement du billet comme seule alternative proposée. La SNCF le concède.
2: Et la prudence reste de mise, des reprises sont possibles et les incendies s'enchaînent, la preuve dans le Var où à peine le feu de Pontévès fixé un autre a démarré avant-hier à Brignoles et dans le sillage de ces flammes, Sarah Kilifi reste des vacanciers complètement désarmés.
6: En début de semaine, Michel est parti se balader, mais depuis, les feux successifs l'empêchent de retourner dans sa location. Alors il fouille dans son petit sac à dos et tente par tous les moyens de préserver un peu les vacances de sa petite fille.
7: Je peux vous demander ce que vous faites ?
8: C'est assez curieux.
9: Un petit jeu pour ma petite fille.
10: Un jeu de perles. C'est la seule chose qu'on ait. On n'a pas pu rentrer dans notre location. C'est très difficile à vivre.
6: Guillaume, lui, est venu en vacances avec ses amis.
11: Nous, ça fait 30 ans qu'on vit ici régulièrement. C'est la première fois qu'on a des incendies aussi importants autour de Brignoles. Ça crée de l'inquiétude. Et on s'interroge sur les vacances. Dans quelle zone on va être le mieux pour les prochaines?
6: Car les flammes sont passées à quelques mètres de sa résidence secondaire, sous les yeux de ses enfants.
11: Eux-mêmes, je pense, vont s'interroger et nous interroger beaucoup dans les jours qui suivent sur les conséquences, le pourquoi c'est produit, comment les moyens se mettent en œuvre et est-ce que ça peut se reproduire ou pas.
6: Des interrogations qui occupe l'esprit de tous les Brignolais.
12: Je suis en colère depuis un moment, parce qu'entre Bestillon, Corins, Montfort, Brignoles, c'est trop récurrent, il y a un problème quelque part.
13: Le problème est sur la prévention et sur
3: la vision du pas d'après. Comment on va pouvoir réagir ?
6: Il suggère de replanter des arbres qui n'accélèrent pas la propagation du feu, quitte à repenser le paysage de Brignoles.
2: L'incendie de Brignoles, désormais fixé comme celui de Couchet, près de Dijon, depuis hier. Un professeur de Dordogne soupçonné d'agression sexuelle sur trois de ses étudiantes. Placé sous contrôle judiciaire, l'enseignant de 61 ans a l'interdiction d'exercer jusqu'à son procès en novembre.
0: Ici, 5h04, ce vendredi, les championnats d'Europe de natation commencent en France.
2: Une première depuis près de 40 ans, c'est l'occasion aussi de revoir nager le poisson Léon Marchand dans son bassin, celui des Jeux de Paris au Centre Aquatique Olympique de Saint-Denis, Noureddine Zidane.
7: Si depuis plus d'un an, le grand public peut profiter des bassins du CAO, pendant 15 jours, il y flottera comme un air familier.
8: Deux ans après les Jeux, on est de retour ici au Centre Aquatique Olympique. Pour la métropole du Grand Paris, c'est une fierté.
7: Et pour son vice-président chargé des sports, Quentin Gézel, c'est une fierté car la France n'a pas accueilli de championnat d'Europe depuis 1987 à Strasbourg.
8: On a hâte de retrouver cette ferveur avec le public français. Donc on a dû démonter les terrains de paddle pour rajouter la tribune temporaire, pour permettre que le centre soit en configuration compétition.
7: Avec 5000 places contre 3000 en temps normal, et cela commence dès aujourd'hui avec la natation artistique, mais aussi le plongeon. Alexis Gendard a encore la nostalgie de Paris 2024.
13: C'est une ferveur qui commence à arriver, mais ce qui va primer, ce sera la concentration, parce qu'il y a beaucoup de distractions, tout en prenant du plaisir.
7: Et si la Seine sera le théâtre du plongeon de haut vol et de la nage en eau libre, le CAO accueillera aussi la natation de course en seconde semaine, avec en tête d'affiche Léon Marchand, Lazrec Benelhadj et le président délégué de la Fédération Française de Natation.
14: Des championnats d'Europe réussis, ça serait des championnats d'Europe qui suscitent des vocations pour aller vers l'apprentissage de la natation. Si les collectivités décident de réhabiliter leurs équipements ou d'en construire.
7: Avec des médailles, même s'ils refusent d'afficher publiquement un objectif précis.
2: Et pour voir Léon Marchand dans ces championnats, il faudra attendre le 10 août. La météo, Johan.
0: Beaucoup d'instabilité dans le ciel ce vendredi sur une grande partie sud du pays, des Pyrénées jusqu'au Massif central. Les orages ce matin qui seront possiblement violents par endroits. Des orages qui vont gagner l'Auvergne, Rhône-Alpes et la Franche-Comté en fin de matinée. Alors que sur le nord du pays ainsi que la Bretagne, les Côtes normandes, le Taon restera lui sec et globalement ensoleillé. Un peu voilé le soleil, mais enfin quand même il sera là et bien présent. Les températures ce matin, 19 à Bourges en milieu matinée. Il fera 21 à Paris, 23 à Marseille, 24 sur l'île de Beauté à Ajaccio. Et puis dans le courant de l'après-midi, les orages vont s'imposer sur la région centre, en Alsace et en Rhône-Alpes. La grêle sera de la partie également par endroits. On relèvera 32 à Toulouse, 26 à La Rochelle, 27 à Bourges et 32, 33 même à Strasbourg. La maximale ce vendredi après-midi. Et chez vous, comment ça se passe ce matin? Vous prenez votre clavier, votre smartphone. Dites-nous comment est le temps, le ciel, une température, le nom de votre commune. Tous les jours ici, on fait la météo ensemble.
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0: Et à 5h07, on se plonge au cœur des années 70. La Loire-et-Cher, Michel Delpech sur les ondes d'ici, votre radio locale. Merci d'être là.

0: Comment ça va, vous, ce matin? 5h09, bon début de journée à l'écoute d'ici.
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0: Et si c'était lui, notre futur président?
2: Vous le connaissez déjà?
0: C'est vrai, peut-être, possiblement. C'est un garçon qui s'appelle Benoît, 27 ans. Depuis quelques temps, il fait le tour de France à la recherche des fameux parrainages, les 500 qu'il faut pour espérer devenir candidat pour la présidentielle. L'idée lui est venue il y a quelques années, à la réélection de notre président de la République. Un sentiment de frustration, dit-il, l'a poussé à prendre son destin à main et donc d'enfourcher son vélo à la rencontre des maires. Pour l'instant, il en a rencontré 160 et 125 lui ont promis de le parrainer. Actuellement, il traverse la Creuse, à savoir si en plein été, les maires sont tous dans leur mairie, ou à la plage, ou à la montagne, ou chez leurs amis, on ne sait pas. En tous les cas, ce jeune homme mouille le maillot pour tenter de diriger, peut-être, possiblement, un jour, ce pays. Rendez-vous compte, si pour se présenter à la présidentielle, la condition sine qua non, c'était de parcourir toute la France à vélo, il y aurait vachement moins de candidatures, possiblement, pour les présidentielles. En tous les cas, on souhaite bon courage à Julien, ce candidat en herbe à deux roues à la recherche de ses parrainages. Et si jamais l'année prochaine il n'est pas président de la République, il pourra toujours postuler chez Decathlon pour vendeur conseil. Ben non, un garçon qui connaît le cycle, le vélo, le VTT et peut-être même le gravel. En attendant, 5h11 ici ce matin, on vous parle d'un risque de pénurie d'eau potable en Bourgogne.
2: Oui, tout le département de Saône-et-Loire est concerné. Les habitants sont contactés depuis hier pour réduire leur consommation d'eau en urgence. Reportage dans 5 minutes.
0: Et ici, on a la chanson qui va transformer votre début de matinée. Michael Jackson arrive dans un instant. Pour l'heure, et bien on va faire quelques économies. 5h11, bon réveil. Bonjour Valère Coréard. Chaque jour avec vous, un bon plan pour requinquer notre pouvoir d'achat. Ce matin, vous avez reçu une lettre dont vous vouliez absolument nous parler.
3: C'est Léon, 81 ans, qui a commencé par m'envoyer un mail sur parisidéseconomies@radiofrance.com. Je vous en lis un petit passage. Hein. Bonjour, si joint ma lettre sur le glanage de pommes de terre. Je l'ai remise avec mes salutations au producteur de pommes de terre. Celui-ci, un peu surpris, m'a encouragé à réaliser ce glanage. Pour moi, c'était un acte citoyen pour contribuer à ce que cette loi ne tombe pas en désuétude. C'est un peu notre patrimoine. Merci. Merci Léon d'abord pour ce rappel, parce que oui, le glanage est évidemment dans notre patrimoine français. C'est le fait de pouvoir passer, ramasser des fruits, des légumes, des céréales après récolte et sous certaines conditions dans un champ, gratuitement. Et Léon s'est renseigné, hein. Il a aussi voulu prévenir l'agriculteur, d'ailleurs avec quelques références juridiques. L'édit royal d'Henri II du 2 novembre 1554, la loi du 2 juillet 1888 et un peu de jurisprudence aussi. Rien d'agressif, une demande légitime et disons bien préparée.
0: Et tout le monde a le droit de glaner, hein. Alors, sous certaines conditions quand même.
3: Exactement. Et il y a d'ailleurs 5 conditions. Et la plus importante, il faut que la récolte soit finie. Évidemment, pas question de passer avant, sinon c'est du vol. C'est là qu'il peut être intéressant de demander au professionnel si c'est le bon moment et s'il a terminé. Ensuite, deuxième condition, il faut glaner entre le lever et le coucher du soleil, pas la nuit. Il ne faut pas que le terrain soit clôturé. Il faut ramasser les légumes, les fruits ou les céréales sans outils. Et enfin, cela doit être effectué pour sa consommation personnelle uniquement. Alors toutes ces règles, attention, ne sont pas applicables si la commune a pris un arrêté d'interdiction. Dans ces cas-là, pas possible de glaner ici. C'est bien là aussi donc de se renseigner auprès de votre commune. Mais voilà, vous savez désormais comment fonctionne le glanage. Merci à Léon pour ce partage. Si vous aussi vous avez des bons plans budget, pouvoir d'achat, pensez à m'écrire. Hein. parisidéseconomies@radiofrance.com.
0: Passez un bon week-end, Valère. Lundi, vous nous parlerez de la méthode du bol pour éviter les achats compulsifs. En attendant, vous écoutez ici. C'est vendredi, il est 5h13.
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0: 5h14, dans l'info d'ici ce vendredi, les risques de coupure d'eau du robinet.
2: Nous sommes en Saône-et-Loire, où tout le département a basculé hier en risque renforcé de pénurie en eau potable. Le prochain seuil, c'est la rupture, et la cause, c'est la sécheresse des sols. Les 550 000 habitants du département, Pauline Abel, sont donc contactés en urgence.
7: Hier soir, le téléphone de Chantal a sonné.
8: C'est un appel que nous avons eu sur notre fixe.
7: Au bout du fil, un message de la SOR préenregistré.
9: Demandons à tous les usagers de réduire immédiatement leur consommation d'eau et de supprimer tous les usages non indispensables. Dès que le niveau d'eau sera revenu satisfaisant, cette limitation des usages de l'eau pourra prendre fin.
7: En plus de ça, les habitants de toute la région louhannaise, soit plus de 15 000 foyers, ont aussi reçu de la SOR un SMS et des mails.
8: Ça fait du bien d'entendre des messages comme ça. Ça nous ancre dans cette situation de sécheresse. Cet été est vraiment catastrophique.
7: Chacun est donc invité à raccourcir les douches, ne plus laver sa voiture, limiter l'arrosage. Des habitudes que Jean-Paul avait déjà largement adoptées.
10: On récupère l'eau de lavage des légumes et on arrose les fleurs avec. Et j'ai récupéré l'eau des toits. J'ai deux cuves de 1000 litres. Alors j'utilise pour arroser au minimum, pour pas que les plantes meurent. Quoi.
7: Ces messages ont aussi provoqué beaucoup d'inquiétudes parmi les habitants. En mairie, le téléphone n'a pas arrêté de sonner, selon Carole Deliot, première adjointe.
11: Jusqu'à plus de 22 heures par téléphone, il a fallu rassurer les personnes âgées. Parce que beaucoup ont reçu les appels, les SMS de la SOR, comme quoi il y aurait des coupures imminentes. Certaines personnes âgées ont pris peur. Donc je leur dis à toutes, on fait attention à vous, on prend soin de vous.
7: Les élus assurent que si des coupures d'eau devaient intervenir, les personnes les plus vulnérables recevraient des bouteilles d'eau. Frédéric Chaloin, le maire de Cuisery, insiste sur la nécessité d'un effort commun.
12: Aujourd'hui, on a une réelle surconsommation d'eau par rapport à nos capacités. Dans des situations critiques comme aujourd'hui, ça passe plus. On est en déficit, des nappes phréatiques qui sont basses, une sécheresse qui ne permet pas de réapprovisionner les nappes. On entend souvent au niveau de la population les gens dire oui, mais chaque année on nous dit ça, mais non, cette année c'est vraiment sérieux, il faut vraiment le prendre au sérieux. Chaque goutte d'eau compte, prend tout son sens.
7: La commune a d'ailleurs déjà arrêté d'arroser son stade et tous ses massifs fleuris pour montrer l'exemple.
2: Autre conséquence de la sécheresse, le niveau du Rhin est au plus bas, au point de ralentir le trafic fluvial. Les bateaux ne sont chargés qu'à moitié par peur de racler le fond.
0: Vous écoutez ici ce vendredi, il est 5h16. Ce soir à la télé, Les Crevettes Pailletées, le film qui créa la surprise lors de sa sortie en salle, s'invite sur M6. Son réalisateur est l'invité des coulisses télé. Pour l'heure, voici une petite parenthèse. Vous l'entendez marmonner ? Lui, c'est Michael. Bienvenue. Vous êtes ici.

0: Merci. Dès 5h ce vendredi, on prépare déjà le week-end. C'est à 31 juillet qu'ils sont nés. Ce vendredi, on souhaite un bon anniversaire à Grand Corps Malade, la voix grave du slam. Jackie Quartz, elle, a fait un tube, un seul dans les années 80, mais quel tube, ça lui a permis de faire carrière. Bon anniversaire, Jackie. Et puisqu'on est dans la nostalgie, restons-y. Ce vendredi, c'est aussi l'anniversaire de Stone, du duo des années 70, Stone et Chardin. Plus proche de nous, il y a deux jours, le DJ de la French Touch, Kavinsky, était retrouvé mort chez lui, un artiste salué dans le monde entier pour avoir réinventé les codes de la musique électronique. Kavinsky aurait eu ce vendredi tout juste 51 ans. Et puis, il y a 33 ans, jour pour jour, débarqué à la télé le tout premier épisode de Buffy contre les vampires. L'héroïne, une lycéenne dissoudant les vampires, devenue rapidement la star des cours de récré. C'était donc il y a 33 ans. Carnet noir, Antoine de Saint-Exupéry, un 31 juillet, périssait en plein vol. Il était aviateur dans l'aérospatial. Il a décollé pour ne jamais plus réatterrir. Et puis, il y a 9 ans, jour pour jour, cette voix-là nous quittait.
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0: Jeanne Moreau, 89 ans, tirez sa révérence. Et puis on vous souhaite un bel anniversaire si c'est aujourd'hui que vous êtes né. Il est 5h23 dans les coulisses télé ce vendredi. On vous emmène à la piscine nager dans le grand bassin. Ce soir, M6 diffuse la comédie sociétale et engagée Les Crevettes Pailletées. L'histoire d'une équipe de waterpolo gay qui s'entraîne pour les Gay Games. Alors, maillot, bonnet de bain, on plonge.
2: Excusez-moi, c'est ici l'association homosexuelle pour l'intégration, la tolérance et le respect dans le waterpolo.
3: On ressemble à une bande de PD ?
2: Je sais pas, non.
4: Et merci.
0: Ce film, c'est d'abord une histoire vraie, celle d'une déclaration d'amour du réalisateur Cédric Le Gallo à son équipe de waterpolo. Il s'est d'ailleurs beaucoup inspiré de son expérience pour écrire ce film qui, sous couvert d'humour et de comédie, aborde entre autres choses le problème toujours bien actuel de l'homophobie. Un premier film qui, techniquement, ne fut pas toujours une promenade de santé, comme me l'a expliqué son auteur.
5: C'est vrai que filmer du sport, c'est toujours un peu compliqué. Et dans l'eau, ça l'est encore plus. On n'a jamais pied dans une piscine de waterpolo. Il faut chorégraphier, un peu comme une cascade, les mouvements. Donc on avait un peu de technique parfois. Ils jouaient un peu en mode impro. Et puis, quand on avait vraiment besoin scénaristiquement, qu'il y ait une passe à tel moment. Et d'ailleurs, il y a un plan que j'aime beaucoup dans le film, qui est un travelling qui suit absolument le ballon, passer de main en main, en main, en main, jusqu'à un but final. C'est-à-dire que c'est un enjeu de mise en scène, mais c'est aussi un enjeu physique pour les comédiens.
0: À sa sortie, Les Crevettes Pailletées créèrent la surprise tant auprès de la critique que du public qui lui réserva un bel accueil. Preuve en est, la première semaine d'exploitation en salle, les joueurs de waterpolo, munis de leur seul slip de bain, trouvèrent le moyen de voler la vedette à Batman. Alors, forcément, en rançon du succès, 3 ans plus tard, Les Crevettes retournèrent au Pédiluve pour un deuxième opus baptisé La Revanche des Crevettes Pailletées. Alors, pourquoi s'arrêter en si bon chemin? J'ai demandé au réalisateur si un numéro 3 était déjà en gestation.
5: Je pense qu'il peut y avoir une série sur les crevettes parce que les films racontent des grandes épopées, des voyages, des road trips, mais on les voit jamais dans leur vie quotidienne. Et je pense qu'une série, ça ne doit pas être gratuit, ça doit apporter un autre acte que les films. Je trouve que les crevettes, elles ont encore des choses à raconter, de voir à quoi ressemble leur vie, à quoi ressemble leur boulot, quels sont leurs enjeux au sein de leur entreprise, de leur travail. Est-ce que c'est un prequel? Est-ce que c'est un sequel? Je ne sais pas encore. Ça, je pense que ça peut être super intéressant à raconter un jour.
0: Les Crevettes Pailletées, à voir ou revoir ce soir, 21h10 sur M6. Il est 5h25, vous écoutez ici. Et si vous veniez nous dire ce que vous comptez faire ce week-end? 0810 055 056. Ce vendredi, dans le paqueté, il y a un roman dont le récit se déroule à Saint-Malo, une paire de lunettes pour regarder l'éclipse et plein de surprises. 0810 055 056. Voici Manon Lisa, le petit pêcheur sur votre radio locale.

0: Merci. Avant 5h30, c'est le moment de faire un petit retour en arrière dans l'histoire avec notre guide maison, Stéphane Bern, ce matin. Stéphane, on voyage au temps des Ford T et des Citroën C6.
1: En 1926, la ville de Bayonne a une idée simple mais révolutionnaire. Faire payer les automobilistes pour stationner. Le tout premier parking payant vient de naître. Dans les années 20, la voiture conquiert peu à peu les villes. À Bayonne, on se bouscule dans les rues comme des taureaux pendant une feria. On se gare n'importe où et le centre devient un garage. C'en est trop. La municipalité décide d'agir. En 1926, elle met en place une taxe de stationnement payant. 2 francs la journée, 36 francs pour l'abonnement annuel. Comparé au tarif actuel, ça fait rêver. Et pour ceux qui ne s'arrêtent que quelques instants et repartent aussitôt, les rues restent gratuites. Évidemment, les automobilistes crient au scandale.
2: Pas content.
1: Payer pour laisser sa voiture sur la voie publique, mais une hérésie. Le journal L'Auto qualifie Bayonne de ville mendiante et cite de multiples exemples d'honnêtes citoyens taxés indûment. Comme ce brave homme qui se promenait à Bayonne avec sa femme souffrante, qui a dû s'arrêter dans un commerce et à qui on a demandé 4 francs. Ou ces touristes qui déchargeaient leurs bagages pour s'installer dans un hôtel et croisent un agent de la ville réclamant 8 francs. Certains ont cru à une caméra cachée. Bon, sauf qu'en 1926, la télé n'existait même pas. La fronde des automobilistes n'aura pas suffi à arrêter cette révolution urbaine. Le premier parc-mètre voit le jour aux États-Unis en 1935. Des machines à sous façon bandit manchot, sauf qu'on perd à chaque fois, et le jackpot, ben c'est pour la mairie. Et un siècle plus tard, presque toutes les villes s'y sont mises. Bon, sur ce, je vous laisse. Il faut que je remette des sous dans le parc-mètre.
0: Mais revenez-nous quand même, Stéphane Bern, dès lundi, même heure, même antenne, ici. Avant 6h, tout à l'heure, notre invité, journaliste dans un magazine scientifique, répondra à cette question. Le cannabis médical est-il vraiment efficace? Ce sera à la une de la presse. Pour l'heure, il est 5h30. Vous êtes ici, l'info en France et dans le reste du monde. 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
3: Le pire est-il vraiment derrière la Gironde? On peut le penser, selon le ministre de l'Intérieur. 2 points du méga-feu sont toujours actifs, mais ils ne progressent plus après 42 000 hectares détruits par les flammes. Un appel désormais, sauvez nos forêts. La Fondation du patrimoine lance une collecte pour restaurer le massif des Landes de Gascogne. Celle ouverte pour la forêt de Fontainebleau a déjà récolté plus d'1 million d'euros. Une accalmie sur le front des incendies à la veille de l'un des pires week-end de l'été sur la route. C'est noir dès aujourd'hui dans le sens des départs dans un large quart sud-ouest où l'autoroute A63 est donc rouverte jusqu'à Bayonne. Grève surprise sur les rails. Mauvaise surprise pour les vacanciers de Normandie. Le trafic des trains sera perturbé jusqu'à dimanche inclus, indique la SNCF. À cause d'un mouvement local, des suppressions de trains sont donc à prévoir. Des avancées vers la paix à Gaza. Le président des États-Unis annonce un accord sur le désarmement du Hamas. Des responsables du mouvement palestinien le confirment en échange d'un retrait progressif d'Israël dans l'enclave. Pour un football éthique, l'UEFA menace de boycotter les prochaines Coupes du Monde de foot si la compétition est ouverte à des investisseurs privés, comme l'envisage le grand patron de la Fédération internationale de football.
0: 5h32, dans l'info d'ici, cette question, le pire est vraiment derrière la Gironde? Non, on va passer à une autre information.
3: Et l'info du jour, soulagement en Gironde. Sur les 220 000 évacués du département, les 2/3 sont désormais rentrés chez eux, dont ceux de Sestas hier, comme Laurent. Après 6 nuits passées chez son fils, vous avez suivi, Pascal Daniel, son retour à la maison.
4: D'abord, il y a le chat.
5: C'est Moumoun.
4: À sortir de la voiture.
5: Ouais, il a été perturbé pendant quelques jours.
4: Évidemment. Puis la porte de la maison que Laurent ouvre, le ventre noué. Il appréhendait le cambriolage.
5: Comme on a été cambriolé déjà 2 fois, on appréhendait un petit peu. Quoi.
4: Personne n'est venu visiter la maison de Laurent. Une odeur tenace de fumée d'incendie plane dans l'atmosphère. Mais il est enfin chez lui et souffle un
5: content,
4: peu.
5: Content d'être rentré, ouais. Ouais. Et de tout cœur avec les pompiers qui continuent à être sur place. Et puis en espérant qu'il n'y ait pas de reprise à tel ou tel endroit.
4: Après plusieurs jours passés chez son fils en appartement dans la commune voisine de Canéjean, Laurent retrouve ses marques.
5: Décharger la voiture et puis remettre en ordre, quoi.
4: Tout comme son voisin, Jean-Paul, 85 ans.
6: Ah ben, écoutez, là, il faut que j'aille faire des courses parce que je rentre, il faut que j'aille chercher du pain pour manger ce soir. Et puis, passer à la pharmacie, me chercher des masques FFP2 au cas où ça recommencerait, voilà. Le train-train habituel après.
4: Ni Jean-Paul ni Laurent ne font part de détresse psychologique, mais au besoin, deux permanences sont ouvertes dans le bourg de Sestas ainsi qu'à Gazinet.
3: 84 000 habitants de Gironde, comme Laurent, ont donc pu regagner leur domicile hier dans 9 communes autour de Bordeaux, grâce à l'évolution favorable du méga-feu, toujours stable ce matin. Et c'est notamment dû, Johan, à une baisse très nette des températures à l'ouest de la France.
0: Et oui, puisque le ciel est mitigé en cette veille de week-end des Pyrénées jusqu'au Massif central, des orages localisés qui pourront être très violents, des orages qui vont gagner l'Auvergne-Rhône-Alpes ainsi que la Franche-Comté en fin de matinée, alors que sur le nord du pays, lui, et sur la Bretagne, les Côtes normandes également, le temps va rester sec et globalement ensoleillé. Quelques températures ce matin, 8 à 18 à Lille, 15 à Brest, 23 à Marseille, et puis dans le courant de l'après-midi, les orages vont se décaler et s'imposer progressivement sur la région centre, en Alsace et en Rhône-Alpes. La grêle qui sera également de la partie par endroit. On relèvera 32 à Toulouse, 29 à Nantes, 27 à Bourges et 32 degrés à Nice. Et chez vous, comment ça se passe? Vous nous l'écrivez sur la page Facebook d'ici, comme l'a fait Marie qui vit à Nîmes, chez qui il fait 22 degrés et qui a passé, nous écrit-elle, une nuit sous une ambiance tropicale. Courage Marie. Didier lui vit sur les hauts de Mena, en Puy-de-Dôme. Il fait 18 degrés. Enfin, Thierry, lui, est à 18 degrés à Limoges ce matin. Vous continuez, vous nous envoyez vos petits messages, vos températures et le nom de vos communes. Tous les matins, ici, on fait la météo ensemble. 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
0: 5h35 ce soir, c'est le week-end, peut-être même les vacances pour les plus chanceux d'entre vous. En attendant, cette chanson, on est allé la chercher au cœur des années 80. Voici Philippe Lafontaine, Cœur de loup, sur votre radio locale.

0: d'écouter ici la seule radio qui vous annonce à 5h38 le vendredi que c'est bientôt déjà le week-end. Je sais, c'est pas totalement vrai, mais bon, ça fait toujours du bien de se l'entendre dire.
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0: Et en attendant le week-end, donc ce matin, on fait tout comme tous les jours pour vous éviter de vous faire arnaquer. Et ce vendredi, gaffe à la pompe.
2: Oui, les arnaques à la station-service sont très courantes pendant les vacances et il y en a un paquet. Aude Razo nous met en garde dans quelques minutes.
0: Et puis dans la playlist de votre début de journée, on a choisi de vous faire plaisir avec Vanessa. Nouveauté, Vanessa Paradis, un titre incroyable, Les épines du cœur. Ça ouvre quelques perspectives et quelques désillusions. En attendant, on accueille notre auditrice du matin. Bonjour Florence.
2: Bonjour Florence.
3: Bonjour.
0: Vous nous appelez d'où ce vendredi ?
3: Eh bien, de Tavers, c'est un petit village près de Beaugency au bord de la Loire.
0: Dans le Loiret.
3: Dans le Loiret.
0: Vous êtes infirmière à domicile, ça veut dire oui. Que vous êtes où là ce matin ? Chez vous encore ?
3: Oui, je suis encore chez moi. Je vais bientôt partir pour la tournée.
0: Bon, comment ça se passe cet été, justement, dans le Loiret et ces patients ou patientes que vous visitez ?
3: Les gens souffrent de la chaleur, donc il faut beaucoup les soutenir, leur rendre des petits services à côté, voilà.
0: Quel genre de petits services ? Des courses, des commissions, des choses comme ça ?
3: Oui, exactement. Oui, j'ai 60 ans, c'est un métier que je fais depuis des années, qui me passionne toujours, c'est pour ça que j'ai choisi le domicile. Quand je peux rendre un petit service, eh bien, je m'arrête pour prendre du pain, et puis on a toujours ces petits services en retour, des tomates du jardin, donc...
2: Ça vaut le coup, parfois, une baguette contre une courgette.
3: Oui, exactement.
0: C'est le troc, voilà, c'est on revient au troc. Et pour vous, Florence, pas de vacances cet été ?
3: Non, je ne prends pas de vacances. Je viens de déménager, j'ai quitté la ville de Orléans pour... une petite maison à la campagne, donc c'est le plus beau bonheur que je puisse avoir.
0: Eh bien, dans cette petite maison, on va vous envoyer le pack été. C'est un sac aux couleurs de votre radio locale avec plein de surprises. Le livre de la Merci. Semaine, qui est un joli roman qui se passe en Bretagne, à Saint-Malo. Les lunettes pour regarder l'éclipse du soleil, le 12 août prochain, plein de choses.
2: Aurez un peu l'impression d'être en vacances quand même.
0: Oui.
3: Oui, exactement aussi.
0: Passez une belle journée. Bon courage à vous pour cette journée
3: Merci,
0: de travail.
3: Merci, Johan. Merci à tous et à tous les pompiers et infirmières qui soignent ces personnes en difficulté. Voilà.
0: C'est toujours bien de le rappeler. Belle journée à vous. 5h41. Vous êtes ici dans un instant. Votre rendez-vous anti-arnaque.
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0: 5h42, chaque matin ici, vous retrouvez votre rendez-vous anti-arnaque. Aude Razo, aujourd'hui, vous nous parlez justement d'une arnaque à la station-service qui est monnaie courante en ce moment. Et un auditeur, d'ailleurs, vous a raconté sa mésaventure.
4: Oui, il s'appelle Zaïd et il a un point commun avec beaucoup de victimes qui me contactent. Zaïd a voulu rendre service, tout simplement. Je n'aime pas voir les gens en difficulté, c'est ce qu'il m'écrit. Et ce jour-là, à la pompe à essence, une dame est en difficulté. En tout cas, c'est ce qu'elle prétend. La caisse de nuit est fermée. La femme, visiblement, n'a pas de carte bleue, donc elle demande à notre auditeur si elle peut utiliser sa carte bleue à lui pour mettre 20 euros d'essence dans sa voiture à elle en échange d'un billet de 20 euros. Zaïd accepte, il fait son code, il se met un peu à l'écart. Je n'ai pas pensé un seul moment que cette femme puisse m'arnaquer de la sorte, me dit-il. En fait, elle a mis pour 64 euros d'essence, pas 20 euros, et elle est repartie. Zaïd s'en est rendu compte quand il a vu le montant qui était affiché sur la pompe quand il est arrivé derrière elle.
0: Aude, est-ce que cette arnaque arrive souvent ?
4: Oui, c'est même un grand classique. Et ce que j'ai dit à Zaïd, d'ailleurs, c'est de...

0: C'est vendredi matin. Il est tôt, mais vous êtes déjà présent de l'autre côté du poste. Et ça, ici, on aime beaucoup. À 5h48, Benoît Prospero nous a rejoint aujourd'hui. Trois choses à savoir sur un champion du monde, toutes catégories confondues, le faucon pèlerin. Bonjour Benoît.
1: Alors j'espère que vous vous êtes un petit peu échauffé parce qu'il va falloir le suivre. Bonjour à toutes et tous, on va parler vitesse, avion et vision. Et donc première chose à savoir, le faucon pèlerin est l'oiseau le plus rapide du monde. En piqué, il peut atteindre plus de 300 km/h. Je crois que le record absolu c'est 389 km/h, mais peu importe, quoi qu'il en soit, j'ai envie de dire attention radar.
0: Et de rajouter que c'est très utile quand on se nourrit essentiellement d'oiseaux.
1: Eh ben exactement, et ce n'est pas tout. À ce sujet, le faucon pèlerin, lui, voit le monde d'une manière assez vertigineuse. Il est capable de repérer une proie à plus de 3 km. Oui, 3 km. Autant dire qu'il anticipe absolument tout, très loin et à l'avance. Et à ce sujet, il y a un autre détail moins connu, mais tout aussi impressionnant. Deuxième chose à savoir, nom d'un scarabée en robe de chambre, le faucon pèlerin possède une troisième paupière. En fait, c'est une sorte de protection intégrée. Au moment du plongeon, quand il fond à grande vitesse sur sa cible, cette paupière vient recouvrir l'œil pour le protéger, ce qui lui permet à la fois de maintenir une bonne vision, mais aussi de répartir les larmes et d'évacuer les petits débris. Un système parfaitement adapté à un prédateur lancé à pleine vitesse.
0: Ce qui fait de lui un véritable avion.
1: Alors, je dirais plutôt que c'est l'avion qui est un véritable faucon pèlerin. Troisième chose à savoir, au début de l'aviation en réaction, les ingénieurs ont rencontré un problème inattendu. À grande vitesse, les moteurs fonctionnaient mal. En fait, l'air n'entrait plus correctement et au lieu de s'engouffrer dans l'entrée du moteur, il formait une sorte de mur invisible qui se déviait autour, ce qui étouffait le moteur purement et simplement. Et pour résoudre ce problème, ils ont fait comment ? Eh bien, ils se sont tournés vers le vivant et ils se sont posé la question suivante, comment ? Le faucon pèlerin, en plein vol rapide, continue à respirer. Et ils ont trouvé la réponse dans ses narines. En fait, elles sont dotées d'une petite structure conique qui canalise et régule le flux d'air. Et les ingénieurs s'en sont inspirés pour modifier l'entrée des réacteurs et depuis, l'air pénètre correctement, même

0: même à très haute vitesse. Un bel exemple de biomimétisme qui nous fait dire que le monde vivant est merveilleux. Et merci Charles Thévenin, chef de projet ornithologique.
1: Et on fait un petit clin d'œil à celui dont il y a une troisième paupière ce matin, le faucon pèlerin. À lundi, Benoît Prospero.
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1: 5h49, à la une de la presse ce matin, on parle science.
3: Le cannabis médical thérapeutique est-il efficace? Notre invité ce matin est journaliste au magazine Epsilon, qui consacre un grand dossier à cette question.
1: Bonjour Loane Velten.
4: Bonjour.
1: Dans quel contexte doit-on parler de cannabis médical?
4: Alors en France, pour le cannabis médical, on parle vraiment d'exception. Ça va être un médicament qui va être en théorie prescrit uniquement en dernière intention, c'est-à-dire pour des patients chez qui les autres médicaments n'ont pas fonctionné. La spasticité douloureuse, donc des raideurs qui sont liées notamment à la sclérose en plaques, pour certaines épilepsies pour lesquelles les médicaments ne fonctionnent plus, ou alors pour certains patients qui souffrent de cancer et qui ont encore des symptômes qu'on n'arrive pas à traiter.
1: Dans ce dossier que consacre Epsilon au cannabis médical, on peut lire que les Français sont favorables à 90% à ce cannabis thérapeutique, mais concrètement, après expérimentation, qu'est-ce que disent les scientifiques sur son efficacité réelle et avérée?
4: Eh bien, des études sont très mitigées. On a des résultats qui peuvent être très positifs, surtout dans les études qu'on dit observationnelles, qui sont basées sur le ressenti des patients. Donc là, le ressenti est souvent très positif. Les patients sont contents, ils trouvent un apaisement justement de la douleur, de leur anxiété. Mais par contre, une fois qu'on confronte le cannabis à d'autres médicaments qui sont censés avoir les mêmes effets, là, il n'y a pas beaucoup de différence. Donc les résultats sont assez contradictoires. Il y a beaucoup d'études qui ne sont pas très bien faites, avec peu de patients ou alors avec une méthodologie qui n'est pas parfaite. Et donc, du coup, c'est très difficile en fait, de se faire une idée. C'est une science qui est encore en train de se construire.
1: Et est-ce que ça veut dire, fort de ce que vous venez de dire, qu'il y aurait peut-être un effet placebo dans ce cannabis thérapeutique?
4: Oui, complètement. Quand on le compare au placebo, le cannabis va avoir des effets très similaires, à savoir est-ce que la molécule en tant que telle, les cannabinoïdes, ont un effet sur la santé, sur la douleur, sur l'anxiété? Ça reste encore à prouver. Surtout qu'il y a aussi des effets négatifs.
1: À toute fin utile, c'est toujours important. Quels sont-ils ces effets négatifs sur la santé?
4: Le cannabis, c'est 100 molécules différentes. Il y a évidemment le THC qui va donner ses effets psychotiques, donc quand on a l'impression qu'on est un peu...
1: Ensuqué.
4: Et à côté de ça, il y a le CBD qui va être plus, qui va être plus là pour apaiser les douleurs, l'anxiété, etc. Voilà, il y a forcément un risque d'addiction. C'est des choses à prendre en compte quand on prescrit du cannabis médical et des patients.
1: Qu'en est-il justement par chez nous en France de son utilisation légale?
4: Aujourd'hui, on ne peut pas encore la prescrire. C'est justement ce que les autorités de santé sont en train de mettre en place pour une autorisation d'ici 2027. Il y a eu une expérimentation en France qui a concerné plus de 3000 patients. Donc il y a des médecins qui ont prescrit ça, des pharmaciens qui l'ont dispensé. Normalement, d'ici 2027, on devrait avoir une autorisation globale et uniquement pour les patients dans les 5 indications que j'ai citées au début.
1: L'efficacité du cannabis médical, c'est une enquête à retrouver ce mois-ci dans le magazine scientifique Epsilon. Merci Loane d'avoir été des nôtres ce matin.
4: Merci à vous.
1: Vous écoutez ici, bon esprit, bonne humeur et bonne musique, évidemment, avant de retrouver la dernière tendance de la semaine avec Muriel Jordan. Parti en week-end, voici Michel Polnareff, Tam Tam. Merci d'avoir choisi ici, 5h52.

0: vous écoutez ici, avant de retrouver le journal de 6h et toute l'équipe d'ici matin, c'est Tendance, votre rendez-vous quotidien avec Muriel Jourdan pour tout comprendre des phénomènes de société qui nous entourent. Muriel, aujourd'hui, on s'intéresse à un métier qui commence à émerger en France.
1: Oui, le métier de papouilleuse. J'ai lu ça dans le journal La Dépêche. Faire des papouilles, c'est une reconversion professionnelle qui commence gentiment à monter en France. Alors évidemment, prononcer le terme papouille risque d'éveiller certains esprits mal placés qui feraient mieux de se rendormir. Parce qu'ici, la papouille, c'est un nouveau soin de bien-être qui plaît. Déjà parce qu'il nous rappelle l'enfance. Vous savez, les gratouilles relaxantes de maman sur la tête, les petites caresses sur les bras. À Alençon, à Montauban, en Ile-de-France, à Rouen, on voit fleurir des bars à papouilles, des salons de bien-être qui proposent des papouilles sur leur carte, il y a une vraie demande sur les réseaux sociaux.
2: Moi, il faut savoir que je suis une dingue, mais je raffole des papouilles dans le dos. Ça me détend, mais je crois que c'est la seule chose qui peut me détendre autant.
3: Pourquoi il n'existe pas des massages en mode papouille ? Moi, je suis plus sensible aux papouilles qu'au massage. Et franchement, je serais prête à payer.
1: Côté tarif, il faut compter entre 30 et 50 euros la séance de papouille dans les salons ou à domicile.
0: Muriel, c'est donc un secteur en pleine mutation qui casse les codes du bien-être traditionnel ?
1: Oui, et qui nous prouve que les gens ont besoin de reconnexion humaine. Ces reconversions concernent en majorité des femmes qui ont bossé, par exemple dans le social ou dans le domaine de la santé, et qui trouvent du sens dans cette nouvelle pratique. En revanche, et c'est très curieux, j'ai pas encore vu de rapporteur de la commission d'enquête parlementaire sur l'audiovisuel public se reconvertir dans la papouille. Peut-être un jour, hein, qui sait. En tout cas, certains se sont lancés par envie d'offrir un moment de détente et de relaxation, comme Ikram, devenue papouilleuse en Ile-de-France, dans le Val d'Oise, que j'ai contacté.
4: La papouille, ça moment où on s'autorise à ne rien faire, à recevoir, à se laisser porter. Contrairement au massage ou au spa ou autres prestations, c'est vraiment voilà, un cadre beaucoup plus familier, beaucoup plus intimiste et qui nous rappelle un peu des souvenirs d'enfance. C'est vraiment une approche très sensorielle, très différente, très enveloppante. Il y a des sensations de chaud, de froid, on joue avec des huiles chaudes, des instruments froids. On ne vient pas juste pour se faire masser. En fait, on vient vraiment chercher une expérience, se poser, lâcher prise.
1: Mais comment en arrive-t-on, Ikram, à devenir papouilleuse ?
4: Je suis moi-même une grande fan, une grande consommatrice de papouilles de cheveux, de massages crâniens. Et je me suis rendu compte très vite qu'il y avait vraiment un vrai besoin et même une demande. Et surtout qu'il n'y avait pas vraiment de professionnel dédié à ça. J'ai décidé de faire une reconversion. Je travaillais en aéroportuaire, donc en tant qu'agent d'escale. Et j'ai décidé de me lancer dans quelque chose de plus adapté avec mon quotidien. Un métier plutôt qui me fait d'autant plus plaisir.
1: Bref, devenir papouilleuse, c'est tendance et c'est tant mieux. Au lieu de se prendre la tête, on peut se la faire gratter, la tête.
0: À lundi, Muriel Jourdan, pour une nouvelle tendance. C'était un plaisir de passer cette semaine en votre compagnie. On vous retrouve lundi, ici, dès 5h. En attendant, toute l'équipe de votre radio locale à vos côtés pour cette dernière journée du mois de juillet. Excellent week-end.
5: Oh là là.
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5: Vacances pour certains, pour d'autres c'est le retour. Dernière ligne droite avant le week-end. Toute l'info de la Loire et de la Haute-Loire. Les services et vos chansons sont sur ici. Bonjour tout le monde, bonjour la Loire et la Haute-Loire. Bonjour Clément Métainier.
8: Bonjour Pauline, bonjour à tous.
5: Ravi de faire cette première matinale avec vous.
8: Et plaisir partagé.
5: Allez, on est parti ?
8: On est parti.
5: On est parti.
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5: Et l'idée de commencer un vendredi 31 juillet, il est 6h. Bienvenue tout le monde. L'heure de faire le point sur les informations avec vous, Clément Métainier.
8: La qualité de l'eau se dégrade en Haute-Loire. Pas celle du robinet, rassurez-vous, mais celle qui coule dans nos rivières et dans le fleuve avec des pluies plus violentes mais plus rares en été. Une eau plus chaude des périodes où les lits des rivières sont à sec. Le bilan de l'année 2025 est plus mauvais que les années précédentes. Une rivière comme la Suissesse, par exemple, a un état écologique qualifié de très mauvais, comme un tiers des cours d'eau étudiés. Et pourtant, Louise Thomas, la pluviométrie l'année dernière est quasiment dans la norme en Haute-Loire.
9: La Haute-Loire a reçu 713 mm de pluie en 2025, une moyenne sur le papier presque correcte pour Nathalie Rousset.
10: Si on regarde la moyenne annuelle, on arrive à peu près à se tenir.
9: Mais c'est une moyenne qui cache de grandes disparités, nous explique la conseillère départementale en charge de l'eau.
10: Il faut plutôt avoir une vision mois par mois. Et c'est là qu'on va se rendre compte qu'on va avoir des mois avec un ou deux jours extrêmement pluvieux. Et c'est de l'eau que le sol ne saura pas garder, c'est de l'eau destructrice. Et puis après, on va passer des périodes très compliquées parce que il n'y aura pas une seule pluie.
9: Avec cette sécheresse intense, les rivières sont de plus en plus souvent à sec. Quand il y a de l'eau, elle est plus chaude. Parfois jusqu'à 27 degrés dans le torrent, inconcevable sur les hauteurs il y a quelques années.
10: Nos reliefs montagneux permettaient à ce qu'on puisse avoir de la pluie un peu la nuit ou des choses comme ça qu'on a complètement perdu.
9: Et ce manque de pluie inhabituel jusqu'à présent en Haute-Loire se voit bien au-delà des cours d'eau.
10: Nous sommes le plus au sud du bassin de la Loire. Nous sommes complètement impactés par un relèvement en fait du climat méditerranéen. D'ailleurs, si on a l'oreille attentive, même à 1200 mètres d'altitude, on entend des cigales depuis 3 jours. Ça montre bien que le climat est en train d'évoluer, de changer, de bouger.
9: Un climat méditerranéen où le manque de pluie dure aussi plus longtemps. Au lieu de revenir dès septembre, elle pourrait à l'avenir arriver en trombe en octobre en Haute-Loire.
8: Et l'année 2026 s'annonce sur la même tendance, voire pire. On fera le point dans l'info d'ici dans une demi-heure.
11: La mère de ce bébé retrouvée mort dans un sac et mise en examen.
8: L'enfant de sexe féminin a été retrouvé mardi à Saint-Étienne. Le parquet indique que la mère de 36 ans est placée en détention provisoire et une enquête se poursuit pour meurtre sur mineur de moins de 15 ans. La mise en cause de nationalité ivoirienne avait appelé le SAMU mardi après-midi pour des problèmes gynécologiques et déclaré avoir accouché toute seule chez elle. L'autopsie a permis de déterminer que l'enfant était né normalement à terme et sans malformation. Hier après-midi à Saint-Étienne, vous avez peut-être vu ce panache de fumée provoqué par un feu d'herbe parti du stade Peyrat-Montferré dans le quartier de la Cotonne. 1 hectare a brûlé. En Haute-Loire, les pompiers ont dû éteindre un incendie qui a brûlé 5 hectares de végétation sur la commune d'Azera au nord de Brioude et dans le même secteur à Léotoin. 3 hectares de chaume sont partis en fumée. Un homme de 23 ans placé en garde à vue après une arnaque au faux coursier. Il a reconnu avoir escroqué de plusieurs centaines d'euros une femme de 84 ans. Ça s'est passé sur la commune de Rive-de-Gier. Après un achat en ligne de cette retraitée, l'homme s'est fait passer pour un faux conseiller bancaire. Il l'a persuadé qu'elle avait été arnaquée et qu'elle devait donner sa carte bleue à un coursier. Il s'est donc présenté chez elle, lui a volé sa carte et plusieurs bijoux.
11: Un appel au don est lancé pour l'un des plus vieux bâtiments de Saint-Chamond.
8: On vous emmène ce matin à l'Hôtel Dieu. Une quarantaine de chanceux vont pouvoir visiter cet ancien hôpital ce soir et demain. L'objectif, donner envie de faire un don pour sa rénovation. La Fondation du patrimoine a lancé une collecte début juillet. La mairie avait déjà commencé les travaux lors du dernier mandat. Mais cette fois, Margot Longeroche, elle veut soulager les finances municipales.
12: Si vous décidez de participer à cette campagne de don, sachez qu'elle va servir à rénover la partie centrale de l'Hôtel Dieu. En donner la fléchée est adjointe à la mairie de Saint-Chamond, elle nous explique.
13: C'est pour créer justement la jonction entre les différentes ailes du bâtiment. À chaque fois, nous sommes obligés de sortir dans les cours pour accéder à une autre aile. Et la volonté, c'est de créer ces circulations pour faire connecter toutes les ailes du bâtiment.
12: La ville se fixe à un objectif de collecte modeste par rapport au coût des travaux. 200 000 euros de dons pour 3 millions de besoins au total. Jean-Marc Juste-Malmont est délégué départemental de la Fondation du patrimoine dans la Loire.
14: Je sais que les amis de Vieux-Saint-Chamond ont prévu des manifestations, des réunions, des colloques, des présentations. Donc tout va être mis en place pour qu'on arrive à atteindre cette somme.
12: L'Hôtel Dieu va aussi pouvoir candidater au loto du patrimoine de la Mission Berne.
14: C'est en cours et on souhaite que ça soit, que ça marche. Parce que là aussi, Monsieur Berne, quand il vient, vous avez dû voir pour la collégiale de Saint-Bonnet-le-Château, 400 000 euros, un peu plus. Les cornes d'Urfé vers Champoly, 300 000 euros. Donc oui, c'est un bon levier pour les travaux.
12: Et pour inciter les donateurs à se mobiliser, Jean-Marc Juste-Malmont rappelle que tous les dons sont défiscalisables à 66%.
8: Et pour le moment, la campagne a permis de récolter un peu moins de 3 000 euros. Casino reste dans le rouge, même si l'enseigne stéphanoise est un peu plus rentable. Sur les 6 premiers mois de l'année, les ventes ont très légèrement progressé de 0,4%. Mais il y a toujours une perte nette de 205 millions d'euros qui s'explique, selon la direction, en partie par les coûts du plan de sauvegarde de l'emploi. Ce plan avec 2200 licenciements il y a 2 ans et Casino doit toujours rembourser sa dette d'1,4 milliard d'euros en 2027. L'entraîneur du SCAB, Julien Cortet, reste en poste après une saison passée au club de basket de Saint-Chamond et André Zubouthéon. Il prolonge jusqu'en 2028. Le SCAB annonce donc, a annoncé cette prolongation alors que la reprise de l'Élite 2, ce sera le 25 septembre face au Havre.
11: Et l'événement du week-end, c'est le Forestival à Trelin.
8: C'est la 20e édition cette année. Ça démarre dès 14h aujourd'hui. Plus de 40 000 festivaliers sont attendus pour 3 jours de concerts. concert pour chanter et danser sur les sons de Yuxek, Perceval ou encore Mickey 3D. Ce sera dimanche et ce sera une grande première. Pourtant, il habite à 10 km de Trelin mais n'a jamais joué au Forestival. Anomalie réparée cette année donc pour le plus grand bonheur de Laure Pardon, directrice de l'événement.
15: Le public attend évidemment lui. Je veux dire, on a un petit côté chauvin dans la Loire, dans le Forêt. Et évidemment, Mickey 3D fait partie de notre culture à tous. Mickey 3D, Forestival, il y a quand même quelque chose de logique, il y a quelque chose d'assez évident. Ça n'a pas pu se faire toutes ces années pour de multiples raisons. C'est comme ça. Et c'est vrai que pour la 20e, on tenait vraiment à ce qu'il soit chez nous. Ça fait très longtemps qu'il n'est plus en formule live et le public a hâte. Et ça va, encore une fois, ça va être comme un Debink à Trelin, comme un Bernard Lavilliers. Il nous manquait presque que lui, j'ai envie de dire. Donc, ravi de pouvoir réaliser ce rêve, le nôtre. Je pense un peu le sien, puis surtout celui du public, oui.
8: Et bon anniversaire à Michael Furnon, alias Mickey 3D. 56 bougies sur le gâteau aujourd'hui. La météo, Pauline, pour aujourd'hui, et la Loire et la Haute-Loire toujours en vigilance orange canicule.
11: Oui, ce matin c'est gris, alors pas forcément de gouttes de pluie, et puis les orages arrivent. Les averses vont devenir orageuses dès midi sur nos deux départements. Les cumuls vont pouvoir approcher 10 mm dans le Roannais et la vallée du Gier, autour de 5 mm dans la vallée de la Loire et sur le Vivarais. Et malgré ces averses, il fera encore chaud, très chaud. Toujours la vigilance canicule orange dans la Loire et la Haute-Loire. On aura jusqu'à 34 degrés cet après-midi. 25 degrés sur nos hauteurs, 27 à Noiretable, 28 à Craponne-sur-Arzon, il s'en joue également. 32 au Puy-en-Velay, Saint-Étienne et Montbrison, et 33 au Rex-sur-Loire, Brioude et Feur, 34 à Maximale à Roanne. Alors, la route des vacances peut-être pour vous. Bison Futé classe cette journée en rouge, en sens des départs. Évitez l'A7 entre Lyon et Orange de 13h à 20h, ainsi que l'autoroute A75 entre Clermont et Béziers de 15h à 18h. Mieux vaut partir aujourd'hui finalement, parce que demain, ça sera noir.
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11: C'est vendredi, les juilletistes rendent les clés. Ceux qui partent en août préparent les valises. Et nous, on vous réveille ici avec Daniel Balavoine. Vivre ou survivre, bon réveil.

0: Vivre ou survivre, l'un des grands classiques que vous retrouvez sur votre radio locale, ici Saint-Étienne-Loire.
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0: Nous sommes le vendredi 31 juillet, le dernier jour du mois. Bonne fête au Ignace. Est-ce que quelqu'un connaît un Ignace? Vous-même, Clément, est-ce que vous en connaissez?
3: Non, j'avoue que là, pas
0: non, du tout. Non, ok. Bon, si jamais vous êtes là, vous manifestez sur votre page Facebook, ici, Saint-Étienne-Loire. Côté anniversaire, c'est peut-être votre journée. Bon anniversaire, pile le même jour que Grand Corps Malade.
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0: Il fête aujourd'hui ses 49 ans. Et en parlant d'enterrement, une date forcément particulière également, pour Kavinsky, vous savez, le DJ français mondialement connu grâce à Nightcall, qui aurait fêté ses 51 ans aujourd'hui. Sa mort a été annoncée il y a deux jours à peine, après qu'il ait été retrouvé sans vie à son domicile parisien. Il avait 50 ans. Kavinsky qui partageait cette date d'anniversaire avec une autre figure immense française, Louis de Funès, l'acteur disparu en 1983, qui aurait eu aujourd'hui 112 ans. Ouais, bon, il aurait fait son âge. Allez, un dernier anniversaire beaucoup plus joyeux, celui de Jackie Quartz. C'est 71 ans. Alors là, évidemment, une petite mise au point s'impose. Mise au point santé avec le docteur Kerzek dans une minute. Votre salade vous laisse affamé à 17h. Protéines et croquants peuvent tout changer. On va faire la consultation matinale et diététique dans une minute.
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0: 6h14, bonjour docteur Kiazek. Comme chaque été, on va le passer en pleine forme avec vous, grâce à vos conseils santé. Et ce matin, ou plutôt, allez, on va aller directement au midi, salade composée.
8: Bonjour à toutes et à tous, on a souvent tendance à les réduire à une entrée légère, mais une salade composée, c'est un vrai repas complet, rassasiant et savoureux. Encore faut-il respecter deux règles, des protéines en quantité suffisante et du croquant. Je m'explique, la salade composée, c'est bien plus qu'un peu de laitue et deux rondelles de tomates. Bien pensée, elle peut tout à fait remplacer un plat chaud, que ce soit le midi ou le soir. Les protéines, c'est vraiment la clé de la satiété. Pour qu'une salade soit consistante et éviter le fameux creux juste après le repas, il faut viser entre 20 à 30 grammes de protéines par portion. Concrètement, c'est une petite poitrine de poulet, c'est 150 grammes de poisson ou une boîte de thon. Et pour les végétariens, on peut opter pour du tofu ou du tempeh ou une belle portion de légumineuses comme les pois chiches ou les lentilles, ça va apporter des fibres en plus. Les œufs durs sont aussi une excellente option. L'important, c'est de ne pas lésiner sur la quantité. Et la deuxième règle d'or, je disais, c'est le croquant. C'est une question de texture et sans lui, même une belle salade de pâtes va rester un peu fade, vite pâteuse et ne cale pas longtemps. Avec le croquant, en revanche, le plaisir en bouche, la satiété augmente nettement. On peut ajouter du croquant facilement, c'est des graines de tournesol, des graines de courge, des noix, des amandes ou alors des légumes crus comme du poivron, du céleri, des radis et même une pomme coupée en dés ou des grains de grenade apportent cette texture agréable. L'idéal, c'est de combiner plusieurs éléments, un légume croquant, un fruit sec ou une graine et un féculent qui reste al dente.
0: Alors, en résumé, docteur, pour une salade composée réussie et donc bon et bonne pour la santé, quels sont les trois piliers à retenir?
8: Premier pilier, une base généreuse de légumes variés, feuilles, crudités pour les fibres et les vitamines. Une portion conséquente de protéines. Ensuite, comme deuxième pilier, des protéines animales ou végétales pour la satiété. Et troisième pilier, un élément croquant, des graines, des fruits secs, des légumes crus. Ça, c'est pour la texture et le plaisir. Et on n'oublie pas non plus une source de féculents, du quinoa, des lentilles, si on veut vraiment un plat unique et éviter les fringales. Et pour l'assaisonnement, allez, un peu d'huile d'olive, de colza, de noix pour les oméga 3 et on pense aux herbes aromatiques pour relever le tout sans excès de sel. Voilà, j'espère que je vous ai mis en appétit et ça sera excellent pour votre santé en plus. Alors bon été, bonne santé à l'écoute d'ici bien sûr.
0: Merci beaucoup, docteur Kerzek. Je vous connaissais pas comme ça, tiens, restaurateur, Chicago. Ça c'est la suite de votre playlist matinale et juste après, on se fera plaisir avec l'un de vos petits plaisirs d'été. On vous a tendu le micro et visiblement, il y en a qui aiment chanter.

0: Go sur votre radio ici Saint-Étienne-Loire. Oh, je vois qu'il y en a certains qui sont déjà réveillés, comme Christina qui nous a envoyé un petit message sur notre page Facebook. Bonjour. Également 23 degrés chez Christine ce matin du côté de Saint-Chamond. Oui, il fait chaud, il fait chaud. Alors, est-ce que vous avez réussi à bien dormir? Combien fait-il chez vous ce matin? Je vous attends. Page Facebook ici Saint-Étienne-Loire. Allez, c'est l'heure de retrouver vos petits plaisirs de l'été. Les petits plaisirs de l'été, on vous a tendu le micro durant tout l'été pour découvrir vos passions. Et par exemple, celle de Roxane, c'est l'opéra.
1: L'opéra, c'est du sport, c'est très physique. Bonjour! Je m'appelle Roxane Macaudière, je suis chanteuse lyrique et je viens de la Loire. Moi, mon petit plaisir de l'été, c'est de partir avec toute ma troupe et d'aller chanter dans des lieux d'exception en extérieur, notre passion pour l'opéra. Le département de la Loire, en particulier, est truffé de lieux exceptionnels avec une acoustique qui fait résonner les voix et au moins on est dehors, au grand air, avec ce beau soleil, comme la Batie d'Urfé, mais aussi le prieuré de Chandieu, le site médiéval de Donzy. Pour moi, chanter, c'est vital, c'est une manière de s'exprimer, c'est une manière de communiquer avec le monde et surtout de faire de belles rencontres. À chaque fois, c'est des rencontres humaines qui me marquent beaucoup. Et voilà, c'est très important pour moi et ça, c'est grâce au chant. Et comme n'importe quel être humain, on est sensible au changement de saison, à savoir par rapport à la chaleur, la température dehors. Il y a vraiment plein de paramètres, donc on est très sensible à ça. La voix change en fait chaque jour sans forcément qu'on s'en rende compte, mais heureusement, on a une forme de stabilité. De la même manière que tous les jours, on peut se lever et marcher si on est en bonne santé, ben, c'est un peu pareil avec la santé vocale. On parle de santé vocale d'ailleurs.
0: L'été, c'est une bonne saison?
1: Effectivement, c'est une très bonne saison. Nous, on adore. C'est pas forcément si facile que ça quand même. On va pas vous le cacher de chanter sous une canicule plus ou moins élevée. L'opéra, c'est du sport, c'est très physique. Donc, il faut bien s'hydrater. Mais c'est très agréable parce que chanter là, la semaine dernière, dans la Drôme, au son des cigales, dans la Loire, sous les magnifiques couchers de soleil à venir, c'est vraiment pour moi ce qu'il y a de plus beau quand on a l'habitude de chanter sous les projecteurs.
0: Qu'est-ce que vous souhaitez aux auditeurs d'ici Saint-Étienne-Loire pour cet été?
1: Beaucoup de sérénité, beaucoup de soleil et beaucoup de musique, parce que la musique, ça rapproche et je crois que dans la période dans laquelle on évolue tous dans le monde, on a besoin d'être ensemble, de se rapprocher et la musique est un bon moyen pour ça.
0: Et la musique, vous en avez sur votre radio ici Saint-Étienne-Loire. Céline Dion, bonjour, pardon, merci. Ça y est, on commence à apprendre les paroles par cœur. Hein. Avant le grand chassé-croisé du week-end, on va faire le plein d'infos pratiques et de bonne humeur avec toute l'équipe d'ici. Je vous souhaite un bon réveil, il est 6h22.
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0: Avec plaisir. Bon, c'est vraiment un grand plaisir de vous accueillir tous les matins. Céline Dion sur votre radio. Sachant que Céline Dion, ça y est, ses concerts, ça arrive. Tic-tac, tic-tac, c'est en septembre prochain. La suite arrive avec vos informations de 16h30, votre horoscope qui se prépare.
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2: La décision d'aller au parc d'Ondy parce que j'ai ma fille qui croit au Père Noël. J'ai su que c'était un lieu fabuleux sur les réseaux sociaux et pas manqué quand on y était. C'est vraiment magique. C'est vraiment un monde merveilleux fait de plusieurs villages avec plusieurs restaurants et plusieurs lieux à thème. Franchement, c'est vraiment grandiose. Le lieu est sympa. Il est en pleine nature et les enfants, ils en prennent plein les yeux. C'est vraiment la magie de Noël. Vraiment, ce côté festif, ce côté féerique. Et on a vraiment l'impression de changer d'univers. On arrive vraiment dans un monde qui est vraiment à part, alors qu'on est entre Annecy et Annemasse, entre guillemets. On se croit vraiment ailleurs.
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0: Juste avant les informations, voici votre horoscope présenté par Catherine Miguet. Alors que retenir pour nos 12 signes aujourd'hui ?
9: Chacun aura sa chance, certains le jour, certains en soirée. Bélier, vous rayonnez où que vous soyez et en soirée, place au repos à davantage d'introversion.
10: Taureau, vous ferez quelque chose de votre grande réceptivité, de votre belle sensibilité.
11: Gémeaux, une journée intéressante pour vous changer les idées, pour voir ailleurs que votre quotidien.
12: Cancer, ce sera une belle journée faite d'évasion, surtout dès l'après-midi venu.
13: Lion, finalisez un rendez-vous amoureux, professionnel, en soirée, vous serez très inspiré.
14: Vierge, ce vendredi est marquant, une relation liée au long terme est en vue, mais qu'en pensez-vous ?
15: Balance, les tâches quotidiennes vous éprouvent, il faudra pourtant vous y atteler, faites des pauses.
16: Scorpion, eh bien, vous faites partie des signes super impliqués. Essayez de ne pas vous faire trop de mal à la tête.
17: Sagittaire, à vous la famille, vous lui serez attentionné et vous ferez aussi des efforts pour être compréhensif.
18: Capricorne, un livre, un film vous passionne, à moins que ce soit un voyage ou un échange dont vous vous souviendrez.
19: Verseau, vous êtes sur le devant de la scène, sollicité, puis les finances seront d'actualité.
20: Poisson, suite à vos démarches, vous obtenez de bons résultats sur le plan relationnel, bravo.
21: Et pour nous tous, qui fait le chemin à nos côtés ? On choisit bien.
0: Merci beaucoup Catherine Miguet. Vous avez loupé votre signe ? Ah, votre collègue ou bien votre compagnon a fait trop de bruit avec la tasse à café ? Rendez-vous sur ici.fr.
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0: Et dans l'info d'ici ce matin, la qualité de l'eau qui se dégrade en Haute-Loire.
22: Aucun risque pour celle que vous buvez, mais ça concerne l'eau qui coule dans nos rivières, comme la Loire dans son tronçon au-dessus de Retournac. Un tiers des cours d'eau étudiés ont un très mauvais état écologique. Nous verrons pourquoi juste après l'info en 90 secondes en France et dans le monde avec vous, Valentine Letesse.
2: Retour à la maison pour les deux tiers des évacués de Gironde, à savoir 144 000 habitants sur les 224 000 forcés de fuir. L'accalmie sur le front de ce méga-feu se confirme. Les flammes contenues dans leur périmètre confirment la préfecture ce matin. Mais à ce stade, deux points sont encore actifs et la presqu'île du Cap Ferret est toujours inaccessible. Feu maîtrisé en revanche dans les Landes, près de Biscarros, où tous les quartiers de la ville sont rouverts à la circulation. C'est également le cas de l'autoroute A63 jusqu'à Bayonne. À la veille de ce chassé-croisé entre juilletistes et haoussiens, c'est noir partout demain en France, dans le sens des départs et dès aujourd'hui dans le sud-ouest. Bison Futé conseille dans la mesure du possible de décaler son voyage. Sur les rails, les départs en direction de la Normandie sont compromis. Une grève surprise dans la région entraîne la suppression de trains jusqu'à la fin du week-end sur les lignes entre Paris, Le Havre, Rouen, Deauville ou encore Cherbourg, précise la SNCF. Un accord historique annoncé à Gaza par le président des États-Unis. Selon Donald Trump, en échange des armes détenues par le Hamas, Israël consent au retrait de ses troupes dans l'enclave palestinienne. Si le mouvement islamiste confirme, Israël n'a pas encore commenté. 2 ans après les Jeux de Paris, Léon Marchand retrouve le bassin où il a tout gagné. Les championnats d'Europe de natation commencent aujourd'hui à Saint-Denis, au Centre Aquatique Olympique. Première tenue de la compétition en France depuis près de 40 ans.
22: Merci Valentine Lettès. Le changement climatique se fait ressentir sur la qualité de nos cours d'eau en Haute-Loire, comme la Suissesse ou la Loire dans son tronçon au-dessus de Retournac, à cause de pluies plus violentes mais plus rares en été, mais aussi une eau plus chaude. Le bilan de l'année 2025 se dégrade comparé aux années précédentes. Louis Thomann, seul un tiers des ruisseaux ou rivières du département de la Haute-Loire est en bon état.
3: Depuis plusieurs années, deux facteurs jouent sur la qualité de l'eau en Haute-Loire. Il pleut moins, donc le niveau des rivières baisse. Il fait plus chaud, donc la température de l'eau monte.
5: La Haute-Loire est un territoire de montagne.
3: Nathalie Rousset est l'élue en charge de l'eau au département de Haute-Loire.
5: Donc on est censé avoir des eaux froides. Or aujourd'hui, on se retrouve avec plus de 24-25 degrés et des températures d'eau qui deviennent létales. Certaines espèces, dont la truite.
3: Mais ça, c'est quand il reste de l'eau. Or, de plus en plus souvent, les rivières sont à sec. Et vu l'été que nous vivons en ce moment, Nathalie Rousset craint que les notes données aux rivières du département chutent encore.
5: On va même se retrouver sur des assecs, sur certains petits affluents. Et à ce moment-là, il n'y a plus de vie biologique. Ou alors, on va être avec des élévations de température extrêmes. On aura des systèmes d'algues ou de diatomées qui, elles, aiment beaucoup les élévations de température qui vont proliférer, alors que certaines espèces sont invasives, donc déclassantes aussi. Plus ça se réchauffe, et moins il y a d'eau et moins il y a d'oxygène dans l'eau. Donc c'est comme ça qu'on peut asphyxier, entre guillemets, les poissons. Donc 2026, vu comme il se profile, effectivement, sera aussi compliqué.
3: Et il n'y a pas que la faune et la flore qui sont touchées. Cette eau, c'est celle que nous avons au robinet. C'est celle aussi avec laquelle les pompiers luttent contre les incendies.
5: Dans la Loire, à Bassan-Basset, l'objectif en été est à 5,7 mètres cubes seconde. Or aujourd'hui, il est à 3,7 mètres cubes seconde. Le débit de crise, lui, est à 4,5 mètres cubes secondes. Donc on est au-dessous du débit de crise à Bassan-Basset. Dès finalement le 15 juillet. Quoi.
3: Mais si l'amont du fleuve est à ce niveau-là de crise, c'est tout l'aval, jusqu'à Blois et au-delà, où la Loire est montée à 34 degrés pendant la canicule, qui en subit les conséquences.
5: Et ils espèrent qu'on va pouvoir leur envoyer de l'eau froide en se disant « l'amont va nous sauver ». Mais c'est plus le cas. L'amont n'est plus en capacité malheureusement d'aider nos voisins de l'aval. Parce que nous-mêmes, nous sommes en grande difficulté.
3: Dans cette situation, chaque geste compte, explique Nathalie Rousset. Une collectivité peut par exemple planter des arbres au bord de l'eau pour avoir de l'ombre et limiter l'évaporation de la rivière. Elle peut préserver les zones humides qui sont des réservoirs. Pendant les sécheresses. Et puis en tant qu'individu, il faut économiser l'eau à la maison.
22: Merci Louise Thomann. Dans les infos de 7h, c'est la 20e édition du Forestival qui démarre cette année. Ça démarre dès 14h aujourd'hui. Plus de 40 000 festivaliers sont attendus sur les 3 jours. Et ce soir, au programme notamment Youxec et Perceval. Ça se passe à Trelin. Mais attention, avec une vigilance orange canicule. Une sécheresse classée au niveau de crise dans la zone forêt Lignon et un risque de feu de forêt classé très sévère également dans le département. Et puis direction l'Hôtel Dieu de Saint-Chamond. Ce matin, un appel aux dons est lancé pour rénover cet ancien hôpital. La Fondation du patrimoine qui a lancé cette collecte début juillet pour soulager les finances de la mairie.
6: 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Merci.
22: La météo pour aujourd'hui, Pauline.
0: Alors, le parapluie retrouve du service ce vendredi. Le ciel est gris ce matin, sans pluie partout. Mais prudence, les averses deviendront orageuses dès midi sur la Loire et la Haute-Loire. On attend jusqu'à 10 mm dans le Roannais et la vallée du Gier, autour de 5 mm dans la vallée de la Loire et sur le Vivarais. Il fera malgré tout encore chaud, voire très chaud cet après-midi. 28 degrés à Saint-Jean et Saint-Bonnet-le-Château, 32 degrés au Puy-en-Velay, à Saint-Étienne et à Montbrison, 33 au Rex-sur-Loire, Brioude et Effer, et 34 degrés la maximale attendue à Roanne. Alors attention, si vous partez en vacances, bison futé voie rouge aujourd'hui dans le sens des départs, évitez l'autoroute A7 au sud de Lyon entre 13h et 20h. Aussi l'autoroute A75 qui passe par chez nous au sud de Clermont-Ferrand entre 15h et 18h. Mieux vaut partir aujourd'hui que demain. Samedi, là, ça sera carrément noir dans le sens des départs. Vous partez, vous rentrez, vous travaillez encore. Dans tous les cas, votre vendredi commence ici.
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0: 6h36, ça y est, le café est prêt, le petit thé aussi. Voici Etienne Diao avec le grand sommeil.

0: C'était Etienne Dao avec le grand sommeil. Il est 16h passé de 40 minutes, bienvenue.
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0: Bon début de journée dans la Loire et la Haute-Loire. C'est vendredi, les juilletistes rentrent, les Aoussiens. On prépare leurs valises, pardon. À chaque fois, je bug sur ce mot, c'est un truc de fou. Et nous, on vous accompagne pour, avec les premières infos, les chansons qui réveillent. Avant 7h, direction la Via Fluvia pour notre balade de l'été. Bah oui, il n'y a pas forcément besoin de partir en vacances bien trop loin. Hein. Dans la Loire et la Haute-Loire, on a des activités. À 6h43, les conseils du vétérinaire. Puis à 6h50, les 3+, avec le rappel des restrictions contre les feux dans la Loire. Et puis à 7h, toute l'actualité près de chez vous, ici, Saint-Étienne-Loire. Voilà, j'ai résumé le programme pour la suite de votre matinée. On va commencer donc avec une balade. Une balade à vélo avec Camille Principiano.
3: Bonjour, c'est Camille. Aujourd'hui, dernière étape pour votre série de l'été qui vous emmène en vélo le long de la Via Fluvia. Nous sommes à Bourg-Argental, un point de passage apprécié des motards en balade, avec son cadre verdoyant au cœur du Pilat et ses sympathiques terrasses. Mais si vous voulez une activité insolite qui vous plonge un siècle en arrière, c'est à la ferme à l'ancienne qu'il faut aller, dans les hauteurs de la ville. J'ai rendez-vous avec Michel Bern, un vrai passionné, né il y a 70 ans dans cette ferme, qu'il a décidé de transformer en musée vivant pour sauvegarder la mémoire des anciens avec outils et machines du monde rural. Ici, pas de parcours fléché. La déambulation se fait au gré de la curiosité de chacun. Il y en a partout, du sol au plafond, sur les murs.
4: Là, il y a les marteaux de tous les corps de métier, du maçon, du tailleur de pierre au vitrier. Il y a une école, il y a les points de mesure, il y a le coin de laiterie, barate, faisselle là, pour mouler les tomes, les fromages. Et puis, il y a quelques animaux, les trois chèvres, les lapins, il y a de tout.
3: Parmi les innombrables trésors, vous avez une réplique miniature de la mine de Saint-Étienne. Elle fait 2 mètres de haut et un mécanisme actionne un ascenseur qui fait remonter les miniers à la surface. Nous voici maintenant dans le coin école.
4: Il y a mon plumier que j'avais quand j'étais en CP.
3: J'en profite pour une petite interrogation sur le vocabulaire du monde rural.
4: Ça, c'est les plumes, la boîte de plumes d'origine.
3: Enfin, vous pourrez aussi découvrir les techniques anciennes d'attelage des bœufs ou de battage à l'ancienne. Je pousse mon vélo jusqu'en Ardèche, à Saint-Marcel-les-Annonais, sur une des dernières aires de la Via Fluvia, pour découvrir le lac du Ternay. Et je ne suis pas déçue, ici, c'est vraiment un havre de paix. On est samedi, il y a une légère brise, le soleil de fin de journée caresse la surface du lac, paisible. On peut faire le tour du lac à vélo, à pied, y pêcher, faire son footing. Didier, à l'aube de la retraite, a son petit rituel de pêche. Tenue de camouflage, 3 cannes à pêche, ouais, il est équipé Didier. Je lui demande ce qui mord ici.
5: Il y a carnassier, cendre, brochet.
3: Vous avez une sacrée canne à pêche là. Il me fait une petite démonstration.
5: Voilà.
3: Ah, vous l'avez envoyé à combien de mètres là ?
5: 45 mètres là. Je pêche moi que le soir. Je viens à 18h, 19h, tranquille, et je pêche jusqu'à une demi-heure après le coucher du soleil.
3: Au revoir Didier ! Bonne pêche ! C'est un lieu très prisé des habitants du coin, comme en témoigne ce couple de retraités que je croise en balade. Bonjour, vous habitez dans la région ?
6: Oui.
7: Ça fait 40 ans qu'on est sur Saint-Clair.
3: En général, c'est la balade, vous la faites quoi, toutes les semaines ?

0: comme aussi un podcast qui s'appelle Partir, afin de découvrir les découvertes touristiques de la Loire et de la Haute-Loire, dont notamment le Puy-en-Velay. C'est le dernier épisode. Bon, regardons ensemble. La suite arrive, ou c'est peut-être la balade de votre chien, ou alors vous êtes en train de le nourrir. Mais qu'est-ce qu'il a mauvaise haleine? Que faire pour essayer d'éviter d'avoir des mauvaises odeurs? Réponse dans une minute.
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0: Le réveil, il vous fait un câlin, il bâille. Et là, c'est l'attaque surprise. Votre chien a une haleine de chacal. Alors, que faire? On en parle tout de suite avec le docteur Pierre Fabin, notre vétérinaire.
4: Alors déjà, on va casser un mythe. Non, ce n'est pas normal un chien qui a une mauvaise haleine. Ce n'est pas l'odeur du chien ou l'âge, comme on l'entend souvent. C'est un signe d'alerte. Il faut savoir que 4 chiens sur 5 de plus de 3 ans ont des problèmes bucco-dentaires. Dans la majorité des cas, ça revient à un problème de tartre, qui est un vrai nid à bactéries. Résultat, mauvaise haleine, gencives rouges, douleurs, parfois dents qui bougent. En gros, c'est comme si votre chien vivait avec une rage de dents en permanence, mais sans jamais se plaindre.
0: Mais alors, qu'est-ce qu'on peut faire quand l'haleine devient vraiment insupportable?
4: Alors, la première chose, c'est de faire un petit tour chez votre vétérinaire. On va regarder si c'est bien un souci de tartre, si les dents sont encore récupérables ou s'il faut en enlever. Souvent, un bon détartrage sous anesthésie générale règle le problème. Ensuite, il va falloir passer à la prévention. Brosser les dents de son chien, oui, ça se fait. Il existe des brosses et des dentifrices spécialement conçus pour eux et bien sûr qui ont un goût viande. Si ce n'est pas vraiment possible, il y a des alternatives, des lamelles à mâcher, des croquettes spécifiques, des poudres à mettre dans l'eau ou sur la nourriture. Tout ça, ça aide à limiter le tartre et donc l'odeur.
0: Et voilà, bon petit déj tout le monde. Si jamais vous voulez des conseils vétérinaires autres, par exemple pour vos matous, il en existe, notamment avec ces fortes chaleurs, pour essayer eh bien, de les tranquilliser. Rendez-vous sur ici.fr. Voici Julien Clerc. Lily voulait aller danser.

C'est un peu tôt quand même pour danser. Julien Clerc, Lily voulait aller danser. Je vous souhaite une bonne matinée. Il est 6h50, l'heure de vos trois plus ou trois informations utiles du jour et on va commencer avec un appel aux dons. La France traverse actuellement un épisode de chaleur historique avec des températures records et des incendies d'une ampleur exceptionnelle. Face à cette situation, Radio France s'est mobilisée avec toutes ses antennes pour vous informer, vous accompagner et soutenir les populations touchées. Nous nous associons également à la Fondation de France qui lance un appel aux dons pour aider les victimes et soutenir celles et ceux qui interviennent en première ligne. La collecte a déjà dépassé 1,7 million d'euros. Alors pour faire un don, vous aussi, vous pouvez vous rendre sur fondationdefrance.org. Et puis un rappel important, le risque de feux de forêt reste sévère, à très sévère dans la Loire et la Haute-Loire. Depuis hier, les feux de camp et les barbecues sont interdits, tout comme les feux d'artifice non déclarés dans les massifs forestiers, les bois, les landes, les plantations, le bivouac et le camping sauvage sont également interdits. Entre midi et 20h, pas de broyage, de moisson, ni de pressage, et même restriction pour les travaux forestiers, le débroussaillage notamment. Eh bien, c'est interdit dans les zones sensibles. Ces mesures restent en vigueur jusqu'à l'amélioration des conditions météo. Leur non-respect peut entraîner une amende de 4e classe. Bref, ce week-end, pas d'étincelles. Et tiens, on va terminer quand même sur une bonne note. Un nouveau marché, les Estivales, à Aurec-sur-Loire tout l'été, chaque vendredi dès 15h30 sous les Halles. Retrouvez producteurs locaux, food truck et animations différentes chaque semaine. De quoi faire son marché, goûter de nouvelles choses et passer un bon moment en famille ou entre amis. Cette semaine, des concerts sont à prévoir. Billy Paul, ah, j'aimerais bien le voir en concert avec Your Song. Il est 6h passé de 52 minutes. Je vous souhaite un excellent réveil. Bon petit déjeuner aussi peut-être à cette heure-ci. Vous êtes dans la Loire et la Haute-Loire et vous écoutez ici Saint-Étienne-Loire.

0: Le gobelet et ici dans les enceintes. C'est bon, votre vendredi peut commencer. C'était Billy Paul avec Your Song. Je vois que vous êtes nombreux sur notre page Facebook déjà réveillés comme Magali, 20 degrés à faire. Je vois Alexis également qui est en train de faire la balade à la fraîche avec le toutou. Catherine qui nous signale qu'il faisait 18 degrés ce matin à Riorges à 6 heures du matin. Et visiblement, elle écoute la radio actuellement. Et un bon anniversaire à sa fille Manon aujourd'hui. Vous aussi, vous voulez passer un petit message, vous voulez parler de la météo, mais pas que. J'attends vos messages sur notre page Facebook ici Saint-Étienne-Loire. Les informations de 7h arrivent et également l'humour en tube juste avant.
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0: On va parler d'amour ce matin, juste avant les informations de 7 heures, mais avec un petit peu d'humour. Qu'y a-t-il de plus excitant qu'un premier rendez-vous, un soir d'été, quand les regards se croisent autour d'un verre? Un dîner en amoureux version Fred Ballard, écoutez.
5: Oui, un homard sauce tomate, il avait du poil aux pattes.
6: Ah bah oui, mais ça c'est ce qui fait tout le charme des dîners d'été, hein. Coquillages et crustacés au menu avec option effleurage de gambette et les surprises qui vont avec, hein. Mais Fernandelle le sait, l'appétit vient en mangeant et quand arrive le plat de résistance, l'excitation est au summum. Ou presque.
5: Une sorte de plat aux nouilles, on aurait dit une andouille, félicite. Je m'offris le giblotte et l'empaumé l'échalote. Félicite. Une poire et des gaufrettes, selon la poire et des blettes, félicite.
6: Oui, alors c'est vrai que c'est souvent au dessert hein, que ça passe ou ça casse. On a eu le temps de sonder ça ou son partenaire, mais pas toujours de digérer ses travers. Donc, même si Félicine ne conclut pas ce soir, d'après Samuel Bambi, il y a quand même de l'espoir.
7: Les hommes et les femmes, en couple, on est différents. Tu vois, nous les hommes, quand on sort avec une meuf, belle ou moche, on sort avec une meuf, c'est tout. Vous, mesdames, quand vous sortez avec un mec, vous sortez pas juste avec un mec. Vous sortez avec tout un projet derrière. Il y a un business plan qui se met en place. Il y a une équipe digitale derrière. Et quand je dis équipe digitale, je parle de toutes vos copines qui nous espionnent sur les réseaux sociaux.
6: Ah, c'est sûr que du temps de Félicie, les amours d'été s'étaient vite emballés. Aujourd'hui, avant d'emmener sa dulcinée manger un homard avec du poil aux pattes, il faut être webmaster ou humoriste. Ah oui, parce que ça n'a pas changé. Séduire par le rire, ça marche à tous les coups.
0: Allez, l'humour en tube, juste avant vos informations. L'humour, bah oui, certes, mais il y a aussi des beaux festivals dans la Loire et la Haute-Loire actuellement, dont le Forestival Top Départ à Trelin.
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0: Mesdames et messieurs, nous sommes le vendredi 31 juillet et on va le passer ensemble. Bienvenue. 7h, l'heure de retrouver les informations présentées par Clément Mézénich.
8: Top départ du Forestival à Trelin dans la Loire, c'est la 20e édition qui s'ouvre dès 14h dans un contexte de vigilance orange canicule. La zone forêt Lignon est au niveau de crise pour la sécheresse. Le risque feu de forêt est classé très sévère dans certaines zones du département. Alors Pauline Berger, les organisateurs mettent en place pour la première fois cette année une équipe dédiée au risque incendie.
9: Oui, dans cette équipe, il y a deux professionnels dont Laurent Frédéric, un ancien pompier, et beaucoup de bénévoles qu'il a formés à la manipulation d'extincteurs.
10: On a fait de la formation là toute la semaine encore, on devrait avoir 150 degrés.
4: 200 personnes qui seront formées par rapport à ça. Et après, donc, on travaille en relation avec le STIS qui nous ont demandé de mettre en place ces cuves à certains endroits.
9: Oui, parce que pour éteindre un feu, il faut des bras, mais aussi beaucoup d'eau.
4: En plus, on a équipé un camion avec une citerne de 1000 litres avec une lance incendie pour tout départ de feu. On a une réserve aussi sur site de 8000 litres, plus on a 3 cuves d'agriculteurs.
9: Qui ajoute 40 000 litres de plus au total, et c'est sans compter un autre agriculteur en astreinte pendant tout le week-end, qui possède lui un stock de 16 000 litres d'eau. Autre moyen de prévenir le risque incendie, les champs qui accueillent les parkings autour du festival ont tous été déchaumés. Et pour terminer, une centaine d'extincteurs sont répartis sur l'ensemble du site.
8: Début donc de la 20e édition du Forestival avec les rappeurs Josman et Dany au programme ce soir. Hier après-midi à Saint-Étienne, vous avez peut-être vu ce gros panache de fumée provoqué par un feu d'herbe parti du stade Peyrat-Montferré dans le quartier de la Cotonne. Un hectare a brûlé. En Haute-Loire, les pompiers ont dû éteindre un incendie qui a brûlé 5 hectares de végétation sur la commune d'Azera au nord de Brioude. Et dans le même secteur, à Léotoin, 3 hectares de chaume sont partis en fumée. La situation est toujours stable sur le fond du méga-feu qui a ravagé 42 000 hectares en Gironde. Le brasier reste contenu dans son périmètre malgré des secteurs actifs persistants, d'après la préfecture ce matin.
0: L'eau est plus chaude, les lits de rivière sont à sec et la qualité de l'eau se dégrade en Haute-Loire.
8: Les effets du changement climatique se font ressentir. Un tiers des cours d'eau de Haute-Loire ont un état écologique qualifié de très mauvais, comme la Loire dans son tronçon au-dessus de Retournac par exemple. Un autre tiers a une qualité moyenne. Le bilan de l'année 2025 est plus mauvais que les années précédentes à cause d'une eau plus rare et plus chaude notamment. Ces situations de crise inquiètent Nathalie Rousset, conseillère départementale déléguée à l'eau.
10: D'autant plus qu'elles sont en train de s'installer d'année en année. Ça a un impact fort de toute façon sur l'eau et les masses d'eau telles qu'on les connaissait jusqu'à présent, qui du coup sont en train d'évoluer fortement, tout comme notre végétation malheureusement est en train d'évoluer, tout comme le risque incendie. Vous savez que la Haute-Loire, on a été assez impacté avec la Lozère sur des feux un peu gigantesques, qui d'ailleurs nécessitent de l'eau pour être éteints. Donc, il faut-il encore avoir de l'eau pour pouvoir les éteindre? Et bien entendu, il faut-il aussi avoir de l'eau pour assumer l'eau potable? Une eau potable de qualité, donc avec des masses d'eau pas trop dégradées. Et je dis pas trop parce que dès lors que la température devient très chaude, au niveau bactérien, microbien ou développement d'algues, on perd la qualité qu'on peut avoir avec une eau froide. Ça veut dire qu'elle pourra ponctuellement ou de façon récurrente avoir des besoins de traitement, de filtration supérieurs au traitement qu'on pouvait faire jusqu'à présent.
8: Et l'année 2026 s'annonce sur la même tendance, voire pire, concernant la qualité de l'eau.
0: La mère de ce bébé retrouvé mort dans un sac est mise en examen.
8: L'enfant de sexe féminin a été retrouvé mardi à Saint-Étienne. Le parquet indique que la mère de 36 ans est placée en détention provisoire. Une enquête se poursuit pour meurtre sur mineur de moins de 15 ans. La mise en cause avait appelé le SAMU mardi après-midi pour des problèmes gynécologiques. Après avoir accouché spontanément chez elle, l'autopsie a permis de déterminer que l'enfant était né normalement à terme et sans malformation. Un homme de 23 ans est placé en garde à vue après une arnaque au faux coursier. Il a reconnu avoir escroqué de plusieurs centaines d'euros une femme de 84 ans sur la commune de Rive-de-Gier. Après un achat en ligne de cette retraitée, l'homme s'était fait passer pour un faux conseiller bancaire. Il l'a persuadé qu'elle avait été arnaquée et qu'elle devait donner sa carte bleue à un coursier. Il s'est donc présenté chez elle, lui a volé sa carte et plusieurs bijoux. Casino reste dans le rouge, même si l'enseigne stéphanoise est un peu plus rentable sur les 6 premiers mois de l'année. Les ventes ont légèrement progressé de 0,4%, mais il y a toujours une perte nette de 205 millions d'euros qui s'explique selon la direction en partie par les coûts du plan de sauvegarde de l'emploi. 2200 licenciements il y a 2 ans et Casino doit toujours rembourser sa dette d'1,4 milliard d'euros en mars 2027. On vous emmène ce matin à l'Hôtel Dieu de Saint-Chamond. Une quarantaine de chanceux vont pouvoir visiter cet ancien hôpital ce soir et demain. L'objectif, donner envie de faire un don pour la rénovation de l'un des plus vieux bâtiments de la ville. La Fondation du patrimoine a lancé une collecte début juillet. La mairie avait déjà commencé les travaux lors du dernier mandat. Andonella Fléché est adjointe à la mairie de Saint-Chamond. Ça fait 10 ans qu'elle travaille sur ce projet de rénovation de l'Hôtel Dieu.
11: Il n'y avait pas d'isolation, il n'y avait pas de circulation. On était sur un système de chauffage qui était vétuste et il était surtout sous-occupé. Donc aujourd'hui, les aménagements tels qu'ils ont été pensés, c'est pour optimiser son taux d'occupation, sachant que c'est un bâtiment dont certaines parties sont inscrites au patrimoine des monuments historiques. On se devait de garder et d'entretenir, conserver à l'extérieur toute l'histoire, puisque à travers les différentes ailes, on peut lire toute l'histoire de ce bâtiment et à l'intérieur, répondre aux besoins du moment dans la plus grande sobriété.
8: Voilà, la cagnotte en ligne donc pour rénover l'Hôtel Dieu de Saint-Chamond qui a déjà récolté un peu moins de 3 000 euros. Ce bâtiment qui est fonctionnel pour accueillir plus de directions de la ville, d'associations et une maison pour tous. La chapelle transformée notamment en salle culturelle ouvrira au public début 2027. Julien Corté reste l'entraîneur du SCAB. Il prolonge jusqu'en 2028 au club de basket de Saint-Chamond et d'Andrézieux-Boutéon. Il était déjà en poste la saison passée. Le SCAB a annoncé donc cette prolongation alors que la reprise de l'Élite 2, ce sera le 25 septembre face au Havre. Et puis aujourd'hui démarre le traditionnel week-end de chassé-croisé entre les juilletistes et les aoussiens, ceux qui rentrent de vacances et ceux qui partent dans la Loire et la Haute-Loire. La journée est classée rouge par bison futé dans le sens des départs. Elle sera noire demain dans toute la France. La météo pour aujourd'hui, Pauline, est toujours en vigilance orange canicule en Loire et en Haute-Loire.
12: Même si on va un peu plus respirer aujourd'hui qu'hier, on regarde un petit peu, c'est gris ce matin, c'est gris, pas forcément de gouttes de pluie, et puis les orages arrivent, les averses vont devenir orageuses selon Météo France dès midi sur nos deux départements. Les cumuls qui pourront approcher 10 mm dans le Vivarais et la vallée du Gier, autour de 5 mm dans la vallée de la Loire et sur le Vivarais. Alors je vous le disais, ces températures qui vont approcher les 34 degrés pour les maximales cet après-midi. 28 degrés à Craponne-sur-Arzon, par exemple, mais également Issangeau. 32 au Puy-en-Velay, à Saint-Étienne, Montbrison. 33 à Firmini, au Rex-sur-Loire, Brioude, Effer. Et 34, la maximale attendue à Roanne. À Roanne, où il n'y a pas de difficulté de circulation ce matin, je vois que tout roule. Sur la 47 également, je regardais, étant donné que Bison Futé a classé cette journée rouge dans le sens des départs, pas de difficulté. Pour le moment, tout roule dans nos deux départements. Autre chose à nous signaler, 04 77 10 00 10.
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12: Allez, c'est vendredi, c'est bon, on va pouvoir partir potentiellement en vacances. Et si jamais, vous inquiétez pas, on reste ici pour vous accompagner du mieux possible. Alain Souchon pour votre playlist matinale. Je vous souhaite une bonne matinée, un bon réveil et bon vendredi tout le monde.

0: C'est pas bidon. 82 ans pour Alain Souchon sur votre radio ici Saint-Étienne-Loire. Il est 7h12. Bienvenue.
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0: Allez, avant 7h30, on va profiter de l'été. Votre rendez-vous, mon œil, ne va pas tarder. On va regarder ce qui s'est passé dans l'actualité en 2026. Et puis, on vous a préparé également une bonne boisson locale à découvrir avec Martin Mouillet. Sans oublier votre jeu. 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Il est 7h12. Bienvenue sur votre radio locale.
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0: Il est 7h13, c'est l'heure de retrouver Mon œil. Mon œil ce matin avec Gérard Rouff.
5: Oui, Mon œil dans le rétro. Tout l'été, on se retourne sur ce qui nous a marqué depuis le début de l'année. Et ce matin, le nouveau plan d'électrification de la France.
6: Et oui, c'est l'une des conséquences de la guerre en Iran. Pour sortir de notre dépendance au pétrole, au gaz, le gouvernement a annoncé au printemps un grand plan d'électrification. Il demande aux Français de consommer plus de courant pour se déplacer, avec plus de voitures électriques grâce au leasing social. Et pour se chauffer, on met une croix sur le gaz et on aide à l'installation de pompes à chaleur avec MaPrimeRénov. L'argument du gouvernement, grâce à notre plan électrique, moins d'importations d'hydrocarbures, moins de dépenses, plus de sous dans vos poches, parce que bien plus que le climat, ce sont souvent les histoires d'argent qui motivent. Tout cela est très bien, mais c'est quand même en contradiction avec les décisions et prises de position depuis grosso modo la guerre en Ukraine. D'abord sur les voitures électriques, depuis 2 ans, les gouvernements successifs avaient nettement réduit le bonus écologique. Pour les pompes à chaleur, elles ont été victimes il y a quelques mois de la suspension de MaPrimeRénov. Dans les deux cas, il s'agissait de faire des économies. Oui, mais ces décisions erratiques ont plongé dans le flou, dans l'incertitude, les Français qui tentaient d'électrifier leurs usages. C'est pas logique. Et puis, pour que la population consomme plus de courant à l'avenir, il faut de l'électricité à disposition. Or, il y a encore quelques mois, de nombreux articles, certains hommes politiques aussi, racontaient que la France produisait trop d'électricité, qu'il fallait donc se calmer sur les énergies renouvelables, on n'en avait pas besoin. Donc en février, avant la guerre, le gouvernement voulait moins de solaire, moins d'éoliennes, parce qu'il n'y avait, selon lui, pas assez de demandes. Oui, mais la demande, on pouvait s'en douter, elle va décoller dans le futur, avec ou sans guerre en Iran. Quand on installe non-stop des data centers très énergivores, quand les voitures électriques colonisent nos routes, malgré les bâtons qu'on leur a mis dans les roues, et quand, chaque année, on pousse un peu plus la clim, car on crève de chaud. Alors au printemps, finalement, le gouvernement a annoncé de nouveaux appels d'offres pour les éoliennes, sur terre et sur mer, pareil pour le photovoltaïque. Et là, on peut dire avec ironie que nos dirigeants produisent du courant alternatif.
0: Gérald Roux, pour l'actualité que vous avez retrouvée durant toute l'année sur votre radio, ici, Saint-Étienne-Loire. Sur la route du travail, du retour ou bientôt des vacances, vous avez les premières infos du matin sur ici, mais pas que. Votre musique. Et juste après, on va vous faire découvrir un limoncello nigérien. We'll be right back.

0: 1972. Non, mais ça fait du bien de réécouter de temps en temps des classiques des années 70. Last Train to London, Electric Light Orchestra sur votre radio ici, Saint-Etienne-Loire. Vous êtes nombreux déjà réveillés, merci beaucoup. Comme Marie-Christine, 20 degrés ce matin à Babigny. Je vois que Catherine, hein, on le souhaite, bon anniversaire à votre fille. Marie-Pierre, si à 6h30, il faisait 16 degrés pardon, à Saint-Romain-la-Chalme. Et à chaque fois, bah, j'attends vos commentaires. Ils sont où? Direction notre page Facebook ici, Saint-Etienne-Loire. Allez, on va sortir et on va découvrir le limoncello. En effet, Clément, quand je vous dis limoncello, vous pensez tout de suite à l'Italie.
1: Oui, l'Italie, bien sûr.
0: L'Italie,
1: oui,
0: pourquoi pas. Est-ce qu'on en a dans la Loire et la Haute-Loire? Je vous réponds oui. Écoutez.
2: Je sais pas.

0: Angelo.
1: À consommer avec modération.
2: 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Bonjour.
3: Bonjour Martin.
2: Alors, deux gammes que vous avez ?
3: Oui, tout à fait. Aujourd'hui, j'ai amené notamment la gamme Distillerie de la Loire et on a aussi une gamme Maison 16. Et la gamme Distillerie de la Loire, là, notamment, on a un limoncello à base de jus de citron.
2: Vous avez également de la menthe, de la verveine.
3: Et de la framboise.
2: Des produits qui titrent pas très fort ?
3: Tout à fait. C'est une gamme Distillerie de la Loire qui est à 17,5 degrés, qui est légère, du coup, aussi en termes de sucre, on n'a pas trop de sucrosité.
2: Parfait pour l'été, notamment ce limoncello. L'eau en digestif, mais aussi en apéritif avec un petit cocktail. On va pouvoir découvrir tout ça. C'est parti.
3: Allez,
2: santé.
3: Santé. Qu'est-ce que c'est bon.
2: Ouais, vous en êtes fier de votre produit.
3: Ouais, j'adore ce produit parce que c'est un limoncello où on retrouve vraiment l'acidité, ce pur jus de citron, c'est percutant et à la fois on n'est pas sur le gras du sucre et donc du coup c'est un limoncello qui est agréable et qui arrive à être désaltérant.
2: Effectivement, c'est vrai que le limoncello peut souvent tendre sur le zeste. Et là, on est vraiment sur le jus, ça se sent.
3: Ouais, exactement. Après, ça dépend un peu des recettes de chacun. Pour l'appellation limoncello, il faut avoir une matière première qui vienne d'Italie et là on utilise un pur jus de citron de Sicile et ça vient ramener du coup voilà ce jus. Cette acidité naturelle et c'est vrai que ça plaît énormément.
2: Et c'est très trop, on dirait du sirop.
3: Ouais. Il y a quand même un petit peu d'alcool et en fait ça peut être agréable aussi en digestif parce que les tendances font qu'on boit de moins en moins d'alcool fort en fin de repas et on peut aussi le boire en apéritif. On peut faire un limoncello spritz où on remplace l'apérol qui est plutôt amer, industriel et sucré par un limoncello du coup avec une belle acidité et franchement c'est super bon.
2: Et si vous nous donniez la recette, César ?
3: Ouais, avec plaisir.
2: Ah, allez ! En spritz, c'est une recette toute simple.
3: Exactement. 3 doses de Prosecco, 2 doses de limoncello et 1 dose d'eau gazeuse. Autant utiliser de la badoie, petit clin d'œil local.
2: 3, 2, 1, c'est parti pour le spritz de l'été avec ce limoncello. Vous en avez parlé, on peut aussi le boire en digestif.
3: Exactement.
2: Est-ce que c'est péché de l'utiliser en sirop ?
3: Alors, faut pas non plus l'utiliser en sirop parce que ça reste de l'alcool.
2: Ouais.
3: Mais on a en client la gaguette de Saint-Just-Saint-Rambert. Et il le propose du coup façon spritz, il le propose en digestif pur et il le propose aussi comme un picon dans la bière. Donc sur une bière blonde, on va dire un peu standard, pour amener un petit peu de peps, c'est super intéressant de mettre 2-3 centilitres de limoncello. On redécouvre la bière et c'est super agréable.
2: 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Merci beaucoup César.
3: Merci Martin.
2: À bientôt.
4: Et merci beaucoup Martin de nous donner soif avec un bon limoncello. Il est 7h23 et qui dit été dit jeu de l'été. 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
4: 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Sabine Paturel, Angèle ou France Gall pour les bêtises. 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Bonne chance ! Patrick Fiori et Florent Pagny, j'y vais sur votre radio locale. Je suis ravie de vous accompagner ce matin. Et ça y est, c'est les vacances pour vous ? Ou peut-être le retour ? Bon, de toute façon, on vous accompagne quoi que vous fassiez.

0: Patrick Fiori, Florent Panis sur votre radio ici Saint-Etienne-Loire avec J'y vais. Mais j'espère bien que vous allez rester à l'écoute d'ici Saint-Etienne-Loire. La suite arrive avec Canary Bay. Et puis vos informations de 7h30 qui ne vont pas tarder. A tout de suite.
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0: Oh mais je suis pas contente. Vous savez pourquoi ? On a eu que des mauvaises réponses. C'était qui chantait les bêtises ? Eh bien, c'est Sabine Paturel. Non mais oh, France Gall. Ben non. On a eu quand même quelques appels et à chaque fois des mauvaises réponses. C'est pas possible. Voilà, je suis pas contente. Sachez-le.
3: Ça arrive.
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0: Et après les informations de 7h30, on fera un point météo avec ces chaleurs, fortes chaleurs et également un risque d'orage cet après-midi. Et puis dans l'info d'ici ce matin, c'est parti pour le Forestival.
3: C'est le 20e anniversaire de l'événement organisé à Trelin dans la Loire. Ce soir, Danakil, Perceval ou encore Danil vont faire danser 40 000 personnes. Ça va durer 3 jours, alors pour être près, des dizaines de bénévoles s'activent depuis 2 semaines. On part à leur rencontre juste après le tour de l'info en 90 secondes avec vous, Valentine Letesse.
4: Le méga-feu de Gironde, toujours stable et contenu dans son périmètre, indique ce matin la préfecture. 84 000 évacués de plus ont donc reçu l'autorisation de rentrer chez eux. Mais la mobilisation des pompiers reste totale. À quelques kilomètres dans les Landes, l'incendie est lui maîtrisé. Pour un total de 45 000 hectares de forêt brûlés, pour les sauver, la Fondation du patrimoine lance une collecte de fonds avec comme premier objectif 2 millions d'euros pour financer leur reboisement. Un chiffre dans ce contexte, près d'un fumeur sur 5 reconnaît jeter son mégot de cigarette par la fenêtre de sa voiture. C'est le résultat d'un sondage Ipsos BVA pour la Fondation Vinci Autoroute. Pour rappel, 9 feux de forêt sur 10 sont d'origine humaine. La route, justement, noire de monde demain dans toute la France pour le traditionnel chassé-croisé des vacances entre juilletistes et haussiens. La circulation sera déjà extrêmement difficile ce vendredi. Le sud-ouest est déjà en noir dans le sens des départs sur la carte de Bison Futé. Une nouvelle nuit tropicale et des températures encore très élevées aujourd'hui du territoire de Belfort à la Corse en passant par l'Auvergne. 21 départements sont maintenus en vigilance orange canicule où la chaleur s'intensifie encore. Météo France annonce jusqu'à 40 degrés dans le Var. Des milliers de cigognes dans le ciel de la vallée du Rhône, c'est à voir en images sur ici.fr. Conséquence, selon la Ligue de la protection des oiseaux, de la sécheresse et de ses températures, la migration des emblématiques cigognes d'Alsace commence avec une semaine d'avance.
3: Merci Valentine Letesse. 3 jours et plus de 40 000 personnes réunies dans la Loire pour le Forestival. Ça démarre aujourd'hui à 14h. Ce soir à l'affiche notamment Danakil ou encore Perceval. C'est le 20e anniversaire du Forestival cette année. Et pour être prêt, le jour J, des dizaines de bénévoles s'activent depuis 2 semaines. Pauline Berger, vous les avez rencontrés pour les derniers préparatifs hier après-midi.
5: Sur la scène Mont, c'est la plus grande du Forestival. Une quarantaine de personnes installent les projecteurs. C'est ici que je retrouve Charles, intermittent du spectacle.
6: Je me suis mis dans la position du nettoyeur un peu là. Dès que les flys sont vides, ce que je fais, c'est que je les entrepose dans le camion en bas là.
5: Dès que les quoi sont vides ?
6: Les flys, les grosses boîtes avec des roulettes, les grosses boîtes noires là, où il y a des lumières dedans.
5: Il y en a l'équivalent de 2 semi-remorques. Alors effectivement, mieux vaut être un peu organisé. D'ailleurs, cette année, les équipes du Forestival ont créé un outil numérique
6: pour lister toutes les tâches qu'on est censé réaliser.
5: Michael est bénévole.
6: On fait un petit briefing à 18h où on rebalaye les tâches de la journée. On note si c'est réalisé, si c'est pas réalisé, qu'est-ce qui a pas marché. marché ou autre.
5: Ah, donc une organisation presque militaire, on peut dire, ou pas?
6: Pas militaire, mais je dirais très professionnelle. Voilà. Digne d'une entreprise. Ouais.
5: Qui fonctionne grâce à 145 prestataires comme Claes, qui travaille sur la tente de restauration, un enfant spiqué à la main.
7: Là, juste on plante des pinces pour accrocher la tente au sol pour pas qu'elle puisse s'envoler.
5: Elle pourra affronter jusqu'à 110 km/h de vent, alors pas d'inquiétude pour le risque d'orage annoncé, confirme Claes. Mais le soleil, lui, est déjà bien présent.
7: Bah, il fait chaud, mais comme on dit, on n'est pas bien payé, mais on rigole bien, quoi. On a une bonne équipe, puis on a des bénévoles qui sont maxi des terres.
5: 160 volontaires étaient mobilisés hier, et justement, à quelques pas de l'espace restauration, je retrouve Alice, Mélodie et Blandine sous le chapiteau bazar. Elles ont commencé lundi.
8: On a fait plein de choses. Le premier jour, on a conduit des fourgons pour aller chercher une centaine d'extincteurs à Saint-Étienne. Après, on a fait de la signalétique et ensuite, on a fait de la technique, comme là, brancher toutes les LED et tout ça.
5: La tâche du jour, faire fonctionner une clé à cliquet, et ça pose quelques difficultés à ces néo-bricoleuses.
9: J'aurais pas pensé que ce serait ça la tâche la plus compliquée de la semaine. Mais c'est censé être simple, hein, mais vraiment, c'est pas...
10: Et vous avez demandé de l'aide autour de vous?
9: Oui. Et on nous a dit de faire ce qu'on est en train de faire pour essayer d'arranger, parce que personne n'y arrive. Point positif, personne n'y arrive. Point négatif, personne n'y arrive.
5: Pendant les 3 jours de festival, ce sont près d'un millier de bénévoles qui seront mobilisés.
3: Voilà, 1 millier de bénévoles dont certains ont été formés à la manipulation d'extincteurs, puisqu'en effet, pour la première fois, le Forestival possède une équipe dédiée au risque incendie, car le risque feu de forêt est classé sévère à très sévère dans la Loire tout le week-end. Chez nous, dans le reste de l'actualité, la qualité de l'eau se dégrade en Haute-Loire, celle qui coule dans nos rivières et dans le fleuve de la Loire, avec des pluies plus violentes mais plus rares, mais aussi une eau plus chaude. Un tiers des cours d'eau étudiés sont classés en qualité très mauvaise. Et puis un appel aux dons est lancé pour l'un des plus vieux bâtiments de Saint-Chamond, l'Hôtel Dieu, où une quarantaine de chanceux vont pouvoir visiter cet ancien hôpital ce soir et demain. La Fondation du patrimoine a lancé une collecte début juillet pour soulager les finances de la commune. La météo pour aujourd'hui, Pauline, il fait gris pour l'instant.
0: Mais oui, du gris, mais pas de pluie pour l'instant. Peut-être quelques gouttes là actuellement au Puy-en-Velay. Et puis faites attention, les orages arrivent. Les averses vont devenir orageuses dès midi sur nos deux départements. Les cumuls qui pourront approcher 10 mm de pluie dans le Roannais, 5 mm dans la vallée de la Loire et sur le Vivarais. Et malgré les averses, il fera encore chaud, jusqu'à 34 degrés cet après-midi. 27 degrés à Noiretable, 32 au Puy-en-Velay, Saint-Étienne et Montbrison, 33 au Rex-sur-Loire, Brioude et Feur, et 34 degrés, la maximale attendue à Roanne. On regarde également vos conditions de circulation. Pas de difficultés pour l'instant, si ce n'est quelques petits coups de frein, vous savez, sur la 47 au niveau de Rive-de-Gier, au niveau des travaux. Et autrement, je regarde un petit peu à Roanne, tout va bien, au Puy-en-Velay également. Soyez vigilants, Bison Futé classe cette journée en rouge dans le sens des départs. Évitez la 7 entre Lyon et Orange de 13h à 20h, ainsi que l'autoroute A75 entre Clermont-Ferrand et baiser de 15h à 18h.
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0: Allez, vous partez en vacances ou vous retournez au boulot? On vous accueille du mieux possible. Voici Indochine.

0: Indochine avec Canary Bay. Alors, je pas faire peur à tous les fans d'Indochine, mais Nicolas Sirkis a annoncé que potentiellement sa retraite serait pour bientôt. Et tant mieux, parce que vu, oh là là, les années et les années d'Indochine, hein, mais ça fait toujours plaisir de les entendre.
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0: Il est 7h passé de 39 minutes. Bon réveil, c'est vendredi. Alors on commence déjà à prendre l'air. On va vous glisser quelques idées dans vos valises avec vos vacances ici. Aujourd'hui, direction les Vosges. Vous y êtes déjà allé, Clément ?
3: Oui, c'est très joli. J'étais allé au petit ballon d'Alsace dans le massif des Vosges. C'est magnifique.
0: Est-ce que vous savez qu'il y a des bonbons également ? Des bonbons typiques de là-bas. Ouais.
3: D'accord.
0: Non, ça vous dit rien ?
3: Non, du tout.
0: Justement, on va y retourner.
3: Allez, bien sûr.
0: Et on va découvrir comment on les fabrique dans quelques instants. Et puis, on va se mettre au sport aussi, parce qu'après les bonbons, il va falloir perdre toutes les calories.
3: Allez,
0: le rendez-vous sportif, c'est juste avant 8h. Et randonnée, c'est aussi sportif, on peut le dire. Allez, c'est parti pour la randonnée de l'été avec Lucille Lhermitte.
4: Les randos cet été dans la Loire et la Haute-Loire, à la recherche de la fraîcheur. C'est aujourd'hui avec Julien Caron, éco-garde au parc naturel régional du Pilat. Bonjour Julien.
5: Bonjour Lucille.
4: Vous nous emmenez où aujourd'hui ?
5: Aujourd'hui, je vous emmène à proximité du col de la République pour aller découvrir la pierre des Trois Évêques.
4: Un nom qui promet plein de secrets. Une balade qui commence où et qui nous emmène où ?
5: Donc ça se situe aux abords du col de la République, sur le site des Trois Croix. Il y a un grand parking, on peut se garer facilement. Ensuite, on va partir à travers bois dans une belle sapinière typique du Haut-Pilat. Ensuite, nous allons arriver à un lieu-dit qui s'appelle Les Chaumasses, qui est un magnifique endroit entouré de belles prairies. Mmh. Et ensuite, un petit peu plus loin, on va re-rentrer dans une sapinière et c'est là qu'on va arriver vers la fameuse pierre des Trois Évêques.
4: Alors, qui a une histoire, cette grande pierre des Trois Évêques ?
5: Oui, donc en fait, c'est une espèce de dalle ronde très plate où il apparaît des gravures et en fait, elle se situe à la frontière de trois régions romaines qui étaient l'Aquitaine, la région lyonnaise et la Narbonnaise. Et donc il y a pas mal d'écrits là-dessus, notamment le fait que trois évêques seraient venus se rencontrer là pour discuter. Donc c'est une frontière assez importante.
4: Une histoire à la fois réalité, à la fois mythe, on ne sait pas trop si ça s'est vraiment passé.
5: Il y a une vérité historique. Après, bien sûr, comme toujours dans ces histoires-là, il y a des légendes, des mystères qui se sont rajoutés. Et chacun y verra ce qu'il veut y voir.
4: Les trois évêques des trois régions Aquitaine, Lyonnaise et Narbonnaise qui se réunissent là autour d'une espèce de table ronde naturelle finalement.
5: Oui, c'est exactement ça.
4: Comment on poursuit cette balade ?
5: Donc ensuite, on va continuer un petit peu dans les bois. Et ensuite, on va sortir des bois et on va passer au hameau des Pros. Ça s'écrit Préau, mais on dit Pro dans le Pilat. C'est un hameau qui est typique du Pilat, avec des maisons très resserrées et qui est orienté d'une façon à protéger les habitants du vent du Nord qui peut être glacial l'hiver.
4: Oui, qu'on connaît bien dans le Pilat, ce fameux vent du Nord. Une balade rafraîchissante, donc pas très longue, hein, relativement facile.
5: Non, elle fait un petit peu moins de 8 km, donc c'est à peu près 3 heures de promenade et il y a assez peu de dénivelé.
4: Eh bien ça, c'est une bonne nouvelle pour se balader à la fraîche cet été dans le Pilat avec vous. Merci beaucoup Julien.
5: Merci.
4: À bientôt.
0: Les randos de l'été, et si jamais vous voulez des vacances un peu plus sportives, restez à l'écoute. Sport doux et paysages de rêve dans la Loire arrive avec notre triathlète Arthur Forestier. On va partir sur les collines de Villebeuf, notamment tout proche de l'Opéra. Juste avant, il est 7h43, dans quelques instants vos vacances ici, on va partir dans les Vosges. 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
6: C'est des gens qui ont créé cet endroit. Ils ont acheté une maison et ils ont fait des petits coins avec un peu d'ambiance marocaine, des fleurs à foison, des odeurs, des couleurs. Ils ont fait quelque chose de génial, quoi. J'ai adoré cet endroit qui est nulle part.

0: président de deux sections, une qui est sur Saint-Chamond, qui va jusqu'à Rive-de-Gier, et puis l'autre qui va de Rive-de-Gier jusqu'à tous les monts du Lyonnais.
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4: Ce matin, on va se balader. On va se balader directement dans les Vosges. Ben oui, vos vacances ici vous emmènent à une confiserie. La confiserie des Hautes-Vosges avec Alexis Arad. Bonjour Alexis.
5: Quand on pousse les portes de la confiserie des Hautes-Vosges, on est accueilli par un grand coucou qui représente des maîtres confiseurs.
6: Parce que mon arrière-grand-père collectionnait les coucous.
5: Fabienne Picard est la présidente de la confiserie.
6: Et si la famille Claude-Pierre fait des bonbons, c'est grâce à mon arrière-grand-père, qui était donc un Italien, qui a démarré dans les bonbons, à fabriquer des cacahuètes grillées sur Strasbourg, puis après qui est venu à Plein-Fin.
5: Et ici, à Plein-Fin, on fabrique le véritable bonbon des Vosges.
6: C'est un bonbon en sucre cuit, donc on cuit dans un chaudron en cuivre du sucre jusqu'à 150 degrés. On va seulement aromatiser la pâte à bonbons, donc on ajoute de l'huile essentielle de sapin avec un petit peu de menthol. Et les bonbons des Vosges ont une forme de petit cône qui ressemble à ce qui pousse sur les sapins. Et donc là, vous aurez un bonbon rafraîchissant, bon pour la gorge et les bronches. Ça vous dégage un petit peu les voies respiratoires.
5: Mais ne soyez pas impatients. Avant de voir ces bonbons des Vosges, laissez-vous porter.
6: Je vous invite à entrer dans la zone 1.
5: On vous parle d'abord du massif des Vosges, des matières premières, du miel par exemple.
7: Alors je pratique une apiculture traditionnelle.
5: Ensuite, les mécaniques du goût et de l'odeur.
6: On appuie sur le petit poussoir comme ça, et on sent. Et puis on doit normalement, sans tricher, c'est écrit là, trouver le parfum. Bon oui, on a mis du parfum de bonbon.
5: Et enfin, l'atelier, le vrai, Pascal est à la baguette.
8: Pour faire des bonbons, il faut de l'eau. Donc ici dans les Vosges, on a de la bonne eau, donc il n'y a pas de souci. Du sucre qui vient d'Alsace, qu'on cuit toujours dans le cuivre, à feu nu.
5: Du chaudron, on passe à la table.
8: On aromatise et on travaille la pâte à bonbons pour tout mélanger. On va malaxer la pâte, un peu comme le boulanger qui pétrit son pain. Une fois que le mélange est bien fait, là on peut seulement former les bonbons.
5: Un passage au laminoir dans les moules en bronze, refroidissement et dernière étape, le givrage.
8: L'humidité, c'est l'ennemi du bonbon. Donc là, ce qu'on va faire, on va rajouter un petit sirop dessus. Et ce sirop-là va faire une petite pellicule blanche. C'est pour ça que les bonbons sont légèrement blancs. Et donc, cette pellicule blanche empêche au bonbon de se coller par temps humide.
5: Le bonbon est fini. À la visite, place au monde du confiseur.
6: Avec des vieux outils qu'on va exposer. Et on a la cuisson du sucre derrière nous, qui explique aussi que, en fait, chaque recette a une cuisson du sucre différente. Et chaque famille de bonbons a aussi une recette différente. Donc voilà, là on découvre un petit peu le métier en lui-même.
5: Cette sorte de cité de la confiserie a une ambiance un peu Charlie et la chocolaterie, entre décors féeriques et carrousel, de quoi ravir les petits comme les grands.
4: Elle vient d'inaugurer un tout nouveau bâtiment pour faire découvrir aux visiteurs la fabrique des bonbons. 300 000 personnes passent chaque année les portes de cette fabrique au cœur des Vosges. Vous voulez la découvrir à nouveau, direction ici.fr, parce que tous les jours, oui, on est actuellement à Ici Saint-Etienne-Loire, mais on vous fait découvrir notre territoire et aussi celui des autres. Allez, Amir à l'imparfaite, suite de votre playlist matinale. Bon réveil tout le monde.

0: l'imparfaite. Tiens Clément, on va voir si vous suivez. Amir,
1: oui.
0: Avant d'être chanteur, il était quoi?
1: Alors là...
0: Il était dentiste.
1: Ah oui.
0: Ouais. Ouais. Comme ça, au Trivial Poursuite, vous allez pouvoir gagner une question.
1: Soigner les caries.
0: D'accord. C'est peut-être ouf, votre dentition est à l'imparfaite, là. Oh. Allez, vous vivez en ville, vous travaillez en ville, c'est peut-être plus pratique pour vous d'aller courir dans la ville. Il existe des endroits adaptés dans la Loire et la Haute-Loire, comme par exemple la colline de Villebeuf, tout proche de l'Opéra. Conseil et explication avec notre champion ligérien, Arthur Forestier.
2: Bonjour, je suis Arthur Forestier, triathlète dans la Loire. J'adore le sport et j'adore mon territoire et les deux peuvent nous faire beaucoup de bien. Alors je vous emmène à la découverte de tout ça, simplement pour le plaisir de bouger et d'en ressentir les bienfaits. Au menu, plusieurs activités accessibles, adaptées à chacun dans des lieux de la Loire et de la Haute-Loire qui me tiennent à cœur. Aujourd'hui, on reste en ville sur la piste de Villebeuf pour une séance course à pied. À mes côtés, Olivier Rocher.
3: Bonjour Arthur.
2: Bonjour.
3: Alors là, on est tout proche de l'Opéra de Saint-Étienne. Elle est où cette piste?
2: Alors, elle est un petit peu cachée. En tout cas, c'est facile de passer à côté sans la voir. Et pourtant, elle est très colorée. On est comme tu le disais, juste en dessous de l'Opéra de Saint-Étienne, à côté de l'ancienne piscine de Villebeuf. Et c'est un endroit qui a été remis au goût du jour assez récemment, qui compte donc une piste, un terrain de foot et un terrain de basket.
3: Là aussi, tu nous proposes de faire du sport en ville.
2: Oui, tout à fait. Je pense que c'est aussi un gros avantage de pouvoir pratiquer à côté de chez soi. Et donc, ces espaces urbains pour pratiquer le sport et la course à pied sont vraiment très intéressants. Un des avantages de la piste de Villebeuf, c'est que même si elle est en béton, vous avez sur le côté deux grandes allées, deux grandes lignes droites qui sont en herbe et qui peuvent permettre également de faire tout un tas de petits exercices intéressants avec moins de risques de choc.
3: Encore une fois, le but, c'est vraiment de se sentir bien et de faire de l'exercice.
2: Exactement, et pour ça il ne faut pas forcément, et il vaut même mieux pas chercher à aller vite, au contraire on est plus sur un effort d'endurance et ces efforts d'endurance à basse intensité permettent quand même tout un tas de bénéfices.
3: Eh bien merci pour cette découverte Arthur et cette piste de Villebeuf, à très bientôt.
2: Et bien à très bientôt, merci à toi et que ce soit à Villebeuf ou ailleurs, bouger, respirer et admirer, ici la santé du corps et de la tête se pratique au grand air et les yeux grands ouverts.
0: Merci beaucoup Arthur Forestier, le triathlète ligérien avec plein d'astuces. Par exemple, hier on parlait de vélo. Vous lisez courir l'épisode, rendez-vous directement sur ici.fr. Activité en musique, voici Glenn Frey. Il est 7h54.

0: Un bon Glenfray. C'est pas mal, hein, de bon matin. Il est 7h56, la suite arrive. Avant vos informations de 8h, vous avez rendez-vous avec Stéphane Bern. On va remonter le temps à l'histoire des tout premiers parkings payants. Mais d'où est venue cette idée folle? Réponse dans une minute.
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0: 3 minutes avant l'info, il est l'heure d'accueillir Stéphane Bern. Bonjour Stéphane.
4: Bonjour Pauline et bonjour la Loire et la Haute-Loire.
0: Alors ce matin, pour notre cours d'histoire, on voyage au temps des Ford T et des Citroën C6.
4: En 1926, la ville de Bayonne a une idée simple mais révolutionnaire. Faire payer les automobilistes pour stationner. Le tout premier parking payant vient de naître. Dans les années 20, la voiture conquiert peu à peu les villes. À Bayonne, on se bouscule dans les rues comme des taureaux pendant une feria. On se gare n'importe où et le centre devient un garage. C'en est trop. La municipalité décide d'agir. En 1926, elle met en place une taxe de stationnement payant. 2 francs la journée, 36 francs pour l'abonnement annuel. Comparé au tarif actuel, ça fait rêver. Et pour ceux qui ne s'arrêtent que quelques instants et repartent aussitôt, les rues restent gratuites. Évidemment, les automobilistes crient au scandale.
5: Pas content !
4: Payer pour laisser sa voiture sur la voie publique, une hérésie. Le journal L'Auto qualifie Bayonne de ville mendiante et cite de multiples exemples d'honnêtes citoyens taxés indûment. Comme ce brave homme qui se promenait à Bayonne avec sa femme souffrante, qui a dû s'arrêter dans un commerce et à qui on a demandé 4 francs. Ou ces touristes qui déchargeaient leurs bagages pour s'installer dans un hôtel et croisent un agent de la ville réclamant 8 francs. Certains ont cru à une caméra cachée. Bon, sauf qu'en 1926, la télé n'existait même pas. La fronde des automobilistes n'aura pas suffi à arrêter cette révolution urbaine. Le premier parc-mètre voit le jour aux États-Unis en 1935. Des machines à sous façon bandit manchot, sauf qu'on perd à chaque fois, et le jackpot, c'est pour la mairie. Et un siècle plus tard, presque toutes les villes s'y sont mises. Bon, sur ce, je vous laisse, il faut que je remette des sous dans le parc-mètre.
0: Et voilà, Bayonne, on a eu le jambon, mais on a aussi des sanctions, voilà, de l'argent, bravo. Allez, bonjour tout le monde, il est 8h.
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0: Je suis ravie de vous accompagner comme tous les matins. Il est 8h, installez-vous. L'heure de faire un point sur les informations avec vous, Clément Métainier.
6: Un tiers des cours d'eau de la Haute-Loire est de mauvaise qualité. Et la qualité qui s'est dégradée en 2025 dans nos rivières et dans le fleuve à cause des pluies plus violentes mais plus rares en été, d'une eau plus chaude, des périodes où les lits des rivières sont à sec. Le bilan est donc plus mauvais. Et pourtant, Louise Thomann, la pluviométrie l'année dernière est quasiment dans la norme en Haute-Loire.
7: La Haute-Loire a reçu 713 mm de pluie en 2025. Une moyenne sur le papier presque correcte pour Nathalie Rousset.
8: Si on regarde la moyenne annuelle, on arrive à peu près à se tenir.
7: Mais c'est une moyenne qui cache de grandes disparités, nous explique la conseillère départementale en charge de l'eau.
8: Il faut plutôt avoir une vision mois par mois. Et c'est là qu'on va se rendre compte qu'on va avoir des mois avec un ou deux jours extrêmement pluvieux. Et c'est de l'eau que le sol ne saura pas garder, c'est de l'eau destructrice. Et puis après, on va passer des périodes très compliquées parce qu'il n'y aura pas une seule pluie.
7: Avec cette sécheresse intense, les rivières sont de plus en plus souvent à sec. Quand il y a de l'eau, elle est plus chaude. Parfois jusqu'à 27 degrés dans le torrent, inconcevable sur les hauteurs il y a quelques années.
8: Nos reliefs montagneux permettaient à ce qu'on puisse avoir de la pluie un peu la nuit ou des choses comme ça qu'on a complètement perdu.
7: Et ce manque de pluie inhabituel jusqu'à présent en Haute-Loire se voit bien au-delà des cours d'eau.
8: Nous sommes le plus au sud du bassin de la Loire. Nous sommes complètement impactés par un relèvement en fait du climat méditerranéen. D'ailleurs, si on a l'oreille attentive, même à 1200 mètres d'altitude, on entend des cigales depuis 3 jours. Ça montre bien que le climat est en train d'évoluer, de changer, de bouger.
7: Un climat méditerranéen où le manque de pluie dure aussi plus longtemps. Au lieu de revenir dès septembre, elle pourrait à l'avenir arriver en trombe en octobre en Haute-Loire.
6: Une année 2026 s'annonce sur la même tendance, voire pire. On fait le point dans une demi-heure dans l'info d'ici.
0: Cette maman, mise en examen après la mort de son nourrisson.
6: Elle est placée en détention provisoire, précise le parquet. Une enquête se poursuit pour meurtre sur mineur de moins de 15 ans, après que sa petite fille a été retrouvée mardi dans un sac à Saint-Étienne. La mise en cause de nationalité ivoirienne avait appelé le SAMU pour des problèmes gynécologiques et déclaré avoir accouché spontanément chez elle. L'autopsie du corps du nourrisson a permis de déterminer qu'il était né normalement à terme et sans malformation. Un homme de 23 ans placé en garde à vue après une arnaque au faux coursier. Il a reconnu avoir escroqué de plusieurs centaines d'euros une femme de 84 ans sur la commune de Rive-de-Gier. Après un achat en ligne de cette retraitée, l'homme s'est fait passer pour un faux conseiller bancaire, l'a persuadée qu'elle avait été arnaquée et qu'elle devait donner sa carte bleue à un coursier. Il s'est donc présenté chez elle, lui a volé sa carte et plusieurs bijoux. Hier après-midi à Saint-Étienne, les pompiers sont intervenus dans le quartier de La Cotonne pour un feu de végétation, de l'herbe, 1 hectare d'herbe qui a brûlé au stade Peyrat-Montferré. En Haute-Loire, les pompiers ont dû éteindre un incendie qui a brûlé 5 hectares de végétation sur la commune d'Azera au nord de Brioude. Et dans le même secteur, à Léotoin, 3 hectares de chaume sont partis en fumée. En Gironde, la situation est toujours stable ce matin, indique la préfecture sur le fond du méga-feu. Un incendie qui a ravagé 42 000 hectares. Le brasier reste contenu dans son périmètre malgré des secteurs actifs persistants.
0: Un appel aux dons est lancé pour l'un des plus vieux bâtiments de Saint-Chamond.
6: On vous emmène à l'Hôtel Dieu ce matin. Une quarantaine de chanceux peuvent encore ce soir visiter cet ancien hôpital. L'objectif, leur donner envie de faire un don pour sa rénovation. La Fondation du patrimoine a lancé une collecte début juillet. La mairie avait déjà commencé des travaux lors du dernier mandat. Mais cette fois, Margot Longeroche, elle veut soulager les finances municipales.
9: Si vous décidez de participer à cette campagne de dons, sachez qu'elle va servir à rénover la partie centrale de l'Hôtel Dieu. Andonée la Fléchée est adjointe à la mairie de Saint-Chamond. Elle nous explique.
10: C'est pour créer justement la jonction entre les différentes ailes du bâtiment. À chaque fois, nous sommes obligés de sortir dans les cours pour accéder à une autre aile. Et la volonté, c'est de créer ces circulations pour faire connecter toutes les ailes du bâtiment.
9: La ville se fixe un objectif de collecte modeste par rapport au coût des travaux. 200 000 euros de dons pour 3 millions de besoins au total. Jean-Marc Juste Malmont est délégué départemental de la Fondation du patrimoine dans la Loire.
11: Je sais que les amis de Vieux Saint-Chamond ont prévu des manifestations, des réunions, des colloques, des présentations. Donc tout va être mis en place pour qu'on arrive à atteindre cette somme.
9: L'Hôtel Dieu va aussi pouvoir candidater au loto du patrimoine de la Mission Berne.
11: C'est en cours et on souhaite que ça soit, que ça marche. Parce que là aussi, Monsieur Berne, quand il vient, vous avez dû voir pour la collégiale de Saint-Bonnet-le-Château, 400 000 euros, un peu plus. Les cornes d'Urfé vers Champoly, 300 000 euros. Donc oui, c'est un bon levier pour les travaux.
9: Et pour inciter les donateurs à se mobiliser, Jean-Marc Juste-Malmont rappelle que tous les dons sont défiscalisables à 66%.
6: Et pour le moment, la campagne a permis de récolter un peu moins de 3 000 euros. Les ventes progressent très légèrement pour Casino, plus 0,4% sur les 6 premiers mois de l'année. L'enseigne stéphanoise reste dans le rouge avec une perte nette de plus de 200 millions d'euros qui s'explique selon la direction en partie par les coûts du plan de sauvegarde de l'emploi, 2200 licenciements il y a 2 ans, et Casino doit toujours rembourser sa dette d'1,4 milliard d'euros en mars 2027.
0: Et l'événement du week-end, c'est le Forestival à Trelin.
6: C'est la 20e édition cette année, ça démarre dès 14h aujourd'hui. Plus de 40 000 festivaliers sont attendus pour 3 jours de concerts pour chanter et danser sur les sons de Yuxek, Perceval ce soir, ou encore Mickey 3D. Ça, ce sera dimanche et ce sera une grande première. Pourtant, il habite à 10 km de Trelin, mais n'a jamais joué au Forestival. Anomalie réparée cette année pour le plus grand bonheur de Laure Pardon, directrice de l'événement.
12: Le public attend évidemment lui. Je veux dire, on a un petit côté chauvin dans la Loire, dans le Forêt. Et évidemment, Mickey 3D fait partie de notre culture à tous. Mickey 3D, Forestival, il y a quand même quelque chose de logique, il y a quelque chose d'assez évident. Ça n'a pas pu se faire toutes ces années pour de multiples raisons. C'est comme ça. Et c'est vrai que pour la 20e, on tenait vraiment à ce qu'il soit chez nous. C'est pas très longtemps qu'il n'est plus en formule live et le public a hâte et ça va, encore une fois, ça va être comme un Debink à Trelin, comme un Bernard Lavillier. Il nous manquait presque que lui, j'ai envie de dire. Donc, ravi de pouvoir réaliser ce rêve, le nôtre, je pense un peu le sien, puis surtout celui du public, oui.
6: Voilà, Mickey 3D, de son vrai nom, Michael Furnon, qui fête son anniversaire aujourd'hui, 56 bougies sur le gâteau. Et puis cette prolongation au SCAB, le club de basket de Saint-Chamond et d'Andrézieux, Boutéon, qui prolonge son entraîneur Julien Cortet, déjà en poste cette saison, il va rester jusqu'en 2028, alors que la reprise de l'Elite 2 pour le SCAB, ce sera le 25 septembre face au Havre. La météo pour aujourd'hui, Pauline, toujours une vigilance orange canicule, mais pour le moment, il fait gris.
0: Oui, le ciel reste bien gris ce matin, mais sans pluie généralisée. Le parapluie deviendra surtout utile à partir de midi. Les averses vont se renforcer et prendre un caractère orageux. Soyez vigilants dans la Loire comme en Haute-Loire. On attend jusqu'à 10 mm de pluie dans le Roannais, la vallée du Gier, autour de 5 mm dans la vallée de la Loire et sur le Vibarais. La chaleur, elle, résiste encore. Elle prouve qu'elle existe. Par exemple, 28 degrés à Clermont-Ferrand. Ouais, elle était belle. Et à Saint-Jean, 32 degrés au Puy-en-Velay, à Saint-Étienne et Montbrison, 33 degrés à Aurec-sur-Loire, Brioude et Feur, et jusqu'à 34 à Roanne cet après-midi. Bref, ce vendredi, on garde la bouteille d'eau à portée de main et on ressort le parapluie. Si vous prenez la route des vacances aujourd'hui, mieux vaut partir pas trop tard. Bison futé, voie rouge dans le sens des départs. La circulation sera particulièrement difficile sur l'A7 entre Lyon et Orange de 13h à 20h, ainsi que sur l'autoroute A75, un peu plus vers chez nous, entre Clermont-Ferrand, jusqu'à Béziers de 15h à 18h. Alors, si vous hésitez entre aujourd'hui et demain, le calcul est vite fait, partez aujourd'hui, car samedi sera classé noir.
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0: Chassé croisé aujourd'hui. Allez, on vous accompagne en musique. Frédéric Goldman-Jones, 1, 2, 3.

0: Actuellement dans la voiture.
1: Peut-être chez vous.
0: Aussi, en train de prendre le petit déjeuner. Frédéric Goldman-Jones, 1, 2, 3. Il est 8h12.
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0: 8h12, ce qui signifie que votre jeu ne va pas tarder. 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Et puis avant, peut-être que vous êtes en train de préparer la route des vacances ou d'y revenir, soyez prudents et vigilants. À station-service, il y a de plus en plus de pièges, de plus en plus d'arnaques. On va tenter de les éviter dans une minute.
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0: Il est 8h14, l'heure de retrouver Audrazo pour votre rendez-vous anti-arnaque. Les arnaques à la station-service qui sont monnaie courante en ce moment. Et un auditeur vous a raconté sa mésaventure.
6: Oui, il s'appelle Zaïd et il a un point commun avec beaucoup de victimes qui me contactent. Zaïd a voulu rendre service, tout simplement. Je n'aime pas voir les gens en difficulté, c'est ce qu'il m'écrit. Et ce jour-là, à la pompe à essence, une dame est en difficulté. En tout cas, c'est ce qu'elle prétend. La caisse de nuit est fermée. La femme, visiblement, n'a pas de carte bleue, donc elle demande à notre auditeur si elle peut utiliser sa carte bleue à lui pour mettre 20 euros d'essence dans sa voiture à elle en échange d'un billet de 20 euros. Zaïd accepte. Il fait son code. Il se met un peu à l'écart. Je n'ai pas pensé un seul moment que cette femme puisse m'arnaquer de la sorte, me dit-il. En fait, elle a mis pour 64 euros d'essence, pas 20 euros. Et elle est repartie. Zaïd s'en est rendu compte quand il a vu le montant qui était affiché sur la pompe quand il est arrivé derrière elle.
0: Alors Aude, est-ce que cette arnaque arrive souvent ?
6: Oui, c'est même un grand classique et ce que j'ai dit à Zaïd d'ailleurs, c'est de bien vérifier que le maigre billet de 20 euros que la dame lui a donné est un vrai billet, parce que souvent dans cette arnaque, c'est un faux. Autre version, tenez, encore plus sournoise, l'escroc, pareil, vous demande de payer quelques euros de carburant en carte bleue, toujours en échange d'un billet, mais le voleur, très malin, ne raccroche pas complètement le pistolet et dès que vous avez le dos tourné, vous êtes reparti, il reprend le pistolet, il fait le plein et c'est toujours vous qui payez.
0: Et voilà, encore des arnaques évitées grâce à vous. Plein d'arnaques sont en cours, notamment au péage en ce moment. Étant donné les vacances, vous pouvez les éviter. On vous a fait tout un dossier sur ici.fr. Sachant que l'arnaque au billet, pas vraiment arnaque, moi je l'ai déjà fait quand j'étais en galère et j'espère que les gens vont me croire quand je vais demander un petit peu d'essence en échange de billet. Non, c'est bon, j'ai l'air sympa. Ok, allez, on continue ensemble. Moi je vous offre votre musique. Voici Paolo Conte et c'est gratuit.

0: est d'accord que là, on s'imagine très bien en Italie avec un petit café,
1: un petit
0: croissant, un petit peu de soleil, mais pas trop. On y est. Oh là là, j'ai envie. Oui, allez, il est 8h19. À l'écoute de votre radio, ici Saint-Étienne-Loire. Vous êtes nombreux à être déjà réveillés. Et pas en Italie, visiblement. Dans la Loire et la Haute-Loire, à me signaler vos températures. Comme par exemple, Christian, qui nous signale actuellement 19 degrés à Saint-Chamond. Il fait pas un petit peu plus chaud à Saint-Chamond, actuellement? Bah, allez-y. Foncez. Allez en commentaire. Et donnez vos températures. On fait la météo ensemble tous les matins. Et visiblement, je suis pas la seule à aimer le petit café tranquille avec un bout de soleil. Écoutez l'un des petits plaisirs de l'été de l'une de nos auditrices.
2: Ah, il y a l'ancien maire. Ah bah viens boire un café avec nous. Café court, un petit expresso classique. Bonjour, je m'appelle Émilie et mon petit plaisir de l'été, c'est de descendre de chez moi avec mon mari, le dimanche matin de préférence, et d'aller jusqu'au café du village pour prendre un petit café et papoter un petit peu avec les gens sur place, voilà, prendre ce temps-là.
1: On trouve quel type de personnes au petit café le matin, le dimanche?
2: Des amis la plupart du temps, hein. Mm-hmm. Des connaissances. Nous, on est un tout petit village à Marolles.
1: Ça papote.
2: Voilà, donc on se retrouve et puis hop, ah bah tiens, tu as vu le message que je t'ai envoyé? Et puis alors, bah, des fois ça enchaîne. Ah bah tiens, il y a l'ancien maire. Bah viens boire un café avec nous.
1: Tout le monde se connaît à Marolles?
2: Non, tout le monde se connaît pas parce qu'il y a des gens qui bossent. Enfin, je bosse aussi, hein, mais... Il y a des gens qui travaillent.
1: C'est l'été, allez.
2: Non, on se connaît pas tous. Et puis il y a des gens qui n'ont pas toujours, voilà, l'occasion de passer dans le cœur du village. Mais c'est vrai qu'on est beaucoup à se croiser, à se reconnaître, voilà, à faire des choses ensemble au niveau associatif, au niveau donner un coup de main par-ci, monter un podium par-là.
1: Voilà. Mais on prend quoi comme type de café?
2: Café court, un petit expresso classique. Ouais. Et s'il fait vraiment chaud?
1: Oui.
2: Une petite Montarché avec un peu de citron. On parle de ce qu'on a des fois pas le temps de parler dans la semaine, hein. Puis échanger avec le voisin sur les plants de légumes, se dire voilà.
1: Ouais. Bah oui, c'est ça. Ça plante un peu pendant l'été.
2: Ça plante, ça grille en ce moment, mais ça plante. On tente des trucs, on se plaint que ça pousse pas.
1: On va prendre un petit café ensemble?
2: Eh ben allez, hein.
1: On y va.
2: Allez.
0: Le petit plaisir de l'été est d'Émilie Marolles, c'est donc le dimanche au café. Bon, avant d'arriver à dimanche, il va falloir poursuivre l'été. Et justement, dimanche, il n'y aurait pas le Forestival?
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0: Le téléphone avec Cendrillon. Alors, quel est le symbole du groupe Deluxe? Une moustache ou un béret? Vous avez juste le temps de la musique. Cendrillon pour répondre. 04 77 10 00 10. Bonne chance tout le monde.

0: avec Cendrillon. Et à la suite de votre playlist, vous allez adorer. Il y a Joe Dassin qui arrive. Les fans de rugby, là, ils sont à fond. Je regarde Clément, hein, tout simplement. On est d'accord que les paroles sont...
1: C'est devenu un hymne du rugby, ouais.
0: Dans les yeux d'Emilie arrive. Et juste avant, on va jouer ensemble dans 2 minutes. Et vos informations, 8h30.
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0: Radio de votre été, et on vous offre de très très beaux, mais alors de très beaux cadeaux. Bonjour Cathy.
7: Bonjour.
0: Cathy qui nous vient de Boissé-Saint-Prié.
7: Oui, c'est ça.
0: Priest, hein? Prier?
7: Oui, Saint-Prié.
0: Ah, ouais. J'avais juste. Cathy, je suis ravie de vous accueillir ce matin, sachant qu'on a un énorme cadeau à vous offrir dans un premier temps, des places pour le Forestival. Vous n'avez pas pris vos places?
7: Non.
0: Non.
7: Pas du tout.
0: Non. Même pas prévu d'y aller?
7: C'était une question et j'ai entendu qu'il y avait du luxe, donc j'ai appelé tout de suite.
0: Vous aussi, vous êtes fan?
7: Ouais, complet.
0: Ah, mais moi aussi. Honnêtement, et je vais être très honnête aujourd'hui, c'est mon groupe favori. Et allez, un petit extrait. Cathy, vous allez pouvoir chanter, vous allez pouvoir vibrer. Mais par contre, il faut répondre à ma question. Quel est le symbole du groupe de luxe? Est-ce une moustache ou un béret?
7: Une moustache, bien sûr.
0: Et c'est une bonne réponse. Félicitations, Cathy. Donc, directement dimanche à Trelin. Et vous savez, le grand jeu de l'été, il y a un cadeau supplémentaire à gagner. Allez, on fait tourner la roue des mini-jeux. On va voir à quelle sauce vous allez être mangé, Cathy. Eh bien, tiens, j'ai dit roue des mini-jeux. Et c'est la roue magique. Cathy, c'est très simple. On va lancer une roue. Il va falloir me dire stop, d'accord?
7: Ok.
0: Allez, on y va. Attendez, parce que je l'ai lancé un peu vite, alors hop. Ok, ça ralentit. Oh, Cathy, est-ce que vous êtes bien accrochée?
7: Allez, je vous écoute.
0: 1000 euros d'activité, vous avez gagné le passeport de l'été.
7: Oh non, c'est génial, merci.
0: Gagné! Le passeport de l'été, 1000 euros d'activité partout en Auvergne-Rhône-Alpes. J'ai cité Walibi, mais il y en a plein d'autres, des activités détentes. Par exemple, la Cité du Chocolat, Valrhona. Eh bien, c'est pour vous, deux places à l'intérieur, mais pas que. 1000 euros rien que pour vous. Bref, Cathy, vous avez bien fait d'appeler la radio ce matin.
7: Eh ben super, en plus c'est la première fois, c'est top, merci.
0: Première fois à la radio et 1000 euros de cadeaux, ah bah bravo. Je vous souhaite une très belle journée et une bonne matinée et surtout un très bel été, Cathy. À bientôt.
7: Ok, merci beaucoup.
0: Avec plaisir.
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0: Allez, dans quelques instants, l'info d'ici, la qualité de l'eau qui se dégrade en Haute-Loire.
1: Aucun risque pour celle que vous buvez, mais ça concerne l'eau qui coule dans nos rivières, comme la Loire dans son tronçon au-dessus de Retournac. Un tiers des cours d'eau ont un état écologique qualifié de très mauvais. Nous verrons pourquoi juste après l'info en 90 secondes avec vous, Valentine Letess.
8: L'impression d'un presque retour à la vie normale en Gironde. Le méga-feu est stable, toujours contenu dans son périmètre et les évacués rentrent chez eux. 84 000 de plus depuis hier. Malgré tout, la mobilisation des pompiers reste totale et la presqu'île du Cap-Ferret est toujours inaccessible. Ailleurs, le feu est maîtrisé dans les Landes, fixé en Bourgogne près de Dijon. C'est quasiment fait en Haute-Corse. À la faveur d'une météo plus favorable, les températures sont en nette baisse. À l'ouest, ce vendredi, malgré le maintien de 21 départements du sud-est en vigilance orange canicule. Le grand chassé croisé de l'été commence sur la route. Circulation extrêmement difficile dès aujourd'hui sur le sud-ouest, avant un samedi noir partout en France, demain dans le sens des départs. Et le voyage coûtera cher. Plus de 2 euros le litre de sans-plomb 95 E10 en moyenne. Pas de baisse de prix de l'essence depuis le dépassement de ce seuil symbolique il y a 10 jours à cause de la situation au Moyen-Orient. Le prix moyen du gazole est lui à 2,22 euros le litre. Des avancées vers la paix à Gaza. Le président des États-Unis annonce un accord historique sur le désarmement du Hamas. Des responsables du mouvement palestinien le confirment en échange d'un retrait progressif d'Israël dans l'enclave. On apprend ce matin la disparition d'une légende du football, l'Italien Franco Baresi, capitaine emblématique du grand AC Milan des années 80 à 90. L'ancien défenseur est mort à l'âge de 66 ans.
1: Merci Valentine Lottès. Dans l'info d'ici ce matin, on part en Haute-Loire où le changement climatique se fait ressentir sur la qualité des cours d'eau comme la Suissesse ou le fleuve, la Loire, même dans son tronçon au-dessus de Retournac, à cause de pluies plus violentes mais plus rares en été, mais aussi une eau plus chaude. Le bilan de l'année 2025 se dégrade contrairement aux années précédentes. Louis Thoman, seul un tiers des ruisseaux ou rivières est en bon état.
9: Depuis plusieurs années, deux facteurs jouent sur la qualité de l'eau en Haute-Loire. Il pleut moins, donc le niveau des rivières baisse. Il fait plus chaud, donc la température de l'eau monte.
10: La Haute-Loire est un territoire de montagne.
9: Nathalie Rousset est l'élue en charge de l'eau au département de Haute-Loire.
10: Donc on est censé avoir des eaux froides. Or aujourd'hui, on se retrouve avec plus de 24-25 degrés et des températures d'eau qui deviennent létales. Certaines espèces, dont la truite.
9: Mais ça, c'est quand il reste de l'eau. Or, de plus en plus souvent, les rivières sont à sec. Et vu l'été que nous vivons en ce moment, Nathalie Rousset craint que les notes données aux rivières du département chutent encore.
10: On va même se retrouver sur des assecs, sur certains petits affluents. Et à ce moment-là, il n'y a plus de vie biologique. Ou alors, on va être avec des élévations de température extrêmes. On aura des systèmes d'algues ou de diatomées qui, elles, aiment beaucoup les élévations de température qui vont proliférer, alors que certaines espèces sont invasives, donc déclassantes aussi. Plus ça se réchauffe, et moins il y a d'eau et moins il y a d'oxygène dans l'eau. Donc c'est comme ça qu'on peut asphyxier, entre guillemets, les poissons. Donc 2026, vu comme il se profile, effectivement, sera aussi compliqué.
9: Et il n'y a pas que la faune et la flore qui sont touchées. Cette eau, c'est celle que nous avons au robinet. C'est celle aussi avec laquelle les pompiers luttent contre les incendies.
10: Dans la Loire, à Bassan-Basset, l'objectif en été est à 5,7 mètres cubes seconde. Or aujourd'hui, il est à 3,7 mètres cubes seconde. Le débit de crise, lui, et à 4,5 mètres cubes secondes. Donc on est au-dessous du débit de crise à Bassan-Basset. Dès finalement le 15 juillet.
9: Mais si l'amont du fleuve est à ce niveau-là de crise, c'est tout l'aval, jusqu'à Blois et au-delà, où la Loire est montée à 34 degrés pendant la canicule, qui en subit les conséquences.
10: Et ils espèrent qu'on va pouvoir leur envoyer de l'eau froide, en se disant « l'amont va nous sauver ». Mais c'est plus le cas, l'amont n'est plus en capacité malheureusement d'aider nos voisins de l'aval. Parce que nous-mêmes, nous sommes en grande difficulté.
9: Dans cette situation, chaque geste compte, explique Nathalie Rousset. Une collectivité peut par exemple planter des arbres au bord de l'eau pour avoir de l'ombre et limiter l'évaporation de la rivière. Elle peut préserver les zones humides qui sont des réservoirs pendant les sécheresses. Et puis en tant qu'individu, il faut économiser l'eau à la maison.
1: Merci Louise Thoman. C'est parti aujourd'hui pour le Forestival. C'est la 20e édition. Plus de 40 000 festivaliers sont attendus dès ce soir et pour 3 jours de concerts. Mais la canicule et la sécheresse invitent à la prudence. Le Forestival met en place pour la première fois une équipe dédiée au risque incendie. Et puis nous reviendrons sur cette femme mise en examen après la mort d'un bébé cette semaine à Saint-Étienne. Un bébé retrouvé mort dans un sac. Le parquet indique que la mère de 36 ans est donc placée en détention provisoire et une enquête se poursuit pour meurtre sur mineur de moins de 15 ans. La météo pour aujourd'hui, Pauline, et pour le moment, de la grisaille.
11: Ouais, de la grisaille, il fait gris et la pluie risque d'arriver. Le parapluie qui deviendra surtout utile à partir de midi, avec des averses qui vont se renforcer et prendre un caractère même orageux. Soyez vigilants dans la Loire comme la Haute-Loire, avec des précipitations attendues jusqu'à 10 mm de pluie dans le Roannais, la vallée du Gé, autour de 5 mm dans la vallée de la Loire et sur le Vivarais. La chaleur, elle, résiste jusqu'à 34 degrés à Roanne, 32 par exemple au Puy-en-Velay, Saint-Étienne et Montbrison, 33 à sur Loire cet après-midi à Brioude et Feur. Alors, ce vendredi est classé rouge dans le sens des départs. Soyez vigilants, la circulation qui sera particulièrement difficile sur l'A7. Alors, à 13h jusqu'à 20h et sur l'autoroute A75 entre Clermont-Ferrand et Béziers de 15h à 18h. Je regardais nos cartes, pour l'instant, pas de grosses difficultés à vous signaler. Non, même si ce n'est des petits coups de frein, j'en vois pas. Si jamais vous avez des difficultés à nous signaler, vous êtes nos yeux et nos oreilles, vous nous appelez au 04 77 10 00 10.
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11: Vous êtes prêts? La main sur le cœur. Je vais ça. Dans les yeux d'Emilie. Allez-y, vous pouvez chanter, vous augmenter le son et c'est parti, il est 8h36.
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0: Mathieu Dimich, hymne de rugbyman. C'était Joe Dassin. C'est laquelle votre équipe favorite, Clément? Vous suivez qui?
1: Le Stade Toulousain. Tendresse particulière pour le Stade, les Rouges et Noirs, Antoine Dupont, Romain Tamac. La meilleure équipe du monde, voilà, je pense.
0: Ouais, bien sûr. Vous savez, nous aussi, on a des clubs de rugby, hein. Le Montbrison Rugby Club.
1: Ouais.
0: Le Rugby Club d'Andrézieux Boutéon.
1: Oui.
0: L'AS Rouennaise.
1: Oui.
0: Et il faut les suivre, il faut les soutenir.
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0: Allez, passez par les rugby. Maintenant, on va parler de musique classique. Oui, la musique classique qui va nous faire rire et voyager. Ben oui, avec le festival BWD12 qui prépare sa 21e édition avec des concerts, un spectacle jeune public, une répétition ouverte. Alors, vous pensez que la musique classique est réservée à l'élite? Eh bien, pas du tout. Vous allez pouvoir approcher cette œuvre et approcher ses œuvres grâce à ce festival. Nous serons avec son cofondateur Samuel Etienne, oui, un homonyme, qui nous dévoilera le programme dans quelques minutes. Juste avant, ce que je vous propose, c'est de prendre le vélo direction la Via Fluvia.
4: Bonjour, c'est Camille. Aujourd'hui, dernière étape pour votre série de l'été qui vous emmène en vélo le long de la Via Fluvia. Nous sommes à Bourg-Argental, un point de passage apprécié des motards en balade, avec son cadre verdoyant au cœur du Pilat et ses sympathiques terrasses. Mais si vous voulez une activité insolite qui vous plonge un siècle en arrière, c'est à la ferme à l'ancienne qu'il faut aller, dans les hauteurs de la ville. J'ai rendez-vous avec Michel Bern, un vrai passionné, né il y a 70 ans dans cette ferme, qu'il a décidé de transformer en musée vivant pour sauvegarder la mémoire des anciens avec outils et machines du monde rural. Ici, pas de parcours fléché. La déambulation se fait au gré de la curiosité de chacun. Il y en a partout, du sol au plafond, sur les murs.
5: Là, il y a les marteaux de tous les corps de métier, du maçon au taille, du tailleur de pierre au vitrier. Il y a une école, il y a les points de mesure, il y a le coin de tri, barate, faisselle là, pour mouler les tomes, les fromages. Et puis il y a quelques animaux, les croix chèvres, les lapins, il y a de tout.
4: Parmi les innombrables trésors, vous avez une réplique miniature de la mine de Saint-Étienne. Elle fait 2 mètres de haut et un mécanisme actionne un ascenseur qui fait remonter les miniers à la surface. Nous voici maintenant dans le coin école.
5: C'est mon plus bon plumier que j'avais quand j'étais en CP.
4: J'en profite pour une petite interrogation sur le vocabulaire du monde rural.
5: Ça, c'est les plumes, la boîte de plumes d'origine.
4: Enfin, vous pourrez aussi découvrir les techniques anciennes d'attelage des bœufs ou de battage à l'ancienne. Je pousse mon vélo jusqu'en Ardèche, à Saint-Marcel-les-Annonay, sur une des dernières aires de la Via Fluvia, pour découvrir le lac du Ternay. Et je ne suis pas déçue, ici, c'est vraiment un havre de paix. On est samedi, il y a une légère brise, le soleil de fin de journée caresse la surface du lac, paisible. On peut faire le tour du lac à vélo, à pied, y pêcher, faire son footing. Didier, à l'aube de la retraite, a son petit rituel de pêche. Tenue de camouflage, 3 cannes à pêche, ouais, il est équipé Didier. Je lui demande ce qui mord ici.
6: Il y a carnassier, cendre, brochet.
4: Vous avez une sacrée canne à pêche, non? Il me fait une petite démonstration.
6: Voilà.
4: Oh, vous l'avez envoyé à combien de mètres là?
6: 40-45 mètres là. Je pêche moi que le soir. Je viens 18h, 19h, tranquille, et je pêche jusqu'à une demi-heure après le coucher du soleil.
4: Au revoir Didier, bonne pêche. C'est un lieu très prisé des habitants du coin, comme en témoigne ce couple de retraités que je croise en balade. Bonjour, vous habitez dans la région?
7: Oui.
8: Ça fait 40 ans qu'on est sur Saint-Clair.
4: En général, c'est la balade, vous la faites quoi, toutes les semaines?
7: Oh, plusieurs fois dans la semaine.
8: Plusieurs fois dans la semaine, ouais.
7: Ah oui, plusieurs fois, oui. Un coup dans ce sens, un coup dans l'autre sens.
8: Ouais.
7: On est bien.
4: La Via Fluvia se termine à Vernasque-les-Annonay. Là, vous pouvez descendre à vélo par la vallée de la Canse jusqu'à Sarra, puis rejoindre Saint-Vallier, dont la gare est à seulement 900 mètres d'une autre voie verte, la Via Rona. N'hésitez pas à vous rendre sur le site www.viafluvia.fr. C'est une mine d'informations pratiques pour organiser votre parcours. Quant à moi, je vous souhaite un très bel été et je vous dis à très vite sur la Via Fluvia.
0: Merci beaucoup Camille. La Via Fluvia avec tous les premiers épisodes qui sont déjà disponibles sur ici.fr et notre application ici, l'application qui est totalement gratuite. 8h43, dans quelques instants, on va partir à la découverte du festival BWD12 qui prépare sa 21e édition avec des concerts, la musique classique. C'est pas que pour un programme élitiste, c'est aussi potentiellement pour vous. On en parle avec le cofondateur Samuel Etienne qui nous dévoile le programme dans quelques minutes.
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0: Doria, sur votre radio ici Saint-Étienne-Loire, il est 8h48. Bienvenue.
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0: Du 27 au 30 août prochain, le festival BWD12 retrouve l'amphithéâtre du château de Saint-Victor-sur-Loire pour sa 21e édition. 4 jours de musique, de découvertes et de rencontres dans les gorges de la Loire. Samuel Etienne, alors oui, c'est son homonyme, cofondateur du festival, est avec nous. Bonjour Samuel.
3: Bonjour à vous.
0: Ouais, on fera pas le 4 à la suite, on est d'accord.
3: Si, à partir du 27 août.
0: Bon Samuel, après l'édition anniversaire des 20 ans, c'était l'année dernière, quel nouveau chapitre vous avez voulu ouvrir cette année ?
3: Alors cette année, on a décidé d'ouvrir un peu plus à la jeunesse, car ça nous semble important, on est tous parents, et on trouvait que c'était sympa de pouvoir ouvrir un nouveau public, et par un spectacle jeune public qui aura lieu le samedi, qui a été composé par Arthur Lamarck, qui est un des musiciens du festival, et qui a concocté un spectacle autour des tableaux d'une exposition de Moussorski, qui sera vraiment destiné à un jeune public, et où on les attend nombreux.
0: Donc pour ceux qui découvrent le festival ce matin, qui se disent « Ouh là là, attendez, BW12, mais qu'est-ce que c'est que ce truc ?» C'est quoi en fait ce nom assez mystérieux ?
3: Alors ce nom assez mystérieux, si on tape sur Internet, dans l'effet de machine à laver, c'est pas du tout notre cas. En fait, BWV, c'est le catalogue des œuvres de Jean-Sébastien Bach.
0: D'accord.
3: Donc on dit BWV jusqu'à 2027. Et nous, vu qu'on était 12, on s'est dit BW12, ça rendait un hommage et ça ouvrait sur notre groupe.
0: D'accord. Et voilà, ce festival, en plus là cette année, j'ai regardé un peu la programmation, débute avec Julien Joubert et un spectacle drôle autour de la composition. Comment on peut faire de la musique classique drôle ?
3: Alors justement, Julien Joubert, moi c'est quelqu'un que je connais depuis longtemps, c'est un compositeur formidable, c'est un pédagogue extraordinaire et il a créé un one-man show pour justement montrer qu'on pouvait et être un compositeur des plus sérieux qui a fait toutes ses études les plus sérieuses dans les plus grands conservatoires

0: et avoir énormément d'humour et réussir à allier la musique classique, la musique qu'on dit savante et la musique populaire pour dire qu'en fait c'est exactement les mêmes musiques et qu'on attend le public qui vienne comme il est. Et donc dans ces soirées, il y a le spectacle et après le spectacle, il y a un buffet qui est assez formidable, je dois dire, et où nous on participe et où on rencontre les gens, donc on discute, on échange sur ce qu'ils viennent d'entendre, ce qu'ils viennent de voir. Donc le but, c'est vraiment de les accueillir le plus simplement possible pour venir découvrir et nous faire confiance et se dire finalement c'est pas mal.
1: Parce que Samuel, tiens, vous allez essayer de me convaincre. Moi qui ne suis pas trop musique classique, bah, vous me dites quoi?
0: Je vous dis d'oser parce que souvent. En fait, pour expliquer, on est toute la semaine sur le lieu.
1: D'accord.
0: Donc, on répète dans l'amphithéâtre. Donc, les gens peuvent même venir voir nos répétitions, viennent se promener dans les gorges et voir comment se passe une répétition. Donc, on nous entend rigoler, travailler sérieusement, se lancer des vannes et essayer de se dire que en fait, nous, ce qui nous a réunis, c'est la musique classique, mais ça aurait pu être tout à fait autre chose. Et qu'il n'y a pas de différence entre faire une partie de tennis ou faire de la musique, en fait. Et que ce qui est intéressant dans ces concerts, c'est qu'il y a un jeu entre nous et entre le public pour leur montrer que c'est vraiment quelque chose.
1: Alors,
0: c'est simple, en fait, c'est simple.
1: Ah oui, mais la musique classique, qui paraît pourtant si compliquée et qui est pourtant si accessible, entre les concerts, le jeune public, la répétition ouverte dont vous venez d'en parler. Vous conseillez quoi en priorité pour cette 21e édition, si on peut venir voir qu'un seul rendez-vous?
0: Alors, qui donnera le plus le
1: c'est trop compliqué comme question, en fait, je viens de réaliser.
0: Oui, c'est très compliqué. Parce qu'en fait, les quatre soirs ont un rythme. C'est-à-dire que le premier soir, on invite souvent quelqu'un et on fait une soirée un peu ludique. Le deuxième soir, c'est une soirée de découverte de compositeurs qu'on connaît moins. Et souvent, les gens se disent « Mais pourquoi on le connaissait pas ?» Le jeune public, le samedi, c'est on rend hommage à un grand compositeur. Donc cette année, c'est Dvorak. Et le dimanche, on se dit au revoir souvent avec un spectacle un peu décalé. On avait fait West Side Story cette année, on s'est Fantasia. Donc, en fait, on fait en fonction de son envie. Et maintenant, en fonction des places qui restent aussi.
1: Samuel Etienne, le festival BWD12, c'est du jeudi 27 au dimanche 30 août à l'amphithéâtre du château de Saint-Victor-sur-Loire. Les rendez-vous sont programmés du jeudi au vendredi, vous l'avez entendu. Et la répétition publique, c'est du dimanche, qui est gratuite sur réservation. Et toute la billetterie qui est disponible sur le site du festival BWD12. Merci beaucoup, Samuel Etienne.
0: Merci à vous, merci beaucoup, bonne journée.
1: Ravi d'avoir fait une interview avec vous, dis donc. Je pourrais dire, j'ai fait une interview avec Samuel Etienne. Allez, très belle journée à vous.
0: Merci, au revoir.
1: Une Queen I Want to Break Free sur votre radio. Il est 8h53, les conseils du docteur Kirzek ne vont pas tarder.

0: Vous avez besoin de partir en vacances ou au contraire, vous venez de revenir. C'était Queen, I Want to Break Free. C'est l'heure de retrouver les conseils du docteur Kerzak. Bonjour docteur, et aujourd'hui, vous vous improvisez diététicien avec une salade composée.
1: Bonjour à toutes et à tous, on a souvent tendance à les réduire à une entrée légère, mais une salade composée, c'est un vrai repas complet, rassasiant et savoureux. Encore faut-il respecter deux règles, des protéines en quantité suffisante et du croquant. Je m'explique, la salade composée, c'est bien plus qu'un peu de laitue et deux rondelles de tomates. Bien pensée, elle peut tout à fait remplacer un plat chaud, que ce soit le midi ou le soir. Les protéines, c'est vraiment la clé de la satiété. Pour qu'une salade soit consistante et éviter le fameux creux juste après le repas, il faut viser entre 20 à 30 grammes de protéines par portion. Concrètement, c'est une petite poitrine de poulet, c'est 150 grammes de poisson ou une boîte de thon. Et pour les végétariens, on peut opter pour du tofu ou du tempeh ou une belle portion de légumineuses comme les pois chiches ou les lentilles, ça va apporter des fibres en plus. Les œufs durs sont aussi une excellente option. L'important, c'est de ne pas lésiner sur la quantité. Et la deuxième règle d'or, je disais, c'est le croquant. C'est une question de texture et sans lui, même une belle salade de pâtes va rester un peu fade, vite pâteuse et ne cale pas longtemps. Avec le croquant, en revanche, le plaisir en bouche, la satiété augmente nettement. On peut ajouter du croquant facilement, c'est des graines de tournesol, des graines de courge, des noix, des amandes ou alors des légumes crus comme du poivron, du céleri, des radis. Et même une pomme coupée en dés ou des grains de grenade apportent cette texture agréable. L'idéal, c'est de combiner plusieurs éléments. Un légume croquant, un fruit sec ou une graine et un féculent qui reste al dente.
0: Alors, en résumé, les trois piliers à retenir.
1: Premier pilier, une base généreuse de légumes variés, feuilles, crudités pour les fibres et les vitamines. Une portion conséquente de protéines. Ensuite, comme deuxième pilier, des protéines animales ou végétales pour la satiété. Et troisième pilier, un élément croquant, des graines, des fruits secs, des légumes crus. Ça, c'est pour la texture et le plaisir. Et on n'oublie pas non plus une source de féculents, du quinoa, des lentilles, si on veut vraiment un plat unique et éviter les fringales. Et pour l'assaisonnement, allez, un peu d'huile d'olive, de colza, de noix pour les oméga 3. Et on pense aux herbes aromatiques pour relever le tout sans excès de sel. Voilà, j'espère que je vous ai mis en appétit et ça sera excellent pour votre santé en plus. Alors, bon été, bonne santé à l'écoute d'ici, bien sûr.
0: Et bon appétit. Bon, là, 9h arrive avec les informations également. Fred Nicolas qui se prépare.
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0: Il y a deux teams ce matin, voire trois. Allez, il y a ceux qui rentrent de vacances et ceux qui partent en vacances et ceux qui vont pas partir en vacances.
7: Et qui bossent
0: comme nous.
7: N'est-ce pas, comme nous, effectivement. Ouais.
0: Salut Fred.
7: Salut Pauline. On va parler des Aoussiens et puis notamment des départs en vacances. Des fois, c'est un petit peu compliqué dans la voiture quand on a des enfants. Alors, quelques petits conseils sympas, ça sera avec Sébastien Ravel, des sapeurs-pompiers de la Loire. Il nous fera un petit coucou, il sera avec nous de 9h à 9h30. Merci Pauline, bon week-end.
0: Bon week-end.
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7: Allez, merci d'être avec nous, c'est la dernière de la semaine, nous sommes le vendredi, il est 9h. Et à 9h, c'est le journal avec Clément Métayer. Bonjour Clément.
8: Bonjour Fred, bonjour à tous. Le Forestival démarre à 14h aujourd'hui avec notamment les rappeurs Josman et Daniil au programme ce soir et tout le week-end. 40 000 festivaliers sont attendus à Trelin pour donc le Forestival dans la Loire. Et c'est la 20e édition, mais les organisateurs doivent aussi s'adapter à la sécheresse cette année. Le risque feu de forêt est classé très sévère dans certaines zones du département. Alors Pauline Berger, pour la première fois cette année, une équipe est dédiée au risque incendie.
9: Oui, dans cette équipe, il y a deux professionnels, dont Laurent Frédéric, un ancien pompier, et beaucoup de bénévoles qu'il a formés à la manipulation d'extincteurs.
10: On a fait de la formation là toute la semaine encore. va avoir 150-200 personnes qui seront formées par rapport à ça. Et après, donc, on travaille en relation avec le STIS qui nous ont demandé de mettre en place ces cuves à certains endroits.
9: Oui, parce que pour éteindre un feu, il faut des bras, mais aussi beaucoup d'eau.
10: En plus, on a équipé un camion avec une citerne de 1000 litres avec une lance incendie pour tout départ de feu. On a une réserve aussi sur site de 8000 litres, plus on a 3 cuves d'agriculteurs.
9: Qui ajoute 40 000 litres de plus au total, et c'est sans compter un autre agriculteur en astreinte pendant tout le week-end, qui possède lui un stock de 16 000 litres d'eau. Autre moyen de prévenir le risque incendie, les champs qui accueillent les parkings autour du festival ont tous été déchaumés. Et pour terminer, une centaine d'extincteurs sont répartis sur l'ensemble du site.
8: Voilà, donc des précautions prises pour le Forestival pour limiter les risques d'incendie. Alors qu'hier après-midi à Saint-Étienne, vous avez peut-être vu ce panache de fumée provoqué par un feu d'herbe parti du stade Peyrat-Montferré dans le quartier de la Cotonne. Un hectare a brûlé. En Haute-Loire, les pompiers ont dû éteindre un incendie qui a brûlé 5 hectares de végétation sur la commune d'Azera au nord de Brioude. Et dans le même secteur, à Léotoin, 3 hectares de chaume sont partis en fumée. La situation en Gironde est toujours stable sur le front du méga-feu qui a ravagé 42 000 hectares. Le brasier reste contenu dans son périmètre malgré des secteurs actifs persistants. C'est ce qu'indique la préfecture ce matin.
7: Un tiers des cours d'eau sont de mauvaise qualité en Haute-Loire.
8: Le bilan de l'année 2025 est plus mauvais que les années précédentes. Les effets du changement climatique se font ressentir avec des pluies plus violentes mais plus rares en été, une eau plus chaude et des périodes où les lits des rivières sont à sec. Ces situations de crise inquiètent Nathalie Rousset, conseillère départementale déléguée à l'eau.
11: D'autant plus qu'elles sont en train de s'installer d'année en année. Ça a un impact fort de toute façon sur l'eau et les masses d'eau telles qu'on les connaissait jusqu'à présent, qui du coup sont en train d'évoluer fortement, tout comme notre végétation malheureusement est en train d'évoluer, tout comme le risque incendie. Vous savez que la Haute-Loire, on a été assez impacté avec la Lozère sur des feux un peu gigantesques, qui d'ailleurs nécessitent de l'eau pour être éteints. Donc, faut-il encore avoir de l'eau pour pouvoir les éteindre? Et bien entendu, faut-il aussi avoir de l'eau pour assumer l'eau potable? Une eau potable de qualité, donc avec des masses d'eau pas trop dégradées. Et je dis pas trop parce que dès lors que la température devient très chaude, au niveau bactérien, microbien ou développement d'algues, on perd la qualité qu'on peut avoir avec une eau froide. Ça veut dire qu'elle pourra ponctuellement ou de façon récurrente avoir des besoins de traitement, de filtration supérieurs au traitement qu'on pouvait faire jusqu'à présent.
8: Et parmi les cours d'eau actuellement de mauvaise qualité, on retrouve la Loire dans son tronçon au-dessus de Retournac, par exemple, ou encore une rivière comme la Suissesse.
7: La mère de ce bébé retrouvé mort dans un sac est mise en examen.
8: Oui, une enquête se poursuit pour meurtre sur mineur de moins de 15 ans alors que l'enfant de sexe féminin a été retrouvé mardi à Saint-Étienne. Le parquet indique donc que la mère de 36 ans est placée en détention provisoire. La mise en cause avait appelé le SAMU mardi après-midi pour des problèmes gynécologiques. Elle avait déclaré avoir accouché spontanément chez elle. L'autopsie du corps du nourrisson a permis de déterminer qu'il était né normalement à terme et sans malformation. Casino reste dans le rouge, même si l'enseigne stéphanoise est un peu plus rentable sur les 6 premiers mois de l'année. Les ventes ont légèrement progressé de 0,4%, mais il y a toujours une perte nette de plus de 200 millions d'euros qui s'explique, selon la direction, en partie par les coûts du plan de sauvegarde de l'emploi, 2200 licenciements il y a 2 ans. Et Casino doit toujours rembourser une dette d'1,4 milliard d'euros en mars 2027. Et puis cette bonne nouvelle pour le SCAB, le club de basket de Saint-Chamond, Andrézieux-Boutéon, qui prolonge son entraîneur. Julien Cortet reste donc en poste jusqu'en 2028. Il était déjà là cette saison. La reprise de l'élite 2 pour le SCAB, ce sera le 25 septembre face au Havre. La météo pour aujourd'hui, Fred. La Loire, la Haute-Loire, toujours en vigilance orange, canicule, mais un peu de grisaille ce matin.
7: Oui, surtout de la grisaille avec un temps qui devrait nous donner quelques averses en matinée. Des coups de tonnerre attendus également dans la Loire, mais aussi en Haute-Loire. Et puis un air beaucoup plus respirable cet après-midi. 27 degrés attendus à Saint-Venet-le-Château, 28 à Charlieu, 29 degrés sur la métropole céphaloise à Monistrol, au Puy-en-Velay, à Bourg-Argental, à Roanne, 30 degrés à Saint-Galmier et moins sur Lignan, et jusqu'à 31 degrés. Et ça sera sur les secteurs de Feur et Montbrison. Merci Clément, vous revenez tout à l'heure 10h.
8: À tout à l'heure.
7: À tout à l'heure.
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7: Et puis des petits conseils également. Et dans un instant, et bien on vous en donnera quelques-uns. C'est notamment à l'occasion de ce chassé-croisé hein, du mois de juillet et août. Voilà, des départs en vacances, des arrivées de vacances. Et puis dans la voiture, des enfants qu'on a du mal un petit peu à tenir. On vous donnera quelques petits conseils dans quelques instants avec notre expert.

0: Roy Connection, c'était Laurent Boulzy. Allez, notre expert dans Bienvenue chez vous va nous donner quelques petits conseils justement pour appréhender un petit peu mieux les vacances et notamment ce trajet qui va arriver si vous partez dans le sud de la France, en Bretagne. Et nous avons demandé quelques petits conseils à Sébastien Ravel, des sapeurs-pompiers de la Loire, qui nous a rejoint.
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0: Et première question posée par Catherine, ça c'est le mois d'août, Catherine part à la mer donc ce week-end avec son mari et les petits-enfants, elle appréhende un petit peu le voyage, c'est normal, avec notamment des chaleurs qui sont présentes aux quatre coins de France et notamment dans notre région. Alors pour vous rassurer Catherine, on a demandé à Sébastien Ravel, des sapeurs-pompiers de la Loire, de nous donner quelques petits conseils pour ce trajet en voiture.
3: C'est pas le moment de faire n'importe quoi et de gâcher le début des vacances. La première chose à faire, évidemment, c'est de ne jamais laisser un enfant seul dans un véhicule, même quelques minutes, et même avec la fenêtre entrouverte. De par sa fragilité et son statut, l'enfant doit être en permanence avec ses enfants et jamais isolé dans une voiture. Après, pour rendre le voyage acceptable et tolérable, prévoyez des jeux, mettez de la musique et faites des pauses fréquentes. Vérifiez également que la ceinture est bien attachée et qu'il est situé dans un siège à sa taille, soit un rehausseur, soit un siège auto homologué.
0: Le risque des voyages, et on les craint, les bouchons. Qu'est-ce qu'on fait, commandant, quand on est dans les bouchons, en plein soleil, avec toute sa famille dans la voiture?
3: Et ça, c'est l'impondérable des vacances, quand on part se mettre au frais au bord de la mer. Alors, si vous avez bien préparé votre trajet, vous avez dû prendre une glacière, des bouteilles d'eau fraîche, peut-être un petit tanka. Lorsque vous êtes arrêté et que le moteur continue à tourner, vous pouvez, si vous avez la chance d'avoir une voiture climatisée, laisser continuer à fonctionner la climatisation. Sinon, laisser entrouvertes les fenêtres. Et puis, protéger surtout bien les enfants et les personnes âgées, personnes fragiles, du soleil. Donc, mettez pare-soleil, chapeau. Gardez votre calme. De toute façon, il faut que l'embouteillage se résorbe. Et la plupart du temps, c'est soit parce que vous êtes trop nombreux sur la route, soit parce qu'il y a eu un incident. Surveillez les signes de malaise de vos proches ou des véhicules qui sont à proximité de vous.
0: Bon, on a parlé des bouchons, commandant. Et en cas d'accident, de panne, de crevaison, par exemple, qu'est-ce qu'on fait ?
3: Pensez toujours que la priorité, ça doit être votre sécurité. Le milieu routier est un milieu accidentogène. On parle du risque routier. À partir du moment où vous mettez un pied sur une route sans être visible et signalé, vous prenez le risque de vous faire renverser. Donc, sur une route départementale, essayez de vous garer à un endroit suffisamment dégagé pour pouvoir avoir de l'espace et changer votre roue ou regarder quel est l'état de la panne. Sur une autoroute, vous vous mettez sur la bande d'arrêt d'urgence. Il y a une seule personne qui descend du véhicule avec un gilet de signalisation pour aller prévenir une dépanneuse. Et l'ensemble des occupants du véhicule doivent sortir du véhicule et se mettre à l'extérieur des glissières de sécurité.
0: Sébastien Ravel, le commandant des sapeurs-pompiers du département 42 de la Loire, est notre invité. Aujourd'hui, on va continuer à parler un petit peu de ses voyages, justement, et de ses distances à parcourir à l'occasion des vacances d'été avec des enfants et avec sa petite famille dans la voiture. Juste après Jérémy Frérot, que voici, et ce titre, Frérot, à 9h15. Belle matinée, bonnes vacances.
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0: Jérémy Frérot, à l'instant, sur votre radio, ici, il est 9h15, je vous souhaite une très très belle été. Tout de suite, on va retrouver notre invité.
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0: Notre invité expert, le commandant Sébastien Ravel des sapeurs-pompiers de la Loire. Alors, il est là pour répondre à vos questions. Alors, à Saint-Étienne, hein, c'est Annie. Annie, elle craint la chaleur avec ses petits-enfants en vacances. Elle voudrait savoir comment faire pour se protéger du chaud et de la canicule. Quelques bons petits conseils sympas avec vous, commandant.
3: Lors des épisodes de forte chaleur, il est crucial de boire régulièrement de l'eau, évidemment, au moins 1,5 litre par jour, et surtout pour les personnes âgées et les enfants, ce qu'on appelle les personnes qui sont fragiles. Vous pouvez également mouiller votre corps et vous ventiler tout en évitant les efforts physiques. Si vous êtes un sportif, faites plutôt du sport très tôt le matin lorsque les températures sont acceptables. Vous pouvez garder votre habitation au frais. Alors il faut veiller à garder les volets fermés, surtout en journée, surtout si votre maison est très exposée au soleil, ça empêche la chaleur de rentrer. Et puis vous pouvez profiter des endroits frais, les cinémas, les bibliothèques, dès que les fortes chaleurs arrivent, vous pouvez aller vous réfugier dans les centres commerciaux qui la plupart du temps sont climatisés.
0: Pour rappel, on ne laisse personne dans une voiture en plein soleil, on est d'accord.
3: Même quelques minutes peuvent être fatales pour un chien ou un enfant qui serait laissé à l'intérieur d'une voiture, même à l'ombre. Donc c'est formellement interdit, il ne faut pas laisser votre enfant ou votre chien dans la voiture en plein été lorsque les températures sont caniculaires. Les températures montent très très vite, même avec la fenêtre entrouverte.
0: Alors quand on est sensible à la chaleur ou quand on est témoin par exemple d'un malaise, qu'est-ce qu'on doit faire exactement, commandant ?
3: L'hyperthermie est un phénomène médical grave qui peut avoir de très graves conséquences. Il faut impérativement mettre la personne à l'ombre, la rafraîchir avec de l'eau et éventuellement un linge humide et lui donner à boire si elle est consciente. Si jamais elle se sent vraiment mal, n'hésitez pas à appeler les secours, le 15, le SAMU, ou le 18 et le 112, les sapeurs-pompiers. Il faut essayer de s'organiser avec votre famille, éventuellement vos voisins, rester en contact avec eux tous les jours, surtout si vous avez des problèmes de santé. De plus, il ne faut pas hésiter à demander conseil à votre médecin ou à votre pharmacien, surtout si vous êtes d'ores et déjà sous un traitement médicamenteux.
0: Bienvenue chez vous. Aujourd'hui, donc, on avait le plaisir de recevoir le commandant Sébastien Ravel, commandant des sapeurs-pompiers de la Loire. Tous les petits conseils de Sébastien Ravel sont à retrouver, à télécharger. Rendez-vous sur le site et l'appli. Ici, il est 9h18.
1: On en parle. 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On en parle dans un instant avec Frédéric Grosjean, responsable du service des legs.
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0: C'est un énorme tube, ça, dans les années 80. Quator Flash avec Harden My Heart. Il est 9h23. Bon début de journée à toutes et à tous. Et puis bonnes vacances à tous les juilletistes, hein, ceux qui vont prendre le taf dans quelques jours pour le mois d'août. Bon, en attendant ce week-end, on a encore un petit peu le temps de partir à la montagne.
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0: Et ce qui est drôlement bien, c'est que durant tout l'été, on n'y va pas tout seul à la montagne. On y va avec Pauline Boulet, qui est spécialiste montagne, rédactrice en chef à Montagne Magazine. Quelques bons plans avec elle. On va se rapprocher d'ailleurs aujourd'hui avec Pauline de la faune et de la flore.
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3: Parmi toutes les raisons qui font que j'adore passer du temps en montagne, il y a le fait que je peux y admirer des animaux et des fleurs spectaculaires. Il y a quelques semaines, alors que j'avais planté ma tente pour une nuit au pied du Grand Vémont, dans le Vercors, j'ai eu la chance de voir un troupeau de bouquetins lancé au galop à travers la prairie au soleil couchant. Ils étaient à moins de 50 mètres de moi et je vous assure que c'était un moment incroyable. Alors aujourd'hui, je voulais vous parler un peu plus de toutes les espèces que vous êtes susceptibles de rencontrer au cours de vos balades et surtout vous donner des conseils sur le bon comportement à adopter. Je vais commencer par la flore, c'est-à-dire les plantes. Au pied du Grand Vémont, par exemple, il y avait des dizaines d'edelweiss. C'est une fleur délicate, toute blanche, avec de longs pétales soyeux comme du duvet. Ça faisait au moins 10 ans que j'en avais pas vu en montagne, et pour cause. C'est une espèce protégée qu'il est interdit de ramasser, car elle est en voie de disparition. Et même si ce jour-là, il y en avait des dizaines autour de moi, je les ai laissées tranquilles, et j'ai bien fait attention de ne pas marcher dessus. Des espèces protégées comme l'edelweiss, il y en a beaucoup. C'est pour ça qu'il est fortement déconseillé de ramasser des fleurs en montagne. C'est la même chose pour les animaux. Le bouquetin, dont je parlais tout à l'heure, c'est aussi une espèce protégée. Il faut dire que c'est sûrement l'espèce de montagne la moins farouche et donc la plus facile à observer. Mais en montagne, vous avez aussi de fortes chances de croiser des marmottes qui vont siffler dès qu'elles vous verront au loin, des chamois qui se tiennent généralement à distance dans les pierriers ou encore des chocards ou choucas, ces oiseaux noirs à bec jaune qui virevoltent près des sommets. Quelle que soit l'espèce, il est important de rester à distance pour les observer. Vous pouvez emporter une paire de jumelles pour mieux les voir, c'est toujours un spectacle inoubliable. Et si vous voulez en savoir plus sur les espèces que vous rencontrez, j'ai 3 livres à vous conseiller que vous pouvez glisser dans votre sac à dos. Si la faune vous intéresse autant que la flore, le petit livre « Faune et flore de nos montagnes » paru aux éditions Glénat est parfait. Si vous souhaitez seulement observer la flore ou seulement la faune, je vous recommande les petits ouvrages « Flore de nos montagnes » et « Faune de nos montagnes », tous deux écrits par Michel Descamps et parus aux éditions La Fontaine de Siloé. Je n'ai plus qu'à vous souhaiter de bonnes lectures et de belles rencontres sur les sentiers.
0: Pauline Boulet, donc spécialiste en montagne qu'on retrouve tout au long de cet été sur ici Saint-Étienne-Loire. Quelques bons petits conseils, ça arrive tranquillement. Et puis juste derrière ça, on va pouvoir jouer ce matin, effectivement, avec le premier jeu et qui vous permettra de repartir avec un joli cadeau. On vous offrira des places de spectacle. D'ici un court instant, pour la musique, Axel Bauer. On va embarquer avec lui, on enfile notre gilet de sauvetage et on monte sur un cargo qui va voyager. J'ai la nuit, cargo de nuit, c'est le titre de la chanson. Allez, je vous souhaite de très très bonnes vacances à toutes et à tous et merci d'être à nos côtés une fois de plus sur votre radio locale ici Saint-Étienne-Loire.

0: Axel Bauer, c'était Cargo de Nuit, il est 9h30.
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0: Et sachez que la France fait face à des records de température historiques. Elle est actuellement frappée par des incendies, vous le savez, d'une ampleur exceptionnelle. 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Donc, fondationdefrance.org. Allez, belle matinée à toutes et à tous.
1: 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Merci. 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
0: Et les jeux, on va jouer dans un instant avec des places de spectacle à remporter. Daniel Balavoine pour la musique.

0: Sauver l'amour, c'était à l'instant Daniel Balavoine. Il est 9h37. Très heureux de vous inviter à visiter un petit train, c'est le croque-train. Est-ce que vous savez le croque-train, ce que c'est? C'est un train dans lequel on monte et en plus on peut manger, c'est ça qui est génial. Et on va jouer avec justement un petit jeu sympa. Et je vais vous demander en quelle année est sortie la chanson de Michael Jackson, Black or White. Alors normalement il y avait, Mehdi, normalement il y avait un petit extrait. Black or White de Michael Jackson. On peut me retrouver ça, ouais? Ouais, c'est possible. Voilà, Michael Jackson, en quelle année est sorti ce tube Black or White? Vous vous rappelez Black or White avec ce clip vidéo qui était carrément génial, bon, avec ce qu'on appelait du morphing. Voilà, c'est-à-dire que on avait Michael Jackson qui se transformait en femme, et après derrière, il y avait un homme qui arrivait, etc. La chanson est carrément géniale, tiens, on va se l'écouter tout de suite. Monter à bord du croque-train et partir faire un petit trajet drôlement sympa et en même temps on vous sert à manger dans le train, c'est carrément génial. Donnez-moi l'année de sortie de ce tube Black or White de Michael Jackson. Alors je vous donne trois propositions, soit il est sorti en 1988, soit en 1991 ou bien en 1994. Voilà, 88, 91 ou 94 pour l'année de sortie de ce tube de Michael Jackson, Black or White. Allez-y, appelez-nous 04 77 10 0010 en cas de bonne réponse. Eh bien, on vous invite direction le croque-train. Voilà, vous pouvez monter à bord alors soit le 21 août, soit le 12 septembre. Il y a deux départs directement. Ça se fait à Craponne sur Arzon ou bien à Husson en Forêt. 04 77 10 00 10. Je vous rappelle les trois propositions, soit 88, soit 91 ou soit 1994 pour la date de sortie de ce tube de Michael Jackson, Black or White. Bonne chance.
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0: c'est le genre de truc pour s'ambiancer à la maison, alors du petit déj peut-être pour certains, ou alors carrément dans la voiture, un petit peu partout. Hein. C'était John Jett, I love rock and roll. On va jouer avec David tout de suite. David de Saint-Genès, comment ça va, David?
1: Ça va très bien, merci beaucoup, je te remercie.
0: Bon, et David, il fait quoi dans la vie?
1: Alors moi, je suis coiffeur à domicile.
0: D'accord.
1: Je travaille en EHPAD, et puis j'ai une deuxième activité, je suis aussi musicien.
0: Coiffeur et musicien, bon d'accord. Ouais. Et vous jouez de la musique en même temps que vous coiffez? Non, non, c'est une chose après l'autre. Hein.
1: Non, ça m'est jamais arrivé encore, non.
0: D'accord, ouais, parce que moi, par exemple, j'ai un technicien, lui, il fait de la radio en faisant des mots croisés, quoi.
1: Ah oui, d'accord, ok. J'aurais du mal à faire des mots croisés en coupant les cheveux.
0: Ouais. D'accord, alors ça tombe bien, s'il part en vacances, est-ce que vous pouvez venir à la radio lui raser la tête?
1: Ah oui, bah, sans problème.
0: D'accord, ouais, voilà, quoi, on va dire au revoir à ses cheveux. Il s'appelle Mehdi, voilà, il est trop content, là. Bon, David, on va se réécouter à l'extrait de la chanson de Michael Jackson. White. Et je vous avais demandé l'année de sortie de cette chanson, 88, 91 ou 1994, mon David, vous pensez à quelle année?
1: Alors, 1991.
0: 1991, c'est une bonne réponse, bravo. Bon. Eh, on n'a pas fini, hein, tous les deux. On n'a pas fini tous les deux parce que, alors déjà, là, je vais vous offrir des places. Alors, c'est vachement sympa. Franchement, vous avez de la chance parce que le cadeau aujourd'hui, moi, il me plaît terriblement. C'est deux places, hein, pour le croque-train. Je ne sais pas si vous connaissez le croque-train. Vous montez à bord d'un petit wagon. Alors, le départ se fait soit à Craponne, soit à Arzon, soit à Usson-en-Forêt. Et après, il y a un petit trajet. Le train s'en va. Vous roulez pendant des kilomètres et des kilomètres. Hein, et en même temps, on vous sert à manger.
1: Eh ben c'est génial. Je connais la ligne, mais je connais pas la formule croque-train, donc je suis ravi. D'autant plus que je suis fan de train et je suis fan de Michael Jackson.
0: D'accord, ok. Eh ben voilà, vous pouvez écouter Michael Jackson dans le train en mangeant. Ouais, ça va être génial. Carrément. Bon, alors en plus, on a des cadeaux surprises. Alors pour découvrir ces cadeaux surprises, faut me lancer un dé numérique. Vous me donnez le départ, on lance le dé, on va voir un petit peu à quoi nous allons jouer, David. Vous êtes prêts?
1: Ok.
0: Allez, à vous. Bah, donnez-moi le départ. Ça y est, il est parti le dé. Ça, encore un coup de Mehdi.
2: On se désaltère.
0: Ah, on va jouer. Les diabolos. On va jouer au jeu des diabolos, David. David, vous aimez les diabolos?
1: Ah oui.
0: David, il aime les trains, Michael Jackson et les diabolos. On commence à en savoir un petit peu plus sur David. Bon, David, le jeu des diabolos. J'ai deux diabolos. J'ai un diabolo grenadine et un diabolo fraise. Bon, les deux sont rouges. Hein. Vous prenez la fraise ou la grenadine?
1: Je vais prendre la grenadine. Allez.
0: La grenadine, alors on va hop là, découvrir ce qu'il y a sous le verre, n'est-ce pas? Oh, des cadeaux! Alors, vous allez s'ouvrir à la plage?
1: Ça fait un moment que j'y suis pas allé.
0: Eh ben là, faut y aller, hein, parce que je vais vous offrir un saut de plage. C'est super, vous allez pouvoir faire des châteaux de plage. Ça va être bien, ça, en écoutant du Michael Jackson.
1: De château de sable. Voilà.
0: Et puis, en même temps, quand vous aurez fait un joli château, après, vous pourrez vous auto-récompenser avec des saucissons. Un petit sachet de saucissons. Et puis, en plus, bon, comme on prend soin de vous, hein, on n'a pas envie que vous.

0: appeler, je vous mets tout ça de côté, puis je vous souhaite un très très bel été, mon David.
1: Merci beaucoup, merci à toute l'équipe d'ici.
0: Ouais. Et vous prenez des petites photos dans le croque-train, qu'on voit un petit peu comment ça s'est passé. Hein. D'accord. Avec et vous nous envoyez plaisir. Tout ça. Salut merci David, à bientôt.
1: Ciao, merci, bonne journée à tous.
0: Voilà, et le prochain rendez-vous jeu, ça sera dans une bonne heure, hein, mes petits lapins. 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Rendez-vous donc à partir de 11h pour jouer avec nous sur ici, Saint-Étienne-Loire. Dans un petit quart d'heure, 10h, la musique Marine, juste avant de découvrir un petit plaisir de l'été, celui de Wixon. Ça sera juste après la chanson de Marine.

0: avec Marine sur des choses qui arrivent. Allez, dans 10 minutes, 10 heures, c'est le retour de l'info. Et là, tout de suite, on va découvrir vos petits plaisirs, les plaisirs de l'été. On est allé à votre rencontre et puis on vous a demandé un petit peu quel était votre petit plaisir durant la saison estivale. On va découvrir tout de suite le petit plaisir de Wixon.
1: C'est le moment où je peux jouer aux jeux vidéo tranquillement. Bonjour, c'est Wixon.
2: Quel est votre petit plaisir de l'été, Wixon?
1: Durant l'été, vu que c'est une période où on a terminé notre année scolaire en général, pour certains, pour la plupart, bah c'est une période où on peut se permettre de un peu se reposer. Donc moi, je sais que c'est le moment où je peux jouer aux jeux vidéo tranquillement. Je joue un peu aux jeux solo, peux bien rester chez soi pour profiter. J'aime bien chiller après travail, jouer, me poser devant ma console.
2: C'est quoi ton rituel quand tu rentres à la maison, justement?
1: Alors, le rituel, très important, faut toujours se laver les mains, enlever les chaussures. Et ensuite, je scrolle pendant de longues minutes, j'analyse les programmes, les différents épisodes de mes séries que j'ai ratées, et je mange. Très important, faut manger, faut s'hydrater en été, c'est très très important. Il y a beaucoup de gens qui aiment bien les fruits qui rafraîchissent comme la pastèque, etc. Mais moi, je suis pas vraiment fan, je suis team melon, et la pastèque, je trouve ça un peu surcoté. Quitte à prendre un fruit qui contient que de l'eau, moi je trouve que c'est beaucoup mieux de prendre un fruit et de prendre une tomate. Pour moi, c'est mieux de prendre une tomate bien fraîche et la croquer.
2: Qu'est-ce qu'on peut souhaiter aux auditeurs d'ici?
1: De passer un bon été. Faut pas oublier de profiter de chaque instant.
0: Allez, le petit plaisir de l'été de Wixon, à retrouver sur le site et l'appeler ici. Et puis tout au long de l'été, on vous fera découvrir justement des petits plaisirs comme ça de Ligériens, d'Haïti Ligérienne. Au micro d'ici Saint-Étienne-Loire. Allez, les conseils de

0: Alors, My Shooter à l'instant avec Mike et les Mécaniques, c'est ce qu'on vient d'écouter.
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0: Et bienvenue à notre vétérinaire Pierre Fabin, qui nous fait le plaisir de nous rejoindre comme tous les jours de l'été. Alors, il vous fait un petit câlin, il baille, et là, c'est l'attaque surprise. Votre chien a une haleine de chacal. J'ai dit votre chien, pas votre mari. Que faire? On en parle tout de suite avec le docteur Pierre Fabin.
3: Alors déjà, on va casser un mythe. Non, ce n'est pas normal, un chien qui a une mauvaise haleine. Ce n'est pas l'odeur du chien ou l'âge, comme on l'entend souvent. C'est un signe d'alerte. Il faut savoir que 4 chiens sur 5 de plus de 3 ans ont des problèmes bucco-dentaires. Dans la majorité des cas, ça revient à un problème de tartre qui est un vrai nid à bactéries. Résultat, mauvaise haleine, gencives rouges, douleurs, parfois dents qui bougent. En gros, c'est comme si votre chien vivait avec une rage de dents en permanence, mais sans jamais se plaindre.
0: Mais alors, qu'est-ce qu'on peut faire quand la haleine devient vraiment insupportable?
3: Alors, la première chose, c'est de faire un petit tour chez votre vétérinaire. On va regarder si c'est bien un souci de tartre, si les dents sont encore récupérables ou s'il faut en enlever. Souvent, un bon détartrage sous anesthésie générale règle le problème. Ensuite, il va falloir passer à la prévention. Brosser les dents de son chien, oui, ça se fait. Il existe des brosses et des dentifrices spécialement conçus pour eux et bien sûr qui ont un goût viande. Si ce n'est pas vraiment possible, il y a des alternatives, des lamelles à mâcher, des croquettes spécifiques, des poudres à mettre dans l'eau ou sur la nourriture. Tout ça, ça aide à limiter le tartre et donc l'odeur.
0: Merci docteur Pierre Fabin. Des conseils à retrouver, hein, vous le savez, sur la toile et sur le site ici.fr. On marque une petite pause et puis on revient très très vite les amis.
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0: Blue Days, les vacances, un titre, ce qu'on appelle un titre de circonstance. C'était Michel Polnareff, il est 10h.
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0: Très belle journée à toutes et à tous, 10h à l'écoute d'ICI. C'est le retour de l'info. Et ce matin, l'info, c'est Clément Métainier.
2: Et c'est parti pour le Forestival dès 14h à Trélin avec Danil et Yuxek ce soir pour faire danser et chanter 40 000 personnes qui sont attendues tout le week-end. Ça va durer 3 jours. Et puis un groupe qui va se produire au dernier moment, annonce de dernier moment, le groupe Deluxe qui jouera dimanche à 17h donc pour cette 20e édition du Forestival. Un Forestival sous surveillance aussi avec un groupe dédié à la prévention des risques incendies en cette période de sécheresse dans la Loire. Alors qu'hier après-midi à Saint-Étienne, un hectare a brûlé dans le quartier de la Cotonne. Un feu d'herbe qui est parti du stade de Peyrat-Montferré. Les pompiers sont intervenus aussi en Haute-Loire avec un incendie qui a brûlé 5 hectares de végétation sur la commune d'Azera au nord de Brioude. En Gironde, la situation est toujours stable sur le front du méga-feu qui a ravagé 42 000 hectares. La préfecture indique que le brasier reste ce matin contenu dans son périmètre malgré des secteurs actifs persistants. La mère d'un bébé retrouvé mort dans un sac est mise en examen. Le nourrisson de sexe féminin a été retrouvé mardi à Saint-Étienne. Le parquet indique que sa mère de 36 ans est donc placée en détention provisoire. Une enquête se poursuit pour meurtre sur mineur de moins de 15 ans. La mise en cause avait appelé le SAMU mardi après-midi pour des problèmes gynécologiques après avoir accouché seule chez elle. L'autopsie du nourrisson a permis de déterminer que l'enfant était né normalement à terme et sans malformation. Et puis une prolongation au SCAB, le club de basket de Saint-Chamond, Andrézieux-Boutéon. Julien Corté, l'entraîneur déjà en place cette saison, reste jusqu'en 2028. La reprise de l'élite 2 pour le SCAB, ce sera le 25 septembre face au Havre. La météo pour aujourd'hui, Fred, on respire. Ce matin, on a eu de la pluie.
3: On a eu de la pluie. Moi, j'ai prévu le coup. Je veux dire avec mon petit parapluie, voilà. Pas vous.
2: Oui, bah voilà. Si. Le parapluie, pour repartir. En venant, j'étais au sec, mais là, pour repartir.
3: On aura quelques averses tout au long de la journée, même quelques coups de tonnerre, nous prévient Météo France dans la Loire, mais aussi en Haute-Loire, un air qui est beaucoup plus respirable, effectivement. Et ça, c'est la bonne nouvelle. 27 degrés attendus à Saint-Bonnet-le-Château, 28 à Charlieu, 29 degrés sur la métropole stéphanoise, à Monistrol, au Puy-en-Velay, à Port-Argental, à Roanne, 30 à Saint-Galmier et Bouin-sur-Lignon, et jusqu'à 31 degrés attendus à Feur et Montbrison. Merci mon petit Clément.
2: Merci Fred.
3: Et puis essayez de passer entre les gouttes.
2: Merci, on va essayer.
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0: Allez, juste avant de filer en cuisine, tout à l'heure avec de la cuisine vietnamienne au menu de la cuisine aujourd'hui, Jackie Quartz pour les années 80 et la mise au point, il est 10h03.

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0: Petit quartz à 10h07, on va rentrer en cuisine.
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0: Ouais, on va parler de cuisine asiatique et tout particulièrement de cuisine vietnamienne d'ici quelques instants avec un restaurant drôlement sympa, c'est le Little Garden. On y sera d'ici quelques minutes. Juste auparavant, c'est Gauvin Serres, 4 enfants plus loin, magnifique chanson, c'est de l'arriété de Gauvin Serres. Et monte un petit peu le son et écoutez bien les textes, hein. Elle est vraiment très jolie cette chanson.

0: Reims-Sers, 4 enfants plus loin. À 10h10, on rentre en cuisine tout de suite.
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0: On est au Little Garden aujourd'hui avec Tam Thuy qui nous fait le plaisir d'être avec nous. Bonjour Tam Thuy.
3: Bonjour.
0: Alors on va, Tam Thuy, parler de cuisine asiatique avec vous, mais plus particulièrement de cuisine vietnamienne. La cuisine vietnamienne qui a comme la cuisine japonaise, la cuisine thaïlandaise par exemple, elle a ses spécificités, on est bien d'accord.
3: Vietnam c'est un pays à part. Si on parle de Vietnam, on parle d'un pays qui est complètement différent par rapport le laotien, le thaïlandaise, le cambodgien, ou complètement différent que la Chine, le Japon, le Corée. Vietnam, déjà, c'est un pays qui a son caractère, son histoire particulière. C'est pour ça que la cuisine vietnamienne, c'est une cuisine à part. C'est une cuisine qui ne mélange pas avec d'autres cuisines. On se trouve la fraîcheur, la gourmandise, l'équilibre, tout dans une seule cuisine, avec plein de choses complètement différentes, du nord, du centre, du sud du pays. C'est une cuisine qui est adaptée finalement mieux aux Français parce qu'on a quelques liens avec la France à travers notre histoire de 100 ans colonisation, mais c'est aussi le culture. C'est pour ça que ça me permet d'avoir une cuisine vietnamienne qui finalement plaît énormément aux Français.
0: Ouais, alors c'est un véritable voyage culinaire que vous nous proposez dans votre restaurant, Tam Thuy.
3: Quand je ouvre le restaurant, le but de ce restaurant, c'est que ça me permette de faire voyager les gens. Et pour faire ça, il faut que j'arrive à faire une carte en restant très petit, parce qu'on travaille que avec nos produits frais, et changer tout le temps pour que je puisse mettre des plats du centre, du sud, du nord. Dans une seule carte.
0: D'accord. Alors, le Little Garden, on vous le rappelle, c'est au 2 rue d'Ornoy, ça se trouve à Saint-Étienne. On va y retrouver Tam Thuy sur place dans un court instant pour continuer à nous en parler, continuer à nous parler justement de cette cuisine vietnamienne. 10h13 pour la musique LP avec Lost on You et puis un petit focus également sur une des destinations du passeport. Le passeport de l'été, il y en a 27 au total et on vous a demandé un petit peu justement de les tester et c'est vous qui nous en parlez le mieux. On va aller faire un petit tour dans quelques instants du côté de l'Indian Forest chartreuse. Belle matinée à tous.

0: Lippi, c'était Lost on You, 10h16, direction le passeport de l'été, nouvelle destination qu'on vous fait découvrir aujourd'hui, dont on vous parle, c'est l'Indian Forest à Chartreuse.
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2: Bonjour, je m'appelle Stéphanie, je viens de l'Ardèche, et j'ai eu la chance de pouvoir aller à plusieurs reprises à Indian Forest Chartreuse.
3: Avec 15 parcours, 150 ateliers et de nombreuses tyroliennes, l'Indian Forest Chartreuse est le terrain de jeu idéal pour petits et grands. Entre parcours acrobatiques et sauts de Tarzan géant, venez vibrer au sapé en Chartreuse, en Isère.
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2: Le côté un petit peu sportif, aventure, puisqu'ils proposent différents parcours dans les arbres de 7 à 80 ans, on va dire. C'était voilà, de pouvoir faire des niveaux différents avec donc ma fille et ma maman, donc avec 3 générations, c'était sympa. On sort un petit peu de sa zone de confort et on se prend dans le jeu. Des souvenirs magnifiques avec la tyrolienne, des sourires, une expérience que je recommande à tout le monde, avec ou sans le passeport de l'été, c'est une belle aventure.
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0: Stan de Ghetto, c'était l'invité formidable, hein. Invité d'ailleurs l'année dernière du Forestival à Trelin, Forestival qui démarre ce week-end, hein. Et on retrouvera notamment Alpha Blondie et Frérot de la Vega, ça c'est pour demain. Bon allez, vous restez avec nous, 10h24, on retourne en cuisine.
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0: On est de retour au restaurant Le Garden de rue d'Ornois avec Tam Tui, hein, qui nous fait le plaisir d'être à nos côtés ce matin. On va évoquer Tam Tui avec vous, un des grands classiques, hein, de la restauration vietnamienne. C'est la soupe feu. La soupe feu, une soupe remplie de saveurs et qui est juste incroyable, pour l'avoir un petit peu goûté, Tam Tui.
3: On ne peut pas parler de la cuisine vietnamienne en cette saison sans parler le meilleur soupe du monde, le feu. C'est une plat qui raconte beaucoup de nos histoires. Donc, c'est une soupe qui fait un bat de bœuf, de bouillon de bœuf, versé sur le vermicelle du riz et la viande de bœuf avec plein d'herbes, plein de fraîcheur. Et dans ce bouillon, on retrouve des épices qu'on trouve seulement au Vietnam, avec du gingembre, du cannelle, du cardamone et tout ça. Ça nous réchauffe. C'est une soupe qui ne ressemble pas à n'importe quelle soupe. Pour préparer cette soupe, au restaurant, je prépare toute la journée pour arriver à servir une petite bonne de soupe avec plein de saveurs. On a besoin de beaucoup d'os. On fait cuire des os pendant des heures et des heures pour que on puisse avoir une bouillon plein de saveurs et la viande pour qu'on puisse avoir une plat complet dans une seule bonne de soupe.
0: Alors, Tam Tui, c'est une soupe qui nous tient, on peut le dire, debout, hein, durant toute la journée.
3: Normalement, c'est une plat que les Vietnamiens mangent le matin, le midi ou le soir. À minuit, après une journée longue, journée de travail, c'est une plat qui nous soigne, qui nous rend tout le confort du monde.
0: Voilà, et vous pourrez la goûter cette soupe feu et bon nombre de spécialités d'ailleurs, hein, vietnamienne aux deux rues d'Ornois, à Saint-Étienne. Merci Tam Tui de nous avoir reçus.
3: Merci beaucoup à vous.
0: Allez, 10h26, reste avec nous. Quelques infos craquantes et croustillantes, des infos services pratiques. On vous dit ça dans un tout petit instant et juste derrière ça, vous allez pouvoir jouer avec nous et repartir avec des cadeaux. Restez ici.

0: la plage avec Muriel, la chanteuse du groupe Niagara, 10h et quasiment 30 minutes.
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0: Opération Sabotage, hein, c'est le titre du dernier film, c'est pas le titre plutôt du dernier film de Tom Cruise, mais plutôt le nom d'un jeu grandeur nature. Ça se passe à Usson-en-Forêt. Imaginez un petit peu, vous êtes résistant pendant la Seconde Guerre mondiale. Les Allemands arrivent à Usson-en-Forêt, vous devez sauver votre village, votre objectif, saboter le pont, le bon pont en tout cas pour les ralentir. Bonne chance, soldats, vous l'avez compris, c'est un jeu, vous êtes le héros de ce jeu. Vous pouvez participer en famille, entre amis, c'est conseillé dès l'âge de 8 ans, les inscriptions sont obligatoires, c'est drôlement sympa, c'est auprès de l'Office de Tourisme Loire-Forêt, 04 77 96 08 69, il y a plusieurs sessions jeu, hein, notez bien. La prochaine c'est le 3 août, rendez-vous devant l'ancienne gare ensuite pour jouer, hein. C'est aujourd'hui une gare cinéma, le quai des arts donc à Usson. Et puis du 31 juillet au 2 août, c'est la grande fête patronale d'Unia avec de très nombreuses animations qui sont proposées, dont un bal samedi soir avec un grand feu d'artifice par la suite. La nouveauté cette année, c'est une séance de cinéma en plein air, un joli programme pour faire la fête durant tout le week-end, et ça se passe à Unia. Voilà, allez, on envoie la suite.
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0: Bon, ben dites donc, que vois-je ? Il y a des cadeaux qui arrivent. On va vous inviter direction les Faux Rires du Château, ce festival qui vous permet de retrouver des pièces de théâtre. En début de semaine, on vous invite mercredi prochain, on sera le 5 août, pour aller voir une pièce qui s'appelle L'Art du Mensonge. Vous allez pouvoir jouer avec nous juste après les BDM, que voici, un petit plongeon dans les années 70 avec ce titre Collector. Sunny, belle matinée.

c'était Bonnet M. On va jouer tout de suite, 10h33. Et on va jouer bien ce jeu que vous aimez bien. On vous envoie un petit extrait de chanson et puis vous nous dites en quelle année est sorti tel ou tel tube. Alors on va vous parler tout d'abord des cadeaux, parce que là j'ai un joli cadeau. Je vous emmène au Fou Rire du Château avec cette pièce L'Art du Mensonge. C'est drôlement sympa. C'est une pièce que vous pourrez voir donc mercredi prochain. Ça sera à partir de 20h30 dans l'amphithéâtre de Saint-Victor-sur-Loire au pied du château. Le site est merveilleux. Vous allez passer un super moment en famille. Alors attention, pour remporter ces là, c'est pas compliqué, un petit extrait de musique et je vais vous demander en quelle année est sorti tel ou tel tube. Et là, on va écouter Niagara d'ailleurs avec L'Amour à la plage.

Ça va peut-être vous donner des idées, ça, pour les prochaines vacances. Voilà. Alors, en quelle année est sorti ce tube? C'était dans les années 80, je suis d'accord avec vous, mais en quelle année? Alors, c'était en 1986, ou bien en 1988, ou bien en 1989. En quelle année est sorti le tube Niagara, l'amour à la plage, 86, 88 ou 89? Vous pensez avoir la bonne réponse, appelez-nous. Vous repartez avec vos invitations pour les forêts du château. Puis, il y a d'autres cadeaux également derrière. Je vous rappelle que parmi ces autres cadeaux, vous pouvez également, eh bien, repartir avec un passeport de l'été. Il y a également des passes pour Walibi. Il y a plein de trucs à remporter. 04 77 10 00 10. Bonne chance. Allez, pour la musique. Tout de suite, Diego libre dans sa tête. Michel Berger, c'est ce qu'on va écouter. 04 77 10 00 10. On attend vos appels pour choper ces cadeaux et ces places pour aller voir les fourrières du château. Je compte sur vous. Je vous rappelle les trois possibilités. Soit l'amour à la plage est sorti en 1986, c'est possible. Soit un petit peu plus tard, deux ans après, en 1988, ou bien en 1989. 04 77 10 00 10. Bonne chance.

0: Diego libre dans sa tête, c'était Michel Berger. Allez, on marque une petite pause et puis on revient très très vite pour jouer ensemble.
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0: Et on est avec Élise qui est avec nous. Bonjour Élise, comment ça va ?
5: Bonjour.
0: Élise,
5: bonjour.
0: Qu'est-ce que vous faites de beau dans la vie, Élise ? Vous êtes à la retraite ? Vous travaillez ?
5: Ah non. Non, c'est fini ça.
0: C'est fini, vous avez fini de bosser. Vous êtes à la retraite. Ah oui, bon, on sent qu'Élise, ça va quoi. Ça a suffisamment donné quoi. Non, c'est bon, moi je travaille plus. Hein. C'est fini.
5: Ouais, c'est un peu ça. Enfin, on ne travaille plus, non, parce qu'on est toujours occupé à quelque chose. Alors, bon.
0: Ah, toujours. Ben, c'est vrai que quand on est à la retraite comme ça, enfin, généralement, quand on parle à des gens qui sont à la retraite, ils sont encore plus occupés des fois qu'à l'époque où ils étaient actifs.
5: Oui, c'est vrai. C'est vrai, mais bon, c'est différent, c'est différent.
0: Bah oui, c'est différent. Bon,
5: Oui.
0: Élise, moi j'ai une petite question à vous poser. On va se réécouter l'extrait de la chanson, L'amour à la plage, avec le groupe Niagara. C'est l'amour à la plage.
6: Oui.
0: Cha-cha-cha. Voilà, bon, alors l'amour à la plage, c'est sorti en quelle année ça, Élise ?
5: Ah, en 86.
0: Bah ouais, c'était 1986, bravo Élise.
5: Super, merci.
0: Qui c'est la plus forte, évidemment, c'est Élise. Bon, ben, félicitations, on va déjà vous offrir ces places de spectacle pour aller voir l'art du mensonge. Vous faites souvent des mensonges, vous, dans la vie, Élise ?
5: Pas trop.
0: Pas trop, voilà. Bon, ouais, là, ça va, ça va vous plaire, c'est drôlement sympa. Un petit pass donc, pour aller voir ce spectacle. C'était dans le cadre du festival Les Forêts du Château, c'est à Saint-Victor-sur-Loire. Bon, Élise, il va falloir me donner le départ pour lancer un dé numérique et on va voir sur quelle case il tombe. Et il y a des cadeaux supplémentaires qui arrivent. Vous êtes prête ?
5: Super.
0: Allez, Élise, bah, vous me donnez le départ. Allez, c'est parti, on lance le dé.
5: Merci.
1: Le coffre de pirate.
0: Ah, le coffre de pirate. Alors, j'ai un coffre qui se trouve sur un petit caillou, sur un rocher. Et j'ai un coffre qui est enfoui dans le sable. Si vous avez une pelle, bah, ça tombe bien, il va falloir le déterrer. Ou alors, sinon, on prend celui du rocher, on s'embête pas.
5: Allez, celui du rocher.
0: Allez, celui du rocher, on va pas s'embêter aujourd'hui. Allez, on va ouvrir le coffre du rocher. Ah, bah ouais. Ah, bah ouais, on va pas s'embêter. Bon, je suis en train d'ouvrir le coffre. Ah! Bon, ah bah dites donc, vous allez pouvoir vous distraire. On a un pack famille pour la visite de la fabrique de Julien. Vous aimez les bonbons ?
5: Oui.
0: Eh ben ça tombe bien parce qu'alors là, la fabrique de Julien, c'est là où on fabrique les bonbons.
5: Oui, c'est oui, je connais, très bien.
0: Et c'est carrément génial. Et moi, je rêve de la visiter, cette fabrique. Eh ben c'est Élise qui va la visiter. Ben, félicitations Élise, un petit pack famille, voilà, vous pourriez y aller avec votre petite famille.
5: Hein. Oui, eh ben très bien.
0: Avec,
5: merci.
0: Avec les enfants, les petits-enfants, il n'y a pas de souci. Bon voilà, je vous mets tout ça de côté, Élise.
5: Merci, c'est gentil, merci à vous.
0: Et je vous souhaite un bel été. Hein.
5: Moi aussi, merci beaucoup.
0: À très bientôt, au revoir, Élise, au revoir. 10h41, rendez-vous d'ici à peu près une petite vingtaine de minutes pour jouer avec nous. Et cette fois-ci, on vous offrira le passeport de l'été. 1000 euros de cadeaux, 1000 euros de destination touristique à travers la région Auvergne-Rhône-Alpes. Rendez-vous donc d'ici 20 minutes pour jouer avec nous. Gaëtan Roussel pour la musique. Et juste derrière ça, je vous fais découvrir une petite boisson de l'été avec Martin Moulier.
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0: un petit quart d'heure de 11h, il y a un truc qui s'en va pas, c'est Martin Moulier. Alors lui, il est là, durant tout l'été, il nous fait découvrir des petites boissons drôlement sympas.
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0: Et on redécouvre des boissons ligériennes, altiligériennes tout au long de cette saison estivale. On va aujourd'hui avec Martin vous parler d'un cola un petit peu particulier, un cola doré.

0: consommer sans modération.
1: Du cola, oui, mais du cola ligérien. Il s'appelle le cola doré. Hugo Ducreux, bonjour.
2: Bonjour Martin.
1: De la brasserie La Germanoise, créée à fin 2013, une histoire à l'origine de trois copains.
2: Trois copains, ça coûtait un petit peu cher d'acheter les bières pour eux. Ils avaient une grosse consommation, on va dire. Non, je plaisante, mais ils sont partis de faire un petit défi de faire de la bière, donc avec des essais sur quelques années avant de créer leur propre recette, bien sûr.
3: Et derrière, ils se sont lancés le défi aussi de faire des sodas.
2: C'est ça, trois sodas, donc une limonade classique un petit peu citronnée, une limonade aux agrumes un peu plus peps et le fameux cola ligérien en collaboration avec l'entreprise Niguet à faire.

0: rajouter du sucre, un arôme naturel de cola, du caramel. On mélange tout ça et après on gazéifie le produit et c'est ce qui va lui permettre d'avoir des bulles.
1: C'est quoi un arôme naturel de cola?
0: C'est assez compliqué, c'est un assemblage de différents arômes qui vont venir donner enfin cet arôme cola en fait.
1: Et la recette est secrète?
0: Bien sûr, la recette est secrète. Ouais.
1: Ce cola doré donc à déguster cet été. Vos conseils de dégustation, vous en avez plein, on en fait le tour?
0: Allez, c'est parti.
1: Comment on déguste dans les meilleures conditions un cola l'été? Des glaçons?
0: Alors ça, les glaçons, c'est un peu selon les personnes, mais ouais, moi pour le coup, c'est 100% glaçons, et quand on le verse, voilà, ça fait une belle mousse qui tient dans le verre. C'est la particularité de notre caramel qui va faire un effet vraiment moussant dans le verre.
1: Ça va se boire avec quoi, par exemple, un cola, si jamais on veut se challenger un petit peu et trouver un accord avec cette boisson?
0: Ouais, tout simplement avec une crêpe, une gaufre, au bord de la Loire, voilà.
1: Au bord de la Loire?
0: Et oui.
1: Uniquement le sucré?
0: Eh bien non, également avec un bon burger, c'est le top.
1: Et le cola doré, donc, c'est à retrouver à la brasserie La Germanoise. Merci beaucoup, Hugo. Au revoir.
2: Au revoir. Allez, la randonnée dans quelques instants, ça sera juste après Renaud en cloque. On va écouter, on partira découvrir une pierre un petit peu particulière avec notre guide du jour, Julien Caron. On va le retrouver d'ici à peu près 3-4 minutes sur votre radio ici Saint-Étienne-Loire. Très bel été, bonnes vacances à toutes et tous.
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1: Cloque, c'était Renaud à 10 minutes de 11h. On va partir tout de suite faire une jolie petite balade.
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1: Ah mais tous les jours, on est comme ça, on vous donne des idées balades au frais, à la forêt, en altitude, avec un petit plan d'eau quelquefois. Aujourd'hui, c'est notre guide Julien Caron qui va nous emmener sur un petit sentier, le sentier d'une vieille pierre. Écoutez.
4: Les randos cet été dans la Loire et la Haute-Loire, à la recherche de la fraîcheur. C'est aujourd'hui avec Julien Caron, éco-garde au parc naturel régional du Pilat. Bonjour Julien.
5: Bonjour Lucille.
4: Vous nous emmenez où aujourd'hui ?
5: Aujourd'hui, je vous emmène à proximité du col de la République pour aller découvrir la pierre des Trois Évêques.
4: Un nom qui promet plein de secrets. Une

0: Une balade qui commence où et qui nous emmène où?
1: Donc ça se situe aux abords du col de la République, sur le site des Trois Croix. Il y a un grand parking, on peut se garer facilement. Ensuite, on va partir à travers bois, dans une belle sapinière typique du Haut-Pila. Ensuite, nous allons arriver à un lieu-dit qui s'appelle Les Chaumasses, qui est un magnifique endroit entouré de belles prairies. Mmh. Et ensuite, un petit peu plus loin, on va re-rentrer dans une sapinière. Et c'est là qu'on va arriver vers la fameuse pierre des Trois Évêques.
0: Alors, qu'il y a une histoire, cette grande pierre des Trois Évêques?
1: Oui, donc en fait, c'est une espèce de dalle ronde, très plate, où il apparaît des gravures. Et en fait, elle se situe à la frontière de trois régions romaines, qui étaient l'Aquitaine, la région lyonnaise et la Narbonnaise. Donc, il y a pas mal d'écrits là-dessus, notamment le fait que trois évêques seraient venus se rencontrer là pour discuter. Donc, c'est une frontière assez importante.
0: Une histoire à la fois réalité, à la fois mythe, on ne sait pas trop si ça s'est vraiment passé.
1: Il y a une vérité historique. Après, bien sûr, comme toujours dans ces histoires-là, il y a des légendes, des mystères qui se sont rajoutés. Et chacun y verra ce qu'il veut y voir.
0: Les trois évêques des trois régions aquitaine, lyonnaise et narbonnaise qui se réunissaient là autour d'une espèce de table ronde naturelle finalement.
1: Oui, c'est exactement ça.
0: Comment on poursuit cette balade?
1: Donc ensuite, on va continuer un petit peu dans les bois. Et ensuite, on va sortir des bois et on va passer au hameau des Pros. Ça s'écrit Préau, mais on dit Pro dans le Pila. C'est un hameau qui est typique du Pila, avec des maisons très resserrées et qui est orienté d'une façon à protéger les habitants du vent du Nord qui peut être glacial l'hiver.
0: Oui, qu'on connaît bien dans le Pila, ce fameux vent du Nord. Une balade rafraîchissante, donc pas très longue, hein, assez relativement facile.
1: Non, elle fait un petit peu moins de 8 km, donc c'est à peu près 3 heures de promenade et il y a assez peu de dénivelé.
0: Eh bien ça, c'est une bonne nouvelle pour se balader à la fraîche cet été dans le Pila avec vous. Merci beaucoup Julien.
1: Merci.
0: À bientôt.
2: Une belle petite balade dans le Pila, vous pouvez retrouver bien sûr sur le site et l'appli. Ici, allez, on marque une petite pause et puis juste derrière, on revient très très vite en musique. Ne bougez pas.
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1: Et on vous souhaite de très très belles vacances à l'écoute d'ici Saint-Étienne-Loire, il est 11h. C'est le flash, c'est Pauline Berger. Bonjour Pauline.
2: Bonjour Fred, bonjour à tous.
1: La Loire et la Haute-Loire passent en vigilance orange aux orages cet après-midi.
2: Oui, à partir de 14h, des rafales de 80 à 100 km/h de vent sont attendues. Jusqu'à 50 mm de pluie pourraient tomber en une heure localement et de fortes chutes de grêle sont aussi prévues. De quoi inquiéter les organisateurs du Forestival. Ça commence cet après-midi à Trelin dans la Loire. 40 000 personnes attendues. Mais les fortes chaleurs elles aussi sont au rendez-vous puisque la Loire est toujours en vigilance orange canicule. Alors pour la première fois, une équipe dédiée au risque incendie est mobilisée sur le festival et des milliers de litres d'eau sont stockés dans les cuves des agriculteurs voisins. Des incendies qui ont touché la Loire et la Haute-Loire. Hier, à Saint-Étienne, un feu d'herbe a brûlé un hectare dans le quartier de la Cotonne. En Haute-Loire, 8 hectares calcinés au nord de Brioude. Une femme de 36 ans mise en examen pour meurtre de mineur de moins de 15 ans est placée en détention provisoire. Elle est suspectée d'avoir tué son bébé retrouvé il y a 2 jours dans un sac poubelle à son domicile à Saint-Étienne. Ses 4 autres enfants âgés de 3 à 16 ans ont été confiés à l'aide sociale à l'enfance. Une nouvelle arnaque au faux coursier à Rive-de-Gier. Une habitante de 84 ans escroquée de plusieurs centaines d'euros après avoir confié sa carte bleue à un faux conseiller bancaire. Un homme de 23 ans est placé en garde à vue. Toutes les infos à retrouver sur ici.fr.
1: Petite amélioration pour les ventes de casinos.
2: Oui, plus 0,4% sur le premier semestre 2026. La rentabilité grappe un petit peu, mais le groupe reste dans le rouge. C'est la marque Monoprix qui est la plus à la peine avec un recul de 1% de son chiffre d'affaires. Et puis attention sur les routes aujourd'hui et demain, grand week-end de chassé-croisé. Bison futé voire rouge dans le sens des départs aujourd'hui dans la Loire et la Haute-Loire. Et demain, ce sera encore plus compliqué avec la couleur noire de vigueur sur l'ensemble du pays.
1: Voilà, bah faut rester dans la Loire, faut
2: oui,
1: pas partir.
2: Oui, faut rester chez nous, faut pas bouger.
1: Faut rester chez nous,
2: pourquoi
1: tout
2: partir
1: à fait, voilà, avec un joli parapluie.
2: Ouais, quand même, ouais.
1: Des orages, on le rappelle, vigilance donc orange hein, sur les 2 départements pour ces orages hein, qui risquent d'être très violents cet après-midi à partir de 14h, comme vous l'avez dit, Pauline, des rafales jusqu'à 100 km/h hein, par endroit.
2: Ouais.
1: Et des forts cumuls de pluie, donc soyez très vigilants si vous devez sortir. Des coups de tonnerre attendus donc dans la Loire, la Haute-Loire. Pour les températures, 27 degrés. À Saint-Bonnet-le-Château, l'air est respirable également. À Charlieu, on attend 28 degrés. 29 à Saint-Thé. Monistrol au Puy-en-Velay, ainsi qu'à Roanne, 30 degrés. À Saint-Galmier, et puis 31 degrés, hein, pas très loin de Trelin, justement, à Montbrison, mais aussi à Feur. Merci, Pauline. On vous récupère tout à l'heure à midi pour le journal, avec votre parapluie, hein, bien sûr.
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1: Et le jeu du passeport, le passeport de l'été, 1000 euros de cadeaux à remporter. On va jouer juste auparavant. Alain Souchon arrive avec la balade de Jim. On va l'écouter. Et juste après ça, on joue, c'est promis.

0: La balade de Jim, c'était Alain Souchon, 11h06, on va jouer tout de suite, c'est le passeport de l'été qui démarre.
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0: 27 destinations qui sont sensationnelles à travers toute notre région Auvergne-Rhône-Alpes, c'est le passeport de l'été. Vous pourrez, si vous remportez ce passeport, eh bien passer un été de folie hein, sur la Loire, la Haute-Loire, et en poussant un petit peu bien sûr les frontières, hein, puisqu'il y a des grottes à visiter, la grotte de Chorange par exemple, le parc Walibi, il y a les fontaines pétrifiantes, il y a également le domaine des fauves, la ferme aux crocodiles, enfin bref, voilà, il y a plein d'endroits qui sont carrément géniaux et qui sont à l'intérieur de ce passeport de l'été qui vaut quasiment plus de 1 000 euros. Alors pour le remporter, ce passeport, c'est pas compliqué, on fait écouter à chaque fois des indices sonores, et avec ces indices il faut me lâcher des propositions au standard d'ici Saint-Étienne-Loire au 04 77 10 00 10. Vous me préparez une petite question hein, par exemple, est-ce qu'il y a des arbres dans l'endroit où on va, est-ce qu'il y a des, bon, moi, est-ce qu'il se trouve à tel endroit dans tel département, voilà, vous préparez une petite question et vous me la posez, et ensuite vous lâchez votre proposition, et en cas de bonne réponse, à plat, bingo, B-I-N-G-O, le passeport est à vous. Allez, je vous fais écouter tout de suite le premier indice, et tendez bien l'oreille. Voilà, ce sont des branches qui craquent, hein, visiblement, des branches qui craquent. Ça, c'est le premier indice. On vous l'a fait écouter hier déjà, cet indice. Hein. On vous l'a fait écouter, c'est pour ça qu'on vous le repasse. Des branches qui craquent, bon, pour essayer de retrouver cette destination du passeport, 04 77 10 00 10. Si vous avez une petite idée, ben, vous nous passez un coup de fil, vous nous lâchez votre proposition. En cas de bonne réponse, ben, je me ferai un plaisir de vous l'offrir, ce passeport. 04 77 10 00 10, je vous laisse tranquillement réfléchir et nous passer un petit coup de fil en musique avec un petit peu de douceur, tiens. Ah, ça va nous faire du bien de la douceur là. Les Corgis, Everybody's Got to Learn Sometime. C'est parti.

0: Corgis, Everybody's Got to Learn Sometimes, c'est ce qu'on vient d'écouter. 11h10, on va jouer avec Joël tout de suite.
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0: Et là, j'espère que ce passeport, il va partir là-bas chez Joël aujourd'hui. Bonjour Joël.
3: Bonjour.
0: Comment ça va Joël?
3: Ça va bien.
0: Bon, l'air est un petit peu plus respirable aujourd'hui.
3: Oui, ça va très bien.
0: Ah, ça va très bien. Bon, et Joël, qu'est-ce que vous avez fait de beau depuis le début de l'été?
3: Depuis le début de l'été, je suis restée à la maison, comme je suis à la retraite, donc on est parti au mois de juin, et voilà.
0: D'accord, vous êtes parti où au mois de juin, si je sais?
3: En Vendée.
0: En Vendée, ah, c'est bien la Vendée, hein, ah, franchement, oui. C'est chouette. Alors pour les nuls en géographie, c'est en dessous de Nantes, voilà la Vendée.
3: Voilà, exactement.
0: Ouais, franchement, il y a des coins qui sont vraiment sympas, et ça va, vous avez passé de belles vacances?
3: Très belles. Maintenant, on reste au frais.
0: Ouais, maintenant vous restez au frais. Bon, Joël, moi j'espère que vous allez rester au frais et t'entends sortir un petit peu dans la chaleur, hein, avec le passeport de l'été. Il y a 27 destinations à travers toute la région Auvergne-Rhône-Alpes. C'est le cadeau qu'on vous offre. Alors, je vous ai fait écouter tout à l'heure des branches qui se cassent. Ça, c'était
3: il
0: le.
3: Il y en a pas mal, des branches.
0: Il y en a quelques-unes. Bon, et alors, vous proposez quelle destination, vous? Enfin, est-ce que vous avez une petite question tout d'abord à me poser?
3: Moi, j'aimerais savoir si c'est dans le 38.
0: Est-ce que c'est dans le 38? J'ai pas l'impression. Pourquoi? Vous pensez à quoi, vous?
3: Ah bon? Eh ben, je pensais au début ça, mais peut-être je vais prendre le peu ailleurs. Alors, je vais mettre. Si c'est
0: alors, Joël, on n'a pas le droit de changer sa destination qu'on a laissée. Sinon, c'est pampan cucu et puis on est éliminé de suite. Alors, c'est pour ça, on est obligé.
3: L'idée. Ouais.
0: À l'acrobastie.
3: C'est dans le 38, donc c'est pas
0: ouais,
3: ça.
0: Et oui, parce que alors je rappelle les règles du jeu. Hein, quand on lâche une proposition du côté du standard, on est obligé après de la tenir à l'antenne.
3: D'accord.
0: L'idée, c'est voilà, vous posez une petite question et ça fait avancer un petit peu le jeu. Et alors même si on n'a pas gagné, bah voilà, ça permet peut-être aux autres après derrière d'avoir un peu plus d'indices. Okay. Hein, je suis désolé.
3: D'accord.
0: Bon,
3: pour la prochaine fois.
0: Bah oui, tout à fait. C'est pour ça à l'acrobastie. Bon, on va vérifier, mais effectivement, c'est pas la bonne réponse. Je suis vraiment désolé, Joël.
3: D'accord, merci.
0: Je vous fais un petit bisou, à bientôt. Au revoir.
3: Merci, au revoir.
0: Voilà, alors oui, précision, donc voilà, quand vous lâchez une petite proposition, après avoir posé une question, il faut nous donner la proposition que vous avez donnée au standard, à notre bonne fée. Aujourd'hui, c'est la fée Stéphanie. Voilà, et on ne peut pas changer comme ça après, derrière, en cours de question, on ne peut pas changer sa réponse. Voilà, on est obligé de lâcher la réponse qu'on a donnée tout à l'heure au standard. C'est les règles du jeu. Bon, 04 77 10 00 10. On a un deuxième indice à vous faire écouter. Indice numéro 2. On l'a sous le coude, ouais? Allez, on y va, c'est parti. Indiana Jones. Voilà, ça c'est le deuxième indice. On a les branches qui craquent et Indiana Jones. 04 04 77 10 00 10. Si vous pensez avoir trouvé la destination du passeport que nous recherchons, appelez-nous, lâchez-nous votre proposition, vous posez la petite question et après hop là, vous me lâchez votre proposition et en cas de bonne réponse, vous partez avec ce passeport de l'été, 1000 euros de destination touristique à travers la région Auvergne-Rhône-Alpes. Bonne chance. Allez, pour la musique, c'est Mylène Farmer et c'est à qui le tour? C'est le titre de la chanson et non pas à qui le tour. Maintenant, on va lâcher la propos. Allez, 04 70 10 00 10. Je vous attends, les amis. Bonne chance.

Variété de Mylène Farmer, le jeu du passeport. Je vous le rappelle, on a deux indices sonores qu'on vous a fait écouter, des branches qui craquent et puis également Indiana Jones. On recherche une des 27 destinations de ce passeport de l'été avec ces deux indices. Appelez-nous 04 77 10 00 10. On se retrouve dans quelques instants pour jouer ensemble.

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0: Bastasse una canzone. Vous avez vu, je parle super bien italien. C'était Rosra Mazzotti, 11h25.
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0: Le passeport de l'été avec Daniel qui est avec nous. Bonjour Daniel.
3: Bonjour.
0: Ça va Daniel?
3: Ça va super bien.
0: Ouais, qu'est-ce qu'il faisait de beau Daniel qui est à Terre-Noire avant de passer un petit coup de fil?
3: Ben, il fait rien, il lit son journal.
0: D'accord, il y a que des bonnes nouvelles aujourd'hui dans le journal?
3: Il y a des bonnes nouvelles, oui.
0: Avec des bonnes nouvelles, d'accord, ok. Vous me donnerez le nom du journal, parce que moi, ouais. J'ai pas l'impression qu'il y ait toujours des bonnes nouvelles dans les journaux. Bon, Daniel, cet été, un petit, vous allez partir un petit peu, vous allez bouger ou vous restez là?
3: Non, je partirai hors saison.
0: Hors saison, ouais, il y a une destination qui vous fait rêver?
3: Peut-être la Crète.
0: Peut-être la Crète, voilà. Il est en train de se tâter, Daniel. Hein. Ouais. Daniel, il se dit, tiens, pourquoi j'irai pas manger de la feta du côté de la Crète?
3: Exactement.
0: Bon, Daniel, moi, je vous offre pas la Crète, mais un passeport de l'été avec 27 destinations au total, hein, donc à découvrir tout au long de cette saison estivale, et même au-delà, puisque il y a plein de destinations dans ce passeport qui sont ouvertes à l'année, donc on peut en profiter largement durant les prochaines semaines, les prochains mois également, en fin d'été. Daniel, on vous a fait écouter tout à l'heure un petit indice. Ouais. On l'a encore sous le coude cet indice, ouais. Non, on l'a pas. On va le rechercher. Daniel, vous avez une petite question à me poser sur la destination qu'on recherche.
3: Est-ce que une destination perdue au milieu des arbres?
0: Est-ce que c'est une destination perdue au milieu des arbres? On va dire qu'il y a quand même beaucoup, beaucoup, beaucoup d'arbres, mais voilà quoi. Mais sans plus. Pourquoi vous pensez à quoi vous?
3: Au pays suspendu des géants.
0: On va vérifier. C'est pas la bonne réponse, je suis désolé Daniel.
3: Bah dommage.
0: Bon, ça sera pour une prochaine fois.
3: Bon, avec plaisir.
0: Bon, et si vous partez en Crète, vous nous ramenez de la feta. Hein.
3: Allez, pas de soucis.
0: Salut Daniel.
3: Merci.
0: On file à Marolles et c'est Lucie qui est avec nous. Bonjour Lucie. Bonjour. Ça va? Bonjour. Lucie?
4: Très bien, très bien.
0: Qu'est-ce qu'elle faisait de beau, Lucie, à la maison, en nous attend?
4: Alors, pas à la maison, je suis au travail.
0: Ah, vous êtes au boulot, Lucie? D'accord, ok. Oui. C'est quoi le boulot déjà?
4: Infographiste.
0: Pardon?
4: Infographiste.
0: Ah oui, infographiste. Je vous ai déjà eu au téléphone, Lucie. Ouais, effectivement, oui. Elle fait de la PAO, Lucie, voilà.
4: C'est ça.
0: D'accord, et vous bossez sur quel projet en ce moment? C'est le projet d'un resto, d'un bar, d'une institution, c'est quoi?
4: Alors, pas du tout, je fais un catalogue de matériel électrique.
0: Ah, bah c'est passionnant, ça, de faire un catalogue. C'est passionnant, il y a du fil électrique, il y a des ampoules.
4: Il y a des photos, il y a plein de choses.
0: Ah, il y a plein de choses, et puis il y a la dame qui sourit également à côté d'une prise électrique qu'il faut mettre pour donner un petit peu de gaieté au catalogue.
4: C'est ça.
0: Et la dame, elle est là, elle n'a jamais vu une prise électrique et pourtant, elle a l'impression qu'elle connaît tout le magasin. C'est génial, hein?
4: Oui.
0: Bon, Lucie, vous avez une petite question à me poser?
4: Non, pas pour... C'est bon.
0: Bon, d'accord. Et vous êtes décidée. Oui. Elle s'est dit, Lucie, c'est bon, j'y vais à fond. On y va. C'est parti. Bon, alors, vous proposez quoi?
4: Alors, j'ai pensé à l'Indian Forest Chartreuse.
0: L'Indian Forest Chartreuse. Est-ce que c'est la bonne destination? Midi.
4: Oui.
0: L'Indian Forest Chartreuse, bah c'est la bonne destination. Bah, félicitations, Lucie.
4: Je suis super contente.
0: Bah, voilà.
4: Le cœur qui
0: t'a passant
4: à l'heure.
0: Oh, le cœur qui bat. Du coup, elle va pas faire son catalogue. Vous allez voir que du coup, le client va attendre son catalogue jusqu'à la fin de l'été. Prise électrique. Ah, il y en a marre des prises électriques. Bon, bah, félicitations, Lucie. Moi, je suis très heureux de vous remettre ce passeport. Il y a 27 destinations touristiques à travers la région Auvergne-Rhône-Alpes. Vous allez pouvoir découvrir ça tout au long de cet été.
4: Merci beaucoup, c'est très gentil.
0: Bon, et faites-moi un petit cri de joie pour pouvoir commencer chez Lucie.
4: C'est compliqué, il y a les collègues à côté.
0: Mais c'est ça qui est marrant, justement. Allez-y, faites-moi un cri de joie. Et les collègues, là, se retournent. Mais qu'est-ce qu'elle a, Lucie?
4: Ça rigole.
0: Qu'est-ce qui lui arrive à Lucie? Pourquoi elle crie comme ça, Lucie? Elle est contente, c'est parce qu'elle fait un catalogue. C'est tout simplement ça. Bon, je vous fais un petit bisou et je vous mets mon catalogue à moi de côté, d'accord?
4: C'est très gentil. Merci beaucoup.
0: Je vous embrasse, à bientôt,
4: journée.
0: Lucie.
4: Merci.
0: 11h30. Bon, ben, on va découvrir maintenant une nouvelle destination du passeport au travers de trois petits indices. Bon, on va vous faire écouter tout de suite le premier indice. D'accord, on y va, c'est parti.

l'oiseau, c'est le premier indice de ce passeport que vous allez devoir découvrir à présent. 04 77 10 00 10. Allez, pour la musique, Jean-Jacques Goldman et quelques bons conseils arrivent tout de suite.

0: marche seul. C'était Jean-Jacques Goldman. Quelques conseils pratiques et loisirs tout de suite.
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0: Sachez-le, à l'occasion de l'éclipse solaire du 12 août, la commune du Bessat, dans le Pilat, vous invite à une soirée entre poésie et astronomie. C'est au jardin d'Antony dès 18h demain. Il y a une veille poétique et puis à partir de 19h30, l'observation donc de l'éclipse, c'est le 12, hein, je vous le rappelle, le 12 août, je ne sais pas pourquoi je vous dis demain. L'entrée est libre et les lunettes sont à disposition et vous pouvez les récupérer, hein, aujourd'hui, demain, après-demain, elles sont là. Et puis à Saint-Priant-Jarret, l'association Astronomia 42 vous invite à regarder l'éclipse au Cré à partir de 18h30. C'est gratuit sur inscription, c'est sur le site Eloasso de l'association Astronomia 42 et vous aurez vos lunettes homologuées au nom de votre radio ici Saint-Étienne-Loire. Et puis l'été, c'est le moment des fêtes patronales, comme à Estivarail. Dès demain jusqu'à lundi, le comité des fêtes vous invite à participer aux événements en famille. Vous aurez un bal, la retraite au flambeau, le spectacle de French Cancan, un concours de pétanque et surtout un spectacle Mamma Mia. Vraiment, vous allez passer un super moment. Je vous le rappelle, hein, c'est les fêtes patronales, c'est à Estivarail à partir de demain jusqu'à lundi.
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0: 04 77 10 0 010, le numéro du passeport de l'été. Vous pouvez jouer avec nous et tenter de repartir avec ce passeport. On va voir un petit peu les propositions que vous avez à me lâcher dans quelques instants. Juste auparavant, un petit plongeon dans les années 80. Diana Ross, la voici tout de suite avec Chain Reaction à 25 minutes de midi. Bon appétit! Si vous êtes à table, il y en a quelques-uns qui ne peuvent pas attendre. Ou alors, il y en a d'autres déjà qui sont en train de préparer la petite popote. Ben ouais!

0: Reaction, Diana Ross à 20 minutes de midi. On va jouer avec Myriam.
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0: On avait un indice tout à l'heure, fait comme l'oiseau. Myriam de Saint-Étienne, on va l'accueillir tout de suite. Bonjour Myriam.
3: Bonjour.
0: Ça va Myriam?
3: Très bien.
0: Comment ça va aujourd'hui? On a la pêche, la patate, on est un petit peu fatigué.
3: Moyen.
0: Ouais, c'est le temps qui fait ça. Hein, c'est le temps.
3: Exactement.
0: Quand il y a du soleil, on est toujours en train de se plaindre parce qu'il fait trop chaud.
3: Ouais,
0: et finalement, quand le soleil n'est plus là, ça va. Ouais. On ira plat.
3: Ouais, exactement.
0: Bon, Myriam, moi, j'espère que vous allez être, que vous allez avoir la bonne réponse hein, concernant cette destination qu'on recherche dans le passeport de l'été. Donc, on avait tout à l'heure comme indice, fait comme l'oiseau, fait comme l'oiseau. Et on va le chanter tous les deux ensemble, d'accord, oh. Myriam? J'aime bien faire chanter les gens.
3: Ouais, mais je connais pas très bien les paroles.
0: Moi, je connais que ça, fait comme l'oiseau. Attention, 3, 4. Fait comme l'oiseau. Je ne sais plus ce qu'il dit. Sa vie d'air frais et d'eau fraîche. Sa vie d'air frais et d'eau fraîche, un oiseau.
3: D'air pur et d'eau fraîche.
0: Ah, d'air pur et d'eau. Moi, j'ai les oreilles en carton, alors, hein, vous savez, Myriam. Bon, Myriam, vous avez une petite question à me poser concernant ce passeport de l'été?
3: Non,
0: d'accord. Oui, on n'est pas obligé, hein, parce qu'on peut avoir une question, ou alors, des fois, ne pas avoir de questions, être en panne de créativité. Voilà, c'est le cas. Hein. Myriam est en panne de créativité. Bon, et alors, vous me proposez quoi, vous?
3: Les aigles du Léman.
0: Les aigles du Léman. Vous n'êtes pas cassé la tête, hein, fait comme l'oiseau, les aigles. Allez, hop là, emballé, c'est pesé, c'est parti. Bon, et des fois, il faut se casser un petit peu plus la tête, parce que là, j'ai pas l'impression que ce soit la bonne réponse. Non, c'est pas ça. Ça aurait été trop facile. Hein. Non, c'est pas ça, je suis désolé, Myriam. Bon, je vous fais un petit bisou.
3: Moi aussi.
0: Il est parti, le bisou. Voilà, au revoir. Myriam s'en va et Josiane arrive. Bonjour, Josiane.
4: Bonjour.
0: Josiane de Saint-Marcellin-en-Forêt.
4: Oui, Saint-Marcellin, c'est ça.
0: Ouais. On les appelle comment, les habitants de Saint-Marcellin-en-Forêt?
4: Les Marcellinois.
0: D'accord, les Marcellinois. Et donc, je suis avec une Marcellinoise.
4: Voilà.
0: Ah, ça me fait plaisir, ça. Bon, Josiane, fait comme l'oiseau, ça vous a inspiré, ça?
4: Oui, ça m'inspire.
0: Bon, est-ce que vous avez une petite question à me donner, à me poser?
4: Oui, je voulais savoir si à l'endroit là où qu'on recherche, est-ce qu'on trouve d'autres animaux que les oiseaux?
0: Est-ce qu'on trouve d'autres animaux? On peut trouver d'autres animaux, ou pas d'ailleurs, hein, mais en vrai, c'est possible. Pourquoi? Vous pensez à quoi, vous?
4: Je pense à la ferme des crocodiles.
0: Ah, la ferme des crocodiles. Ouais, d'accord. Parce que là, la chanson, c'était fait comme l'oiseau, hein, c'était pas fait.
4: Oui, mais il y a des oiseaux dans la ferme.
0: Fait comme le croco, sa vie d'air fraîche et non, les crocos, je suis pas sûr pour les crocos. Bon, on va écouter la réponse, mais non. Pourquoi vous êtes parti sur les crocodiles, vous?
4: Parce qu'il y a des oiseaux dans la ferme des crocodiles.
0: Oui, tout à fait. Ben, alors, vous êtes branché sur les animaux. C'est peut-être une image, hein, fait comme l'oiseau. L'oiseau, il vole, voilà, mais bon.
4: Tant pis.
0: Bon, Josiane,
4: ça
0: sera pour une autre fois. L'atterrissage est dur. Hein. Bon, je vous fais un petit bisou en attendant. Je vous souhaite un bon week-end. À bientôt, Josiane.
4: Bonne journée.
0: Au revoir, Josiane. Bon. On a écouté Fait comme l'oiseau, indice numéro 1. On va s'écouter un deuxième indice. Tendez bien l'oreille.
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0: I believe I can fly. Il y avait une blague pourrie là-dessus, je me rappelle plus. Hein, et voilà, I believe I can fly. On est vraiment dans les vols. 04 77 10 00 10. Voilà, si vous pensez avoir retrouvé la bonne destination de ce passeport que nous recherchons, appelez-nous. I believe I can fly, c'est l'indice numéro 2. Et puis on avait donc fait comme l'oiseau, indice numéro 1. 04 77 10 00 10. On a un passeport à vous offrir avant midi. Allez-y, appelez-nous.
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0: Il m'a dit je reviens tout de suite et il revient plus. J'espère qu'il s'est pas noyé.
1: D'accord. Bon, on espère aussi, ouais, effectivement. Non, mais des fois il y a des garçons comme ça. On les a à côté. Fait, bon, et tu bouges pas. Et en plus il dit tu bouges pas. Hein, je reviens de suite. Et des fois, ben voilà, ils reviennent pas.
0: Ils reviennent pas. Mais bon, j'espère qu'il va revenir quand même. C'est dommage qu'il se noie quand même.
1: Ah bah ça serait dommage qu'il se noie. Vous êtes en train de vous baigner où exactement, Christine?
0: Alsace-Maxime.
1: Ah d'accord, ok. Ah bah dites donc, il vient de la chance. Hein. Et il fait beau là-bas?
0: Oui, super beau. Bah, c'est brumeux un peu aujourd'hui.
1: C'est brumeux. Bon, c'est d'accord. Très ouais, très chaud. Bah, j'imagine, ouais, effectivement, c'est pas possible.
0: On est bien.
1: Merci, bon, ça suffit.
0: Bon, ça suffit, je
1: ne
0: vais pas vous faire
1: râler. Arrêtez de me faire râler, là, cette Maxime. Bon, et nous, on a un petit peu de soleil en ce moment, quelques rayons de soleil, mais on a une alerte orange pour les orages cet après-midi. Donc voilà, c'est un petit peu moins bien. Bon, Christine, donc sans Florian, tout à l'heure, on avait, en premier indice, donc on avait fait comme l'oiseau, on avait ensuite la musique I Believe I Can Fly. Voilà.
0: Alors, moi, j'ai pensé, je vais vous dire directement ma réponse, à Fantasticable.
1: Au Fantasticable ? Et pourquoi
0: parce que,
1: ouais,
0: ben,
1: pourquoi ?
0: Eh ben, pourquoi, fait comme l'oiseau, on vole un petit peu, hein, au-dessus des montagnes.
1: Ouais, c'est jouable, ouais.
0: Et
1: bon.
0: Le deuxième, ben, il parle de... Je parle pas très bien anglais.
1: I believe I can fly.
0: Traduisez-moi, s'il vous plaît.
1: Alors, ça veut dire, si tu sors tout à l'heure, que tu as 7 maximes en vacances, que tu pars chercher le pain, n'oublie pas de sortir le chien et puis reviens vite. Voilà, ça veut dire ça.
0: D'accord.
1: Voilà, Christine. D'accord. Vous êtes contente? Bon, vous avez vu, dès que vous voulez une leçon d'anglais, vous m'appelez, il n'y a pas de souci. Hein.
0: D'accord.
1: Bon, ça parle de vol, évidemment, à Billy I Can Fly. Christine, Fantasticable, on vérifie tout de suite si c'est la bonne réponse.
0: Oui, d'accord.
1: C'est la bonne réponse.
0: Waouh, super, génial.
1: Elle est vénarde, hein, Christine, elle est en vacances à Sainte-Maxime et en même temps derrière.
0: Et,
1: elle a... ah, et voilà, le passeport de l'été. Bah, félicitations, ma Christine.
0: Merci beaucoup. Donc, on rentre demain. Donc, du coup, on pourra.
1: Ben voilà. Mais comme il n'est pas là, Florian, hein, moi, si vous voulez profiter des 27 destinations avec moi, il n'y a pas de souci. Vous n'êtes pas obligé de lui dire que vous avez gagné le passeport.
0: On ne lui dira pas.
1: Allez, je vous fais un énorme bisou. Passez de belles vacances à cette Maxime et puis rentrez vite et profitez bien de ce passeport. À bientôt.
0: Merci. Au revoir. À bientôt.
1: Ben voilà, c'est terminé pour le jeu du passeport. Et ma blague pourrie, ça y est, je l'ai retrouvée. I believe I can fly. Vous vous rappelez, la blague, c'était monsieur et madame... c'est monsieur et madame quoi déjà ? Fly, oui, voilà, ont trois enfants. Comment ils s'appellent ? Et alors, le premier, c'est Abdel, Yves, et le troisième, c'est Hakim. Abdel, Yves, Hakim. Abdel, Yves, Hakim, fly. Voilà. C'était la blague pourrie du matin. Bon, ben rendez-vous dès lundi pour jouer au jeu du passeport. C'est terminé. On va s'écouter un petit peu de musique. Et puis, l'info arrive hein, dans les 10 minutes qui suivent. Restez avec nous, voici Bachir.

0: Massia, c'était la une des choristes hein, du groupe Matt Bianco. C'était Promises à 6 minutes de midi. Retour de l'info, je vous le rappelle, ça sera tout à l'heure à midi pile.
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0: Ici Saint-Etienne Loire, c'est terminé pour le passeport de l'été. 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Il est midi.
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0: Merci de nous écouter en plein cœur de l'été. Il est midi. Midi, c'est le retour de l'info. Pauline Berger, dans l'actualité, ça va tonner hein, dans la Loire, mais aussi en Haute-Loire cet après-midi.
2: Oui, vigilance orange pour des orages dans nos deux départements. De fortes chutes de grêle et des rafales de 100 km/h de vent sont prévues. Il faut aussi s'attendre à de la pluie. Jusqu'à 50 mm pourraient tomber en une heure localement. Et c'est exactement ce que redoutaient les organisateurs du Forestival. Ça commence cet après-midi. 40 000 personnes attendues à Trelin pour une édition anniversaire, la 20e. Alors il fallait bien marquer le coup en programmant un artiste phare de chez nous, Mickey 3D. Il habite à 10 km de Trelin et pourtant il n'avait jamais joué au plus grand festival ligérien de musique. Laure Pardon, c'est la directrice du Forestival.
3: Le public attend évidemment lui, je veux dire, on a un petit côté chauvin dans la Loire, dans le Forêt, et évidemment Mickey 3D fait partie de notre culture à tous. Mickey 3D, Forestival, il y a quand même quelque chose de logique, il y a quelque chose d'assez évident. Ça n'a pas pu se faire toutes ces années, pour de multiples raisons, c'est comme ça, et c'est vrai que pour la 20e, on tenait vraiment à ce qu'il soit chez nous. Ça fait très longtemps qu'il n'est plus en formule live, et le public a hâte, et ça va, encore une fois, ça va être comme un Debink à Trelin, comme un Bernard Lavilliers. Il nous manquait presque que lui, j'ai envie de dire. Donc, ravi de pouvoir réaliser ce rêve, le nôtre, je pense un peu le sien, puis surtout celui du public, oui.
2: Le public qui a rendez-vous dès 17h cet après-midi pour les premiers concerts. Pour écouter Mickey 3D, il faudra attendre dimanche soir.
0: Une nouvelle attaque du loup, ça s'est passé en Haute-Loire.
2: Oui, ça s'est passé dans la nuit du 27 au 28 juillet. C'est un élevage de la commune de Landos qui a été touché. 5 brebis sont mortes. L'éleveur de brebis noires avait déjà été attaqué début mai. 26 bêtes avaient été tuées. Toujours en Haute-Loire, de graves accidents de la route ces dernières heures. À Dunières, tout d'abord, un peu après 1h du matin, une femme de 48 ans transportée en urgence absolue sur l'hôpital de Firminy. Quelques heures plus tard, vers 8h30, un accident entre un deux roues et un véhicule près de Chomély. 12 pompiers engagés pour secourir un homme de 68 ans en urgence absolue.
0: Une femme de 36 ans mise en examen pour meurtre de mineurs de moins de 15 ans.
2: Oui, elle a été placée en détention provisoire hier. Elle est suspectée d'avoir tué son bébé retrouvé il y a deux jours dans un sac poubelle à son domicile à Saint-Étienne. Ses quatre autres enfants âgés de 3 à 16 ans ont été confiés à l'aide sociale à l'enfance. Nouvelle arnaque au faux coursier à Rive-de-Gier. Une habitante de 84 ans escroquée de plusieurs centaines d'euros après avoir confié sa carte bleue à un faux conseiller bancaire. Un homme de 23 ans est placé en garde à vue. Toutes les infos à retrouver sur ici.fr.
0: Petite amélioration pour les ventes de casinos.
2: Oui, petite plus 0,4% sur le premier semestre 2026. La rentabilité grimpe un petit peu, mais le groupe reste dans le rouge. C'est la marque Monoprix qui est la plus à la peine, avec un recul de 1% de son chiffre d'affaires. L'Hôtel Dieu poursuit sa rénovation à Saint-Chamond. C'est un des plus vieux bâtiments de la ville. Aujourd'hui, il abrite les services de la mairie, mais avant, c'était un hôpital construit entre le 16e et le 20e siècle. La deuxième phase des travaux doit commencer à l'automne. Andonella Fléchet est adjointe à la mairie de Saint-Chamond. Ça fait 10 ans qu'elle travaille sur ce projet.
4: Il n'y avait pas d'isolation, il n'y avait pas de circulation. On était sur un système de chauffage qui était vétuste et il était surtout sous-occupé. Donc aujourd'hui, les aménagements tels qu'ils ont été pensés, c'est pour optimiser son taux d'occupation, sachant que c'est un bâtiment dont certaines parties sont inscrites au patrimoine des monuments historiques. On se devait de garder et d'entretenir, conserver à l'extérieur toute l'histoire, puisque à travers les différentes ailes, on peut lire toute l'histoire de ce bâtiment et à l'intérieur répondre aux besoins du moment dans la plus grande sobriété.
2: Et il y en a pour 3 millions d'euros quand même de travaux. Alors pour aider à financer tout ça, la Fondation du patrimoine appelle aux dons des citoyens. Pour l'instant, plus de 2 700 euros ont été récoltés. Pas de changement à la tête du SCAB. L'entraîneur Julien Cortet reste à la tête du club. Il signe jusqu'en 2028. Pour voir les basketteurs de Saint-Chamond et Andrézieux-Boutéon jouer, il faut attendre le 25 septembre. Match face au Havre pour la reprise du championnat d'élite 2. Et puis attention sur les routes. Aujourd'hui et demain, grand week-end de chassés croisés. Bison futé, voie rouge dans le sens des départs aujourd'hui dans la Loire et la Haute-Loire. Et demain, ce sera encore plus compliqué avec la couleur noire cette fois de vigueur sur l'ensemble du pays. Ah, il va faire chaud, il va faire orage, c'est un peu la cata là.
0: Ouais, on attend les orages effectivement cet après-midi sur la Loire, la Haute-Loire. Il va pleuvoir par endroits pas mal de quantité de pluie. Donc pensez à être très vigilant hein. Si vous êtes sous un orage, ne vous abritez pas sous un arbre. Ça c'est le truc à pas faire, mais je pense qu'à force de vous le répéter, vous le savez. Pour les températures, 31 degrés pour les maximales sur le département de la Loire. Je vous souhaite un très très bon appétit, un excellent week-end. Au taquet, le best-of, ça arrive maintenant.
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6: Bonjour à toutes et à tous. J'espère que vous allez bien en ce dernier jour de la semaine. Bon courage à toutes celles et ceux qui sont au milieu des incendies. Nous pensons et soutenons également les services de secours qui interviennent sans relâche depuis le début. Alors jusqu'à 13h, nous vous faisons revivre les meilleurs moments d'Au Taquet avec Valérie Damido et Eric Bastien. Il sera question d'une collection de couteaux, mais aussi d'une collection de PV. Oui, oui, une des candidates les accumule. Quant à une autre, elle aimerait bien déjeuner avec Sting. Sting, si jamais.
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6: Mais avant de retrouver tout ce petit monde qui a plein d'anecdotes sympas à raconter, voici Gérard Blanc et son premier titre solo après avoir quitté le groupe Martin Circus. Ça sera d'ailleurs un grand succès de l'été 1987 dont on se souvient encore. Une autre histoire sur votre radio ici.

0: Gérard Blanc, une autre histoire sur votre radio ici. Et ce qui est une autre histoire maintenant, c'est la proposition un peu particulière que Mélanie, d'ici Drôme Ardèche, a eue lors de son voyage de noces. Quant à Lionel, d'ici Occitanie, il a rencontré sa femme grâce à une pelle et un balai. Et oui, faire le ménage, ça peut servir. Tout cela a bien amusé Valérie Damido et a inspiré des jeux de mots à Eric Bastien, comme d'habitude, sur votre radio ici.
1: Alors, notre petit Lionel, il a rencontré Anne, comme quoi l'amour parfois frappe à la porte avec des objets. Hein, eh ben oui, il a rencontré Anne grâce à une pelle et balai. Et oui.
2: Ça fait mal.
1: C'est vrai, parce qu'elle était éducatrice comme lui. Il voulait une pelle et un balai. Il est allé chercher dans un autre service. C'est Anne qui était là. Et alors, qu'est-ce qu'elle t'a dit?
3: Elle s'appelle Reviens, la pelle.
1: Donc, ça démarrait fort hein, sur les chapeaux de roue.
2: Ouais. En même temps, ils l'ont roulé. L'appel. Au final. Rouler l'appel.
1: Aïe, aïe, aïe, rouler des pelles, les soupes de langue et compagnie. Alors, donc, ça t'a pas découragé, elle était pas commode, mais ça t'a fait rire. Et en fait, là où ça s'est vraiment concrétisé, c'est lors d'une feria.
3: Ouais.
1: À Bon Paquito et ça redémarre.
3: C'est ça, effectivement. Alors.
1: Un petit peu
3: dans le sac dans le
1: Gers. Oh là là là là. Et alors, vous vous êtes rencontrés en 2009 et vous êtes mariés quand?
3: En 2013.
1: Oh là là là là. Et il paraît que c'était un mariage...
3: C'était un mariage très pluvieux. Puisqu'on a eu, effectivement un orage de dingue. Mais un souvenir mémorable. Parce que effectivement aujourd'hui, tout le monde s'en rappelle de ce moment. Ah ben le traiteur y compris, parce qu'il nous a sauvé le mariage. Quand même. Effectivement.
1: Aïe, aïe, aïe. C'était en extérieur ton mariage?
3: On était sous un chapiteau de cirque qu'on avait loué pour l'occasion, dans un champ, dans le domaine familial de la famille des parents Anne. Et effectivement, on s'est retrouvés, c'était un champ, c'était plus un champ, c'était un lac, quoi. En fait, voilà.
1: Oh my god. Bon, bah écoute, c'est pas grave, hein. L'essentiel, c'est que vous êtes toujours mariés. En plus, c'est vos noces de
3: c'est
1: soie. Alors, il paraît que tu étais fan de Maïté, la cuisinière, et qu'un jour, t'as été dans son restaurant.
3: Oui.
1: Et que, avec ta femme, vous avez fait des photos avec elle. Et qu'est-ce que vous avez dit aux enfants?
3: On a fait croire que c'était une vieille tante, en fait.
2: Ah bah, voyons.
1: Alors,
2: cette petite, on va la couper. L'anguille, on va la couper l'anguille.
1: Alors,
2: la pauvre bête.
1: Bien, alors, tu es à égalité avec notre petite Mélanie. Est-ce que tu vas marquer les 5 points? Eh ben écoute, on va le savoir tout de suite avec la question cash. Tiens, une petite chanson. Alors,
2: les Rolling Stones.
1: Absolument pas, c'est la BO du film sur Elton John. Comment appelle-t-on un film qui raconte la vie d'un personnage réel? Comment s'appelle un film qui raconte la vie d'un personnage réel? Top chrono, 10 secondes.
3: Un biopic.
1: Balam, balam, balam. Eh bien, est-ce que c'est une bonne nouvelle? Est-ce que c'est une mauvaise nouvelle? Bonne nouvelle, c'est vrai. C'est un biopic, c'est la contraction de Biographical Picture. Et donc, bravo, 5 points, tu as 8.
2: Et combien elle a notre Mélanie à cette heure-ci? Ah non, attention Mélanie, on peut égaliser, puisque la question qui arrive vaut 5 points. Comment ça va Mélanie, là, depuis midi? Détendue, tranquille?
4: Oui, ça va très bien, merci beaucoup.
2: T'es une prof sympa ou comment tu te qualifies? Tes élèves, ils sont cool avec toi?
4: Bah écoutez, moi j'ai pas de soucis, j'espère être cool et puis surtout j'espère donner l'envie d'apprendre la physique chimie, donner le goût aux sciences.
2: Évidemment la chimie. Alors on va s'intéresser à ta rencontre avec Damien et on va comprendre s'il y a eu alchimie. Bah oui, quand même. Bah oui. Bon, la rencontre avec Damien s'est produite pendant votre rectorat, donc déjà on devrait vous appeler docteur. Il était dans un labo, à l'autre bout du couloir. Et toi, tu venais utiliser sa centrifugeuse. Oui, parce que on fait de la centrifugeuse. Juste pour le voir comme ça, c'est le moyen que tu avais trouvé pour venir assez souvent dans son labo, même si tu ne centrifugeais rien du tout, en fait.
4: Exactement, je mettais de l'eau et je traversais le couloir comme ça, je pouvais rester 10 minutes, un quart d'heure dans le labo là-bas pour le séduire.
2: C'est toi qui l'as dragué.
1: Eh ben c'est bien.
4: Exactement.
2: Et ça a marché.
4: Ça a marché, je m'en suis bien sortie.
2: Ouais. 23 ans que vous connaissez, tu l'as dit, 21 que vous êtes mariés. Alors vous avez même failli vous multiplier. Ouais. Parce que vous êtes parti à l'île Maurice, hein, on l'a dit tout à l'heure, voyage de noces. On papote comme ça avec un couple qu'on a rencontré. Qu'est-ce qu'ils vous ont proposé?
4: Ah ben voilà, ils nous ont carrément proposé ben voilà, d'échanger pendant le voyage de noces.
2: C'est partout, quoi. Truc classique.
4: Voilà, exactement. Ça leur posait pas de problème. Donc, oui. Un petit peu surprenant, voyage de noces. Mais voilà, il veut un jeune couple qui venait de se marier aussi. Donc,
2: en même temps, t'es prof de physique. Donc, physique.
1: Non, mais enfin, t'es pas parce que t'es prof de physique que t'es obligé de partouzer avec le premier couple venu.
2: Bon, et alors, t'y as pas été. J'imagine, tu n'y as pas été, quoi. Voilà.
1: Mais elle va pas te le dire, enfin, ça te regarde pas.
2: Bah, elle nous en parle.
1: Elle en parle. Elle est obligée d'aller jusqu'au bout d'en parler.

0: Zaz, qui sera au festival Meule Bleue à Cahors le 11 septembre, mon sourire. Nous retrouvons Lionel d'ici Provence et Mélanie d'ici Drôme Ardèche qui ont eux aussi le sourire avec Valérie Damido et Eric Bastien. C'est le bingo final. Auriez-vous fait mieux qu'eux ? C'est à vous de jouer. Écoutez bien votre radio ici.
1: Nous sommes au taquet avec Lionel. Il paraît que tu as un trèfle à quatre feuilles que ta fille t'a trouvé. C'est magnifique ça.
2: Moi, oui, tout à fait. Ouais.
1: Bah, elle a de la chance. Moi, j'en ai jamais trouvé. Hein, donc, bon. Tu aimerais déjeuner, si tu le pouvais, avec Adèle, la chanteuse.
2: Ah oui. Ah oui.
1: On adore.
2: Ça, c'est un rêve.
1: Alors, tu l'emmènerais déjeuner où ?
2: Dans le Gers, pourquoi pas.
1: Allez, dans le Gers. Bon, c'est vrai qu'on mange bien dans le Gers. Alors, on va faire le bingo ensemble. On va essayer de faire en sorte que tu marques le plus de points. Pour t'encourager, on va te mettre Coldplay que t'adores.
2: Oui, j'adore.
1: Alors, on espère que ça va t'encourager. Le bingo d'aujourd'hui, il est très simple. À mon top chrono, tu auras 10 secondes pour me citer un maximum de policiers, détectives célèbres qui sont de la fiction, livres, films, séries ou des gens réels que tu connais. Enfin, qui sont quand même célèbres. Hein. Ah oui. Voilà, va pas me citer le flic du bout de ta rue. Allez, un maximum de détectives, policiers célèbres, fictifs ou pas. Top chrono, 10 secondes.
2: Colombo, Arsène Lupin, Sherlock Holmes, Watson, Eric, Commissaire.
1: Oui. Alors, je vais te prendre Lupin parce que il a été effectivement flic et voleur.
3: Ah oui.
1: Donc, oui. Donc, je te prends ça fait 5.
3: Sherlock Holmes et Watson, vous prenez les deux.
1: Oh, bah, c'est les deux enquêteurs.
3: Il y en a un qui est médecin quand même.
1: Oui, mais ils enquêtaient. Pardon, je suis désolé. Ouais. Hein. Bon, il y avait Navarro, Rouletabille, Julie Lescaut, Emma Peel, Simon Templar, Jessica Fletcher, Benoît Blanc. Allez.
3: Bon, mais Mélanie, j'essaie de négocier pour toi. Hein. J'essaie de lui enlever des points, mais bon, voilà, il a quatre.
1: Oui, il a 4. Tu vois, ça aurait fait 5 avec Lupin, mais je...
3: C'est vous qui décidez. Vous le prenez ou vous le prenez pas ?
1: Je le prends pas. Il a joué les flics, mais pour ses enquêtes.
3: Vous allez le regretter dans un instant.
1: Non, je vais pas lui prendre Lupin. Il a joué les flics, mais c'est pas un vrai flic.
3: Alors, 8-3, c'est le score. Pour ceux qui découvrent l'émission, le bingo, c'est une séquence qui vaut 10 points. Celui qui marque le plus de points encaisse 10 points. Ça veut dire que Mélanie, si tu vas au-delà de 4, le score qu'il a fait, donc 5, eh ben, tu gagnes et tu reviens vendredi, hein.
4: D'accord.
3: Ok.
1: Elle s'est endormie avec tes explications.
3: C'est vrai, un peu les chiffres et les lettres. Ouais, 70, allez. Ça. Bon, Mélanie, quand même une petite dernière histoire. Alors comme ça, on se prend les PV et on est même championne des PV, hein.
4: Ouais, malheureusement, je suis assez costaud là-dessus.
1: Ouais. Tu te gares comme une patate, quoi.
4: Ben, ça arrive souvent. Je me gare comme une patate, ou alors, franchement, dans la Drôme, c'est limité à 80. Ben, j'appuie un peu.
3: Ouais, sauf que t'appuies sur une voiture qui est pas vraiment la tienne.
4: Ben, en fait, voilà, elle est au nom de mon mari. Donc, en fait, quand je perds les points, c'est Damien qui les perd.
3: Oui, ben oui, petit excès de vitesse, un petit flash, un petit rouge. Ben, monsieur perd ses points, puis madame va bien.
4: Madame va très bien comme ça.
3: Voilà.
1: Et voilà, bravo Damien.
3: Ouais, il doit être content quand même. Bon, allez, pour t'encourager, bah, on a aussi du YouTube, dis donc.
1: Qu'est-ce que tu chantes bien.
3: Ouais, je sais. Et alors, j'adore moi, les séries des années 80 comme Mélanie. Vous connaissez ça ?
1: C'est les 4 sides. Genre, tu regardais 4 Size.
3: Ah ouais, je regardais 4 Size, ouais. C'était 3 meufs. Et il y avait un gars qui s'appelait Quentin. Et alors, les filles, elles lançaient comme ça leurs cartes. Ou Quentin, il lançait les cartes comme ça. Ça, hein, Mélanie.
1: Ferme Google.
4: Ah ouais.
3: Non,
4: j'ai
3: mis
4: beaucoup ça, c'est vrai.
3: Ouais, bien sûr.
1: Allez.
3: En revanche, H2O, oui, je peux fermer Google, on est d'accord. Tiens, oula. Ouf. Mélanie.
4: Oui.
3: L'instant est solennel.
1: Tu dois faire 5.
3: 10 secondes pour cela, pour me citer. Un maximum de hors-la-loi, de brigands, de voleurs célèbres, fictifs ou réels. Top chrono, 10 secondes.
4: J'ai Arsène Lupin, j'ai pas grand-chose. Waouh. Eh ben j'en aurais qu'un.
3: Ah, regarde. Déjà, Barrow, Clyde, Parker, enfin voilà, Bonnie and Clyde.
1: Jesse James, la bande à Bono, Mesrine, Cartouche, Danny Ocean.
3: Les Raptous, Al Capone.
1: The Mask, le Joker.
3: Robin des Bois, Robin the Wood.
1: Oh là là là.
4: Ah mais j'étais nul, hein.
1: Oh là.
3: Mélanie, tu ne marqueras qu'un point, donc tu n'encaisses pas les 10 points, donc c'est pour Yo-Yo, hein.
5: Ah.

0: Vous écoutez ici Freddie Mercury, Living on My Own. Dans un instant, l'agenda de votre été et tous les bons plans dans votre région. Puis retour de la musique avec Michel Sardou sur votre radio ici.
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7: La Loire et la Haute-Loire sont placés en vigilance orange, orage jusqu'à 21h ce soir. Cet après-midi, le temps devient instable. On attend des orages localisés, des grêlons jusqu'à 5 cm et des rafales de vent allant jusqu'à 100 km/h. Et puis, on sort de la Loire et de la Haute-Loire à présent, car dans toute la France, soignants, aidants et pompiers se sont mobilisés pour faire face aux incendies ravageurs de ces dernières semaines et Radio France aussi s'engage.
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0: Bienvenue si vous nous rejoignez. J'espère que vous allez bien à la maison, au travail ou en vacances. Bon courage si vous êtes sur la route. Ils ont futé voie rouge aujourd'hui, voire noire dans le quart sud-ouest, dans le sens des départs. Ça va bouchonner. Michel Sardou, maintenant, pour vous accompagner dans les prochaines minutes. Être une femme sur votre radio ici. Dans

0: être une femme, Michel Sardou dans la playlist d'ici. Valérie D'Amido et Eric Bastien sont maintenant avec Jean-Pierre d'Issy Touraine qui raconte la surprise qu'il a eue en voyant pour la première fois l'animal de compagnie de sa chérie et Lola d'Issy Armorique qui elle aussi a eu une surprise pendant l'émission. Je vous laisse découvrir laquelle.
1: Jean-Pierre et l'amour. Ah, l'amour et Jean-Pierre. Jean-Pierre et l'amour. Ça s'est passé d'une certaine façon un peu rigolote, le premier rendez-vous.
2: C'est-à-dire...
1: Eh bien les rats, parce que figurez-vous que notre ami Jean-Pierre a rencontré Dominique dans un site de rencontre, bim bam boum. Ils se sont vus dans un café, ils ont été ensuite au cinéma, et puis le week-end d'après, Dominique elle dit bah, « Jean-Pierre viens chez moi », et comme ça, bon bah voilà, on est chez Dominique, on se roule des pelles, et puis là qu'est-ce qui s'est passé Jean-Pierre ?
3: Eh bien il s'est passé qu'en fin de compte, s'est déplacé devant moi un petit truc que je me suis demandé quoi. J'ai dit, tiens, puisque c'est quelqu'un qui se promène, qui est tout petit. Et puis, peu de temps après, ben, sur l'épaule de ma conjointe, c'était un rat.
1: C'était qui le rat ? Parce que c'est pas le rat de... Il vient pas de la rue, le rat.
3: Ah non, non, c'était un petit rat domestique qui appartenait à sa fille, en fin de compte, mais qui avait mal fermé la cage. Mais le rat avait l'habitude, hein. Avait l'habitude de venir se promener comme ça dans la maison, venir sur le canapé, venir sur son épaule. Eh ben, il a fait comme d'hab.
1: Ah oui, d'accord.
3: Très surpris, on va dire.
1: Ah bah oui, je comprends.
2: Moi, je fais une crise cardiaque, hein, direct. Hein. Alors, sur l'épaule, pendant que je suis en train de galocher ma meuf. Attends.
1: Oh, pendant que je suis en train de galocher ma meuf. Vas-y, mon frère. Vas-y, frère, pendant que je galoche ma meuf, il y a un rat qui arrive sur l'épaule. Ça va, ça se passe bien, Eric Bastien?
2: Ça va, tranquille, et toi,
1: ouais,
2: la baisse?
1: Tranquille, allez. Non, vas-y. Alors, vas-y, frère. Alors, c'était pas mal. Enfin, ça fait 13 ans que t'es avec Dominique. Ça t'a pas refroidi, le rat.
2: Ça va, tranquille.
1: Tranquille. Le rat, il était. Bon, bah, il a vécu longtemps, le rat, ou il est toujours là, le rat, ou comment ça se passe?
2: Il dure beaucoup d'enfants.
1: Non, parce que.
3: Ça vit pas très longtemps un rat en fait. Hein.
1: Ah oui. Presque... Moi j'en ai eu un, ça a duré 5 ans et après ma mère l'a relâché pendant que j'étais en vacances dans la forêt.
2: C'est triste.
1: Ah bah je te confirme, moi j'avais ce rat, je l'adorais. Je l'avais sauvé du laboratoire de.
2: Et vous le vivez comment aujourd'hui Valérie? Vous êtes allongée pour écoutez, en parler un petit peu? Françoise Dolto.
1: Non, ça va, je le vis bien. Ça, j'ai su la vérité 30 ans
2: tu
1: plus tard.
2: Tu recherches ce rat depuis des années.
1: Exactement.
2: À travers la, je sais pas, moi, à travers moi ou d'autres.
1: Enfin, évidemment. Alors, notre ami Lionel, tu vas essayer de marquer 3 points avec la question à choix multiple. Je te pose la question, je te fais des propositions à mon top chrono. Tu auras 10 secondes pour me choisir ta propale. Alors attention, ambiance château. Ambiance château. Alors, quel château de la Loire est surnommé le château des dames? Amboise, Chenonceau, Chambord, le château d'Éric Bastien.
2: Bien sûr, immense.
1: Château de la Loire qui est surnommé le château des dames. Amboise, Chenonceau, Chambord, Bastien. Top chrono, 10 secondes.
2: Plein de rats dans mon château.
3: Chenonceau.
1: Et c'est une bonne réponse. C'est un château construit en 1513 et c'est surtout des grandes figures féminines comme Diane de Poitiers ou Catherine de Médicis qui l'ont vachement remodelé, influencé. Bravo, 3 points pour toi. Tu as 4.
2: Lola qui a 2 points. Lola avec Issy Armorique, qui habite à Rennes, qui a 2 enfants, qui est divorcée, qui est super sympa, qui est championne du karaoké et qui nous a dit...
4: Ah
2: si, tu peux Lola. Lola qui nous a dit tout de suite en début d'émission, moi j'ai eu un crush pour un homme qui vit à Caen. Ah, oui. Alors j'aurais voulu te faire plaisir parce que je voulais qu'on l'appelle et je voulais qu'il t'encourage un petit peu. Écoute, impossible de le joindre. Donc voilà.
4: Bon, okay.
2: Bon, c'est pas grave. Lola, en tous les cas,
4: il décroche pas au 08, je pense.
2: Non, mais ça doit être ça. Bonjour Stéphane.
5: Bonjour.
2: Voilà.
5: Bienvenue.
2: Stéphane est à Caen. Marvin Gaye.
4: Super. Stéphane.
2: Oh Stéphane, dis-nous tout. Vous êtes jamais rencontré avec Lola?
5: Non. La rencontre est prévue ce week-end.
2: Wow.
1: Ça veut dire que Lola, si tu gagnes demain et que t'es qualifiée, tu pourras même aller à Bordeaux avec Stéphane.
2: Génial.
4: Mais tu sais pourquoi je joue pour lui? Parce qu'il adore les chevaux.
1: Voilà.
4: C'est pour ça que je joue pour lui, franchement.
2: Bon, Stéphane, il y a un vrai crush là, ça se passe bien, t'as hâte?
5: Oui, c'est réciproque en plus.
2: Ce week-end, t'as envie et tout, toi aussi, t'es séparé, t'as envie de retrouver l'amour parce que la vie est belle, quoi. Voilà.
5: C'est exactement ça.
1: Les clichés et les poncifs que peut sortir.
2: Ils sont séparés, tous ces bécis, évidemment.
4: On croise les doigts.
2: Bon, Stéphane, quel est le défaut principal de Lola, quand même, parce que
4: j'en ai pas.
2: Oui, tais-toi, retourne chanter. Stéphane, c'est quoi son défaut?
4: J'en ai pas.
5: Eh bien là, honnêtement, même en réfléchissant, je ne lui en trouve pas. Là,
1: Oh là là, mais c'est l'amour.
2: C'est l'amour,
1: totalement l'amour.
2: Stéphane, il est trop fort. Bon, Stéphane, on te laisse parce qu'on va pas non plus.
1: Oui, voilà.
2: Mais merci d'avoir été avec nous en direct depuis
4: quand. Merci beaucoup,
5: bonne continuation.

0: porte.
1: En tournée à partir de mars 2027, première date à Strasbourg, Sochaux et Dole, Zazie, peu importe, dans la bande-son d'ici. Faisons connaissance à présent avec Sébastien, d'ici La Rochelle, qui fait des trucs bizarres. Si, si, c'est bizarre, Valérie Damidot pense la même chose. Et avec Corinne, fière, très fière d'être auvergnate, comme Éric Bastien sur votre radio ici.
2: Alors là, il va falloir que tu m'expliques. Parce que ta manie, c'est te caresser constamment les ongles et te tortiller les doigts. Peux-tu m'expliquer? Alors Kiki, c'est pourquoi?
3: Eh ben en fait, je pense que je me suis renseigné. Et je pense que c'est pour canaliser un peu l'anxiété et le stress. Mon corps en fait fait que je me caresse constamment les ongles.
2: Ah oui, comme si. Mais attends, comme si tu les brossais, c'est ça?
4: Avec une lime?
3: Voilà, c'est ça. Tout à fait. Tout à fait.
2: D'accord.
4: Ouais, c'est ça. Tu vois.
2: D'accord, mais c'est. Enfin, je veux dire, qu'est-ce qu'elle dit ta femme là-dessus? Enfin, je veux dire.
3: Eh ben ça l'énerve parce que je fais ça. Constamment, je fais ça en conduisant, en travaillant,
2: En conduisant
3: tout le temps.
2: Mais comment oui, ça, en conduisant? Mais tu es fou!
4: Non, mais on est dans le domaine. On y est là, hein. Je crois qu'on y est là. Hein.
2: Oui, on est quand même.
4: Dans le X-Files là. Hein.
2: Attends, mais on va rester dans le X-Files justement parce que. Il paraît que ton talent inutile, c'est faire sortir de la fumée de tes cigarettes par l'oreille.
4: Et comment c'est possible?
3: Oui, alors c'est pas reproduire, hein, mais c'est quand effectivement j'étais un peu plus jeune, après une otite, j'avais dû avoir une perforation du tympan. Et en fait, je sais pas si vous êtes déjà passé le nez pour faire sortir, pour faire. Voilà. Ben en fait, c'est le conduit ORL. Alors donc, du coup, les spécialistes, là, clairement, ils vont tirer la sonnette d'alarme. Mais effectivement, je me suis aperçu par inadvertance quand j'étais plus jeune et que je fumais. Que la fumée, bah, effectivement, par le conduit, arrivait à sortir par l'oreille.
2: Ah d'accord, mais depuis, tu t'es fait opérer, ça va mieux là.
3: J'ai arrêté, oui, effectivement. Bon, après, ça m'a dépanné pendant quelques soirées, parce que je faisais quelques paris. Les gens ne me croyaient pas.
4: Ouais. Le gars est fou, quoi.
3: Les gens ne... ils n'étaient pas du tout certains que je puisse le faire. Et puis du coup, ça m'a permis de gagner quelques paris à ce sujet-là.
2: Ok, bon, bah, écoute, ma petite cheminée, on va tout de suite marquer le deuxième point. Ma cheminée oléronaise. Alors, écoute bien la deuxième question, vrai ou faux, ne fais pas sortir de fumée par tes oreilles. Écoute bien, le tout premier réveil ne permettait pas de régler l'heure à laquelle il sonnait. C'est-à-dire que le premier réveil inventé, on ne pouvait pas régler l'heure à laquelle il sonnait. Est-ce que c'est vrai? Est-ce que c'est faux? Top chrono, 5 secondes.
3: À mon avis, je pense que c'est une info, je dirais vrai.
2: Eh bien, tu as bien raison, parce que le tout premier réveil mécanique inventé au 18e sonnait toujours à heure fixe, sans possibilité de réglage. Donc, c'était pensé pour que les ouvriers ayant des horaires fixes se lèvent. Voilà, pas de grasse mat. Très bien, 2 points pour toi.
4: Ouais. Bah écoute, tu repars vite avec ta fumée, là, on y retourne, tu sors.
2: Oh, mais hein, ça suffit.
4: Allez, avec sa fumée.
2: Fais bien attention, parce que moi j'ai le bras long sur Fort Boyard, je vais te faire kidnapper et te foutre avec les tigres.
4: Ouais, faites gaffe, je vais aller chercher vos araignées préférées. Je sais très bien que c'est pas votre truc, ça. Hein, allez voir Valérie Damidot sur YouTube en combat à main nue avec des araignées. Vous allez voir, vous allez rigoler. Corinne, nous on est des Auvergnats, on nous la fait pas, nous les araignées, on les prend, on les mange avec les dents, nous les araignées. Bon, qu'est-ce que tu fais dans la vie, Corinne?
5: Je suis secrétaire.
4: Bah écoute, c'est pas grave, tu peux lire avec le sourire. T'es secrétaire dans quoi?
5: Avec le sourire.
4: Ouais, non, bah, je te taquine. T'es dans quoi, on peut savoir? Dans quelle administration?
5: Je suis dans des pèses poids lourds dans des levages.
4: Ah bah, tu peux le dire avec le sourire aussi. Hein. Bon, tu voulais être vétérinaire quand tu étais petit, tu voulais même être archéologue, dis donc.
5: Alors... Oui, j'aurais bien aimé.
2: Alors... oui, mais ça c'est... Oui, parce que...
4: Bah, tu peux fouiller Terre de Feu, l'Auvergne, les volcans, tu peux faire ton Indiana.
5: Oui, on peut aller à l'Antésie pour faire la pub, tiens.
4: Par exemple, au Puy-de-Dôme, avec le petit train, le petit gris, à 1493 mètres de hauteur, un truc comme ça.
2: Bienvenue sur Ici Auvergne.
4: 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Tu fais de la marche, bon ça c'est normal, parce qu'en Auvergne, voilà, on a compris, il y a plein de balades.
2: Bien sûr.
4: Voilà. Ça. Mais bon, allez, il n'y a pas que l'Auvergne, il y a aussi la République Dominicaine. Corinne, elle aime voyager. Normal.
2: Bah c'est sûr qu'elle aime mieux le soleil de la Rep d'Homme que...
4: Hein, tu y as vu des baleines, et t'en vois pas en Auvergne des baleines?
5: Ah non, oui, après c'est des autres baleines, mais c'est pas des baleines.
4: Ah, c'est sûr qu'avec deux truffades, on devient vite une baleine, hein, merde. Bon, sinon t'aimes bien te balader en France. C'est quoi les régions que t'aimes bien, à part l'Auvergne? Parce qu'il y en a d'autres.
5: J'aime bien l'Ardèche, je suis comme Valérie.
4: Ouais.
2: Ouais.
5: Et j'aime bien tout ce qui est Camargue aussi, hein.
4: Ah, la Camargue, ouais.
2: C'est beau, la Camargue.
4: Languedoc-Roussillon, ouais. La Normandie, bien évidemment. Juste avant de jouer, on parlait de l'Ardèche. N'oublions pas cette statue, hein, Andromardèche, du côté de Montélimar. 6,50 m de haut depuis le 18 janvier. Elle est érigée.
2: Le maire de Montélimar est en train de m'appeler sur mon portable.
4: Valérie Damido, érigée. 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

0: Tu peux préparer le café noir Eddy Mitchell sur votre radio ici. Peut-être que vous aussi, vous êtes en train de préparer le café ou le déjeuner même. D'ailleurs, si vous aviez le choix, avec qui aimeriez-vous partager un repas? Marie d'ici Brézizel a déjà fait son idée, que l'on découvre dans un instant avec Valérie Damido et Eric Bastien sur votre radio ici.
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5: Ici, nous sommes avec Marie qui a un point, Geoffrey qui a deux points, Marie qui vit à la Capelle Bonance dans l'Aveyron. Et Marie, on lui a demandé avec qui elle aimerait déjeuner. Si elle devait déjeuner avec une célébrité, elle déjeunerait avec lui.
6: Avec un Anglais.
5: Avec un Anglais, exactement, avec Sting. Alors, tu l'adores, il paraît, hein?
7: Ouais, j'aime beaucoup, ouais.
5: Ah, bah, tu as raison, ça. On adore ses chansons, on adore la personne. Mec très engagé, magnifique. Et alors, il paraît que tu l'as vu dans les arènes d'Orange.
7: Ouais, c'était il y a plus de 2 ans et c'était extraordinaire.
5: Ah bah oui, c'est beau les arènes d'Orange en plus.
7: Ouais.
5: La meuf est encore en train de rêver. Elle est en train de rêver.
7: C'est vrai, en plus.
5: Bah, bien sûr, elle le voit, le petit blond super mignon là qui chante et tout.
6: Il est hyper sympa en plus.
5: Il est très
6: gentil.
5: Très sympa.
6: Et il parle français.
5: Et il parle un peu français. Alors, est-ce que tu aimes la chanson en général? Est-ce que tu fais des karaokés? Est-ce que tu écoutes beaucoup de musique?
7: En général, oui.
5: Parce que là, c'est le moment où on va te demander qui chante. C'est-à-dire qu'il va y avoir 2 personnes qui vont s'enchaîner, 2 artistes. Ce ne sont pas des Français, ce sont des internationaux, je préfère te prévenir.
6: Et
5: ces 2 artistes vont s'enchaîner, il faut que tu me les trouves pour marquer 1 point par artiste. Attention, okay. Écoute bien.

0: C'est pas enchaîné, oui. Pardon. Alors, c'est à dire quoi comme.
1: Les Bee Gees.
2: Ah oui, Bee Gees.
0: Magnifique, les Bee Gees. Deep is your love. 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Moi, j'en ai dansé des slows, j'en ai roulé de la pelle là-dessus.
2: Attends, on a roulé de la galoche là-dessus.
0: Ah là là.
2: Ah, mais bien sûr.
0: Et voici ta deuxième artiste.

0: C'est qui?
1: Tracy Chapman.
2: Oh là là, mais qui sont ça?
3: Talking about a revolution now.
0: Et bravo, ça fait 3 points pour Marie.
2: Ah, vous, c'est que des titres qu'on écoute au moins une fois par jour, hein, sur ici. Dis donc, Geoffrey, pareil qu'on lance des couteaux. Qu'est-ce que c'est de cette histoire? Qu'est-ce qu'il y a? Tu es collectionneur de couteaux?
4: Oui, j'aime bien les couteaux, oui, c'est vrai.
2: Ouais, enfin,
4: mais je ne suis pas lanceur de couteaux.
2: Enfin, t'as quelques couteaux, mais tu utilises toujours le même, qui est un couteau de Nontron. Alors, c'est quoi le couteau de Nontron?
0: C'est quoi, oui?
4: C'est un couteau qui est fabriqué à 20 km de chez moi, avec un joli manche en buis, et voilà.
2: Enfin, il est surtout réputé comme étant le plus vieux couteau de France. Voilà, donc c'est quand même, c'est pas n'importe quel couteau.
0: Mais t'en as combien des couteaux?
4: Oh, une vingtaine, trentaine.
2: Oui, on n'irait pas chez lui faire un petit tour, hein, le soir dans la forêt.
0: Agathe, si tu nous écoutes et que tu es en danger, n'hésite pas à nous appeler.
2: Elle a des fourchettes, donc il n'y a pas de problème. Bon, allez, Geoffrey, on parlera de ta rencontre avec Agathe tout à l'heure, mais nous allons jouer à présent avec deux chansons séparées pour toi. Il n'y a pas de français, c'est que des titres que l'on connaît. Tu les reconnais, ça vaut 2 points. Voici le premier.

0: Allez, on y va, top chrono. Qui chante?
1: UB40 ou je sais pas comment on prononce en anglais.
0: UB40.
2: Mais c'est...
0: Ah mais c'est ça, c'est UB40, c'est ça?
2: Ah oui.
0: C'est une bonne réponse. Bon, je ne sais pas, j'avais noté UB40. Mais bien sûr, UB40. Oh là,
2: c'est UB40.
0: Mais nos auditeurs ont tellement de talent. Bah, voici évidemment le deuxième titre pour toi pour marquer un deuxième point.

0: Avec qui chante on y va pour 5 secondes.
1: 10.
0: Ah, rien que ça. Geoffrey.
2: Là, c'est plus compliqué. Ah. Aucune idée. Je sais pas du tout.
0: Il nous a quitté il y a pas longtemps en plus. Joséphine, le 22 décembre dernier, c'est Chris Rea.
3: Oui, Chris Rea. Ça fait 3 points pour Marie, 3 points pour Geoffrey.
4: C'est pas mal, hein.
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De Palmas tombé. 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Nous retrouvons Valérie Damido et Eric Bastien lundi avec d'autres candidats pour parler cuisine, par exemple, ou encore moto et Pascal Obispo sur votre radio ici.

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1: Très bonne fin de semaine avec votre radio ici. Il est 13h. Le journal Morgane Guillaumard.
2: Dans l'actualité, aujourd'hui, le chassé-croisé des vacanciers, bison futé, voie noire sur les grands axes, chargé aussi dans les trains. Ça ne va pas être simple vers la Normandie. Le retour à la maison pour des dizaines de milliers de sinistrés après l'incendie XXL en Gironde. Vous entendrez ceux pour qui l'attente est encore longue. Une pétition pour laisser un peu de répit aux animaux dans les forêts brûlées. Et un succès pour l'Odyssée, au cinéma, oui, mais pour les livres audio aussi.
1: Et plus que quelques heures avant le départ en vacances.
2: Mais dès aujourd'hui, bison futé voie noire dans le sens des départs dans le sud-ouest et rouge ailleurs. Pour le traditionnel chassé-croisé entre juilletistes et haussiens, ce moment où l'on voit les maisons secondaires sur nos côtes reprendre vie, de très nombreux vacanciers parisiens arrivent comme ces trois copines rencontrées par Fanny Imbert.
3: Elles surveillent l'heure sur leur téléphone et comptent les minutes. Pour Léa, Charline et Sarah, c'est le dernier jour de travail avant le départ.
4: Dernière ligne droite, là, il ne faut rien lâcher, on donne tout, dernière ligne droite. On parle plus que de quelques heures avant le départ en vacances, c'est imminent.
5: On a eu la canicule à Paris, le travail, on n'en peut plus, on a envie d'être en vacances en fait.
6: Mais on les attend comme jamais, c'est-à-dire que tout le monde est fatigué.
5: On est cinq copines d'enfance, on part en van pour faire un van trip dans le Pays Basque. Entre filles, il n'y a pas de plus un accepté.
6: On descend à Espelette pour commencer, on va aller faire un peu de rando. Et ensuite, on va aller plutôt du côté mer pour satisfaire celles qui sont plutôt dans l'ambiance surf et plage.
5: Moi, je mise quand même sur une descente en Espagne pour manger un peu de tapas, mais on verra. Hein.
3: La préoccupation du moment, c'est que tout tienne dans la valise.
5: Crème solaire, mots fléchés, jeux, et puis vêtements de sport, maillot de bain. Et voilà quoi, on sera à Paris.
6: On va faire preuve de minimalisme, parce qu'à 5, on a deux caisses pour mettre nos affaires. Je suis stressée.
3: Le débat qui les divise, l'heure à laquelle partir pour éviter les bouchons.
5: Alors moi, je suis professionnelle, voilà, sur les sujets de tout ce qui est autoroute, péage, voiture, bouchon. Demain, le départ se fait à 7h.
6: N'en déplaise à nos copines, plutôt lève-tard.
3: Reste donc à trancher qui sera la plus matinale pour prendre le volant demain matin aux aurores.
2: Partir tôt et ne pas emprunter certaines autoroutes, ça fait partie des conseils pour éviter les bouchons sur la route des vacances que l'on vous a mis sur notre site ici.fr. Et pour ceux qui partent en train, le trajet risque d'être perturbé par une grève à la SNCF. Ce mouvement concerne les lignes normandes. Des trains supprimés dans les deux sens entre Paris et Le Havre, Caen, Cherbourg ou encore Évreux. Les conducteurs et contrôleurs pointent le management toxique de la direction locale. C'est ce que dénonce Tom Kubler, membre du syndicat Sudrail.
7: C'est un mouvement vraiment atypique parce que c'est pas un mouvement syndical. Alors nous, bien sûr, à Sudrail, on le soutient très fortement. Ça émane vraiment de la base du collectif. C'est un ras-le-bol de tous les collègues. Toujours plus de productivisme, de l'autoritarisme, voilà, avec des sanctions, avec si on va pas dans leur sens, c'est des sanctions. On réclame des journées moins productives. On reste des êtres humains. Donc justement, on puisse se reposer. Là, il y a eu les gestions de canicule catastrophiques avec des lieux de découcher sans clim. Et il n'y a plus de dialogue social. Il y a vraiment, nous à Paris, il n'y a aucun dialogue social. Il y a des conducteurs qui étaient passionnés par le métier et aujourd'hui, ils ont réussi à dégoûter tout le monde.
1: 21 départements sont toujours en vigilance orange canicule.
2: Mais avec ce soleil, la sécheresse est très forte. Les fleuves et les nappes phréatiques sont presque à sec, au point de manquer d'eau potable dans certaines communes, comme à Cuiserie, en Saône-et-Loire, Pauline Aubel.
8: Hier soir, le téléphone de Chantal a sonné.
9: C'est un appel que nous avons eu sur notre fixe.
8: Au bout du fil, un message de la SOR préenregistré.
10: Demandons à tous les usagers de réduire immédiatement leur consommation d'eau et de supprimer tous les usages non indispensables. Dès que le niveau d'eau sera revenu satisfaisant, cette limitation des usages de l'eau pourra prendre fin.
8: Chacun est donc invité à raccourcir les douches, ne plus laver sa voiture, limiter l'arrosage, des habitudes que Jean-Paul avait déjà largement adoptées.
11: On récupère l'eau de lavage des légumes et on arrose les fleurs avec. Si tout le monde n'ouvre pas le robinet, il n'y aura pas de coupure.
8: Ces messages ont aussi provoqué beaucoup d'inquiétudes parmi les habitants. En mairie, le téléphone n'a pas arrêté de sonner, selon Carole Deliot, première adjointe.
12: Parce que beaucoup ont reçu les appels, les SMS de la SOR, comme quoi il y aurait des coupures imminentes. Certaines personnes âgées ont pris peur.
13: Donc je leur dis à toutes, on fait attention à vous, on prend soin de vous.
8: Les élus assurent que si des coupures d'eau devaient intervenir, les personnes les plus vulnérables recevraient des bouteilles d'eau. Frédéric Chaloin, le maire de Cuiserie, insiste sur la nécessité d'un effort commun.
14: On entend souvent au niveau de la population les gens dire oui, mais chaque année on nous dit ça, mais non, cette année c'est vraiment sérieux, il faut vraiment le prendre au sérieux. Chaque goutte d'eau compte, prend tout son sens.
8: La commune a d'ailleurs déjà arrêté d'arroser son stade et tous ses massifs fleuris pour montrer l'exemple.
2: Et en plus des zones en vigilance canicule, 10 départements du centre et de l'est sont placés par Météo France aujourd'hui en alerte orange aux orages.
15: 13h05, les sinistrés des incendies en Gironde continuent de rentrer chez eux.
2: Oui, la préfecture donne son feu vert pour deux nouvelles communes, Biganos et Audenge. Plus de la moitié des 224 000 résidents et touristes délogés depuis le début de l'incendie ont déjà pu rejoindre leur logement. Et par conséquent, à Bordeaux, le parc des expositions, transformé en centre d'accueil depuis le début de l'incendie, se vide peu à peu depuis hier soir. Marie Boéda.
16: C'est l'heure du dîner. Le dernier dans cette immense hall espère Jocelyne et Claudette, 75 et 80 ans. L'une d'Arès, l'autre d'Andernos, rencontrés ici. Leur lit de camp à quelques centimètres de distance. Ceux d'autour sont vides.
17: Bah c'est bizarre parce que nous, on vivait à 7 là. Il y avait des gens qui étaient là avec leur chat. On mangeait ensemble. On allait chercher les repas ensemble. Bon, c'est vrai que là, maintenant, c'est plus calme. Mais bon, moi, je suis contente pour eux. Ils sont rentrés chez eux.
18: Pour nous, ça nous fait un peu quand même, parce qu'on se dit, mince, on est encore là, et puis les autres sont partis.
16: Une volontaire de la réserve citoyenne racle un plat de salade de riz servi aux bénévoles et aux derniers évacués. Elle balaye du regard la salle presque déserte.
19: Par rapport au début de semaine, c'est vrai que ça fait quelque chose. Hein. Quand ils ont annoncé au micro que tous les gens pouvaient repartir chez eux, ou la plupart, il y en a qui ont applaudi, il y en a qui ont crié de joie, et il y en a qui ont pleuré.
16: Elles ont toutes été formées à ce type de catastrophe, mais là, c'était réel, pour la première fois, confie-t-elle. Alors Mathilde, volontaire aussi, souffle un petit moment.
20: C'est un peu la redescente. Après, on sait qu'on a aussi beaucoup de rangements à faire. On a de renvoyer les nourritures qui n'ont pas été consommées. Puis ben, après, on ira dormir. Une vraie nuit complète.
16: Des caisses en plastique, des bordes de couvertures, d'oreillers ou de vêtements. Des dons qui seront distribués aux associations.
2: La Gironde rend aussi hommage aux deux pompiers morts à Mérignac sur un feu de forêt il y a 10 jours. Une minute de silence a été respectée ce matin dans les casernes du département. Et ce méga feu en Gironde provoque aussi beaucoup d'émotions et certains en profitent. Des personnes mal intentionnées se font passer pour des pompiers et organisent des faux appels aux dons. Des campagnes de soutien lancées sur les réseaux sociaux mais aussi en porte-à-porte. Les pompiers de Gironde portent plainte après plusieurs cas recensés dans le département. Et dans ces forêts brûlées, de nombreux animaux ont été délogés de leur habitat naturel, à l'image de cette biche fuyant les flammes en Gironde et dont la vidéo a fait le tour des réseaux sociaux. À tel point qu'une pétition citoyenne prend de l'ampleur, elle demande l'interdiction de la chasse dans tous les massifs forestiers touchés par les incendies Gabin-Bocquet.
21: Pas de fusil sur les cendres. Une pétition lancée après l'incendie de Fontainebleau par un citoyen engagé, Bruno Valentin. Pour lui, la forêt a besoin de paix pour guérir.
22: Il faut que vraiment on décale la chasse au moins pendant 3 ans pour que la nature, les animaux aient la possibilité de vivre le calme de ces animaux qui ne savent plus où aller, qui ne savent plus où se cacher, qui ont perdu leur terrier, coincés parfois par des grillages mis par l'humain. Donc il faut refaire vivre cette forêt.
21: Il demande donc un périmètre de non-chasse autour des zones brûlées, le temps que le cycle de reproduction des animaux reprenne naturellement sans être traqué. Mais selon les études scientifiques, les ongulés comme le cerf ou le chevreuil, en grand nombre, empêchent la bonne régénération des forêts. Églantine Goucotin est ingénieure forestière.
23: C'est les jeunes pousses qui sont préférées par les ongulés. Et les jeunes pousses, c'est la forêt de demain. Les ongulés n'ont plus ou très peu de prédateurs naturels. L'homme, en fait, a chassé le loup des massifs forestiers. À créer un déséquilibre et potentiellement un accroissement des ongulés.
21: Selon la spécialiste, il faudrait donc mieux miser sur la protection des loups, des prédateurs naturels, pour retrouver un équilibre dans les populations et protéger les forêts.
2: Cette pétition en ligne a déjà recueilli près de 324 000 signatures.
15: L'adaptation de l'Odyssée par Christopher Nolan, c'est le succès de cet été.
2: Oui, et pas seulement au cinéma. Depuis la sortie du film, le phénomène se propage aussi aux adeptes du livre audio, Adrien Serrière.
24: Aide-moi à rentrer chez moi.
0: Chez Spotify, on n'avait jamais vu pareil engouement en matière de livres audio. Les écoutes de l'Odyssée d'Homère en France ont bondi de 750% dans les jours qui ont suivi la sortie du film de Christopher Nolan.
4: En fait, l'engouement, il ne faiblit pas du tout, il s'accélère.
0: Jérémy Amselem est directeur des partenariats éditeurs au sein de Spotify Europe.
4: Mais aussi sur d'autres titres, bah, évidemment l'Iliade, donc les lecteurs font le voyage à l'envers. Donc ils vont vers l'Iliade après avoir lu, écouté l'Odyssée.
5: Chant 2, Télémaque. 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
0: Les lectures, comme cette traduction de Philippe Jacotet ou cette autre version incarnée par des pensionnaires de la Comédie française,
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0: attire très majoritairement les moins de 40 ans et notamment les hommes, un fait rarement observé chez Spotify.
4: Il y a 60% de l'audience qui est masculine. Donc on est content de voir ça, non pas qu'on soit content que les hommes lisent plus que les femmes, mais c'est vrai que c'est plus difficile de les amener au livre, c'est quelque chose qui est sûr.
0: Et ce n'est pas la première fois que le cinéma dope les écoutes de livres audio. Le Comte de Monte-Cristo, L'Étranger ou encore la série Lupin avaient également créé des vagues de nouveaux lecteurs et audio-lecteurs.
2: L'Odyssée qui a déjà fait plus de 3 millions d'entrées en France. Ça sera, fera partie de vos lectures. Vous, cet été, il y a des L'Odyssée à Catherine.
24: Oui, pourquoi pas. Alors, je pense que je vais déjà aller voir le film. Et puis,
2: faut commencer par ça.
24: Exactement. Et puis, oui, bah, ça peut être une très bonne idée, effectivement. Merci, Morgane Guillaumard. Prochain rendez-vous avec l'info à 14h sera toujours avec vous. Il y a des destinations de week-end ou de vacances qui sont idéales à vélo. C'est le cas de l'île de Ré, où ici La Rochelle nous emmène dans une minute sur votre radio ici.
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24: En vacances ou en week-end, c'est plus agréable de profiter à pied ou à vélo et de laisser la voiture au parking. Aujourd'hui, nous avons la destination parfaite pour cela. Nous partons sur l'île de Ré avec un parcours à vélo qui vous fera découvrir entre autres les marais salants, mais pas seulement.
29: Quand on pense à l'île de Ré, on pense à ses grandes plages de sable fin, ses huîtres, ses charmantes ruelles, ses maisons blanches, le phare des baleines. Mais moi, j'ai envie de vous faire découvrir Ré la Blanche. Blanche comme ses marais salants et sa luminosité. Cette découverte de l'île, je vous la propose en employant le moyen de transport idéal ici, le vélo. Et à la fin de cet épisode, vous saurez pourquoi les ânes de l'île de Ré portent traditionnellement des culottes. Je m'appelle Chloé Bidet. Je suis animatrice à Ici La Rochelle. Et j'adore me balader sur l'île de Ré, à vélo, car c'est un territoire qui dévoile de jolis secrets. Observer la nature, immortaliser sa lumière, ses couchers de soleil. Aujourd'hui, on va donc sortir des chemins classiques pour se retrouver en pleine nature, comme j'aime le faire avec des amis ou ma famille. Bienvenue dans Partir, l'île de Ré à vélo, sur la piste des marais salants. Notre point de départ, c'est la flotte, à 10 km du pont de l'île de Ré, juste après Rivedoux plage. Parmi les 10 villages de l'île de Ré, celui-ci dégage un charme particulier. Ces ruelles où on aime se perdre pour profiter des maisons blanches aux volets verts et ces jolies roses trémières qui grimpent le long des murs et des façades. Son petit port, avec ses voiliers traditionnels, vous dépaysera à coup sûr. Vous pourrez profiter des terrasses pour prendre un café ou un verre, avec la sensation d'être les pieds dans l'eau. Pour se plonger pleinement dans l'ambiance de l'île, je vous recommande donc d'abandonner la voiture ou profiter. profit du vélo. Il existe plusieurs parkings à La Flotte pour laisser votre voiture à la journée. Le parking Sainte-Catherine, le parking des Marais, Chauffour ou encore la Clavette. Comptez 10 euros pour la journée. Mais avant d'enfourcher votre bicyclette, faites un tour au marché de La Flotte. La place du Vieux Marché a un charme authentique et nous fait remonter le temps. Les étals attirent les visiteurs depuis plus de 200 ans. C'est d'ailleurs un marché qui vit tout au long de l'année. Alors profitez-en pour déguster un café torréfié sur l'île. Vous en trouverez au Café Rété, juste avant l'entrée de la place. Une halte s'impose également au Piège à Gourmands. Vous pourrez déguster quelques josettes, des choux garnis de crème. Leur spécialité, ce sont les babas. Mais revenons à notre escapade. Si vous n'avez pas de vélo, vous n'aurez pas de mal à en louer un. Pas moins de 6 boutiques vous attendent à La Flotte en haute saison et certaines sont même ouvertes à l'année. Vous pourrez aussi louer un vélo électrique ou des vélos cargo si vous partez avec de jeunes enfants. Pour une journée de location, comptez entre 12 et 18 euros en moyenne par vélo, à partir de 30 euros pour un vélo électrique. Des plans des pistes vous seront donnés, mais vous pouvez aussi utiliser l'application gratuite GéoVélo. Vous êtes prêts ? Nous allons remonter l'île de Ré par le nord en empruntant la piste cyclable. 15 à 20 minutes seulement sont nécessaires pour faire une première halte à Saint-Martin, la capitale. C'est un véritable décor de carte postale. Son port authentique, ses ruelles, ses remparts Vauban inscrits au patrimoine de l'UNESCO. Je vous conseille ensuite de poursuivre votre trajet le long du littoral en direction de la commune de Loye. Vous profiterez des embruns du bord de mer, mais n'oubliez pas la crème solaire et les chapeaux. Mais je vous ai promis de vous faire découvrir un lieu qui n'est pas dans tous les guides touristiques et qui va vous permettre d'en savoir plus sur l'un des savoir-faire indissociables de l'île de Ré. Les marais

0: sommes maintenant devant l'écomusée des Marais Salants de Loye. Cette petite maison au bord de la route est au cœur de l'ambiance saline. Les marais s'étendent à perte de vue et les oiseaux profitent de ce havre de paix. Des oies bernaches, avocettes, hérons, échasses. Selon la saison, vous profiterez d'un joli spectacle. Posez votre vélo et poussez la porte de l'écomusée. Ici, vous serez immergé dans l'univers des marais salants grâce à des maquettes et des expositions. Si vous avez un peu de temps, l'idéal est de réserver une des visites guidées. Pour en apprendre plus sur les usages du sel et son histoire, plusieurs types de visites s'offrent à vous. Selon la saison, vous allez voir différents paysages et pratiques. Au printemps, c'est le nettoyage et la préparation des bassins. Pendant l'été, la récolte. Dans tous les cas, la visite permet de faire le tour des différents bassins jusqu'à la mer. C'est une balade très agréable. Le marais fait plus de 2 hectares et le parcours s'étend sur 800 mètres. Ici, l'évasion est garantie. J'adore observer le bal des oiseaux marins, mais aussi des oiseaux des marais salés. Et cerise sur le gâteau, vous allez aussi pouvoir goûter votre environnement. Les guides vont vous apprendre à reconnaître et dénicher les plantes comestibles comme la salicorne et l'aubione. Si vous avez des questions, n'hésitez pas à échanger directement avec les sauniers. D'ailleurs, avant d'arriver dans nos assiettes, comment se différencie la fleur de sel du gros sel dans les bassins? J'ai posé la question à Benoît Poitvin, le directeur de l'écomusée des Marais Salants.
1: Quand le sel va atteindre à peu près 250 à 300 grammes de sel par litre d'eau, suivant la température de l'eau, on va avoir formation de cristaux qui vont s'amalgamer entre eux pour former le grain de sel. Et là, le gros sel va se déposer sur le fond d'argile, puisque tous ces marais, tout l'ensemble du nord de l'île de Ré, c'est de l'argile. Et suivant les conditions météorologiques, le vent et le soleil, la fleur de sel va cristalliser à la surface de l'eau. Et donc, la deuxième tâche du saunier, en fait, ça va être de récolter la fleur de sel en premier, bien sûr, et le gros sel ensuite au fond. Le gros sel contenant un peu d'argile est un peu gris. La fleur de sel, elle, elle est blanche puisqu'elle n'a jamais touché le fond d'argile, elle est restée à la surface de l'eau.
0: Ce que je trouve fascinant dans ce travail des marais salants, c'est que tout est fait à la main. Les sauniers utilisent un simoussi, une grande perche de 5 mètres qui va leur permettre de tirer le gros sel. Les manches en bois ont laissé place à de la fibre de carbone plus légère, ce qui leur permet d'aller plus vite et d'avoir un mouvement plus efficace. Pour la fleur de sel, c'est une sorte de grande cuillère, la lousse, qui va la récolter très délicatement à la surface de l'eau.
1: Un saunier sur un marais moyen dans l'île de Ré, donc il va, dans les bonnes années, il va pouvoir faire entre 80 et 100 tonnes de gros sel, donc tout seul, comme un grand. Donc ce sel, il ne va pas rester dans l'eau, il faut le sortir, il faut le porter. Et donc, ce n'est pas des bodybuilders les sauniers, mais il faut tout de même avoir quelques muscles.
0: De quoi susciter quelques vocations. D'ailleurs, vos enfants vont pouvoir devenir sauniers d'un jour grâce à une visite sur réservation pour les 6-12 ans. Comptez 10 euros. Ils manipuleront l'argile, feront une chasse au trésor et repartiront avec leur propre sel récolté. Et si vous désirez en acheter, pour moins de 2 euros, vous aurez 1 kg de gros sel. Vous en trouverez un peu partout, y compris en vente libre, en bord de piste cyclable.
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0: Autour de nous, il n'y a pas que les marais salants. Vous pouvez aussi déguster les produits de la mer grâce à l'ostréiculture. D'ailleurs, saviez-vous qu'il existe des crevettes de l'île de Ré? La crevette impériale est aussi élevée dans les marais. Elle se consomme du mois de juillet au mois de novembre. À deux pas du musée, faites donc une pause dégustation à la cabane du Fenot. Et pour accompagner vos huîtres ou vos crevettes, je vous conseille un vin du domaine Arica. Toujours avec modération, bien sûr. Marine et Simon vous accueillent juste derrière l'écomusée, au cœur de leur vigne. Reprenons notre vélo et la piste cyclable. Nous quittons Loye et les marais salants en direction du village voisin, la Couarde-sur-Mer. Je vous conseille de vous arrêter au restaurant Le Balaou pour ses délicieux acras. Une touche d'exotisme supplémentaire au cœur de l'île. Sur le chemin, ouvrez l'œil, vous pourrez apercevoir des ânes en pleine nature. Rappelez-vous de notre énigme. Pourquoi les ânes portent-ils la culotte? Jadis, ils étaient utilisés dans les marais pour la récolte du sel. Mais les insectes venaient les perturber. Les ânes n'ont pas de muscles réflexes sur leurs pattes, ce qui les oblige à taper sans arrêt des pieds pour se libérer des mouches et des moustiques. En 1860, une habitante de l'île de Ré a l'idée d'habiller son âne pour le protéger en lui faisant une culotte. Et cette habitude est restée. C'est devenu une tradition. Si vous avez un peu de temps devant vous, si votre week-end n'est pas terminé, j'ai une dernière idée pour vous. Nous allons justement rencontrer ces ânes. Encore quelques coups de pédale et nous arriverons au Bois-Plage pour visiter une asinerie savonnerie.
3: Je fais un savon qui n'a pas d'odeur, qui est nature. Le lait d'ânesse que j'incorpore est bio. Je mets du karité, je mets de l'huile de coco, je mets de l'huile d'olive qui va apporter de la dureté au savon.
0: Nous sommes chez Régis Léo, à la savonnerie de l'âne en culotte située au nord du Bois-Plage. Pendant des années, il a baladé les enfants à dos d'âne au parc de la Barbette à Saint-Martin-de-Ré. Depuis peu, il a ouvert sa ferme au public. En immersion avec les ânes et baudets du Poitou, il nous parle de son activité. Régis fabrique son propre savon au lait d'ânesse. Un savon sans allergène, sans odeur, sans huile essentielle. Les ânes avaient disparu de l'île de Ré suite à la mécanisation du travail dans les marais salants. Et s'ils ont été réintroduits, c'est grâce au père de Régis, André. Une mère de famille lui demande si pour la kermesse de l'école, il est possible de faire venir un âne en tenue d'époque, en culotte. André accepte. Et c'est l'effervescence. Un engouement qui se confirme en 1988 avec l'inauguration du pont. Les ânes défilent en tenue traditionnelle et sont victimes de leur succès. C'est la naissance des balades à dos d'âne qui vont transporter des générations d'enfants pendant plus de 30 ans.
3: En fait, dans l'île de Ré, c'est plus les ânes. Les gens se les sont appropriés. C'est comme une équipe de foot, c'est quand même vachement valorisant. C'est, ça, j'adore. Et puis, ouais, chaque naissance, c'est vraiment une joie, quoi.
0: Sur le chemin du retour, en reprenant la piste cyclable en direction de la flotte, vous repasserez devant les fortifications de Saint-Martin. Et là, arrêtez-vous pour prendre en photo ces baudets du Poitou au pied des remparts. Ils sont trop mignons. Mais ce beau cliché, vous le ferez quand vous viendrez.
4: Sans faute, merci Chloé Bidet d'ici La Rochelle pour cette visite à vélo de l'île de Ré. 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N'hésitez pas à aller découvrir d'autres destinations qui vous donneront envie de voyager, de vous évader. Lundi, par exemple, nous irons dans la Creuse pour un week-end dans les pas de Claude Monet et des impressionnistes. Musique, maintenant avec un des plus grands succès d'Elton John. George Michael ferait partie des chœurs et Luc Besson aurait eu l'idée d'un de ses personnages fétiches du même nom grâce à cette chanson. 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

0: Elton John, Nikita. J'ai été ravie d'être avec vous à l'heure du déjeuner. Je vous retrouve lundi à partir de 12h05 pour les meilleurs moments d'Otaquet avec Valérie Damido et Eric Bastien. En attendant, je vous souhaite un très bon après-midi sur votre radio locale ici.
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2: La Loire et la Haute-Loire sont placées en vigilance orange, orage jusqu'à 21h ce soir. Cet après-midi, le temps devient instable. On attend des orages localisés, des grêlons jusqu'à 5 cm et des rafales de vent jusqu'à 100 km/h. Pourtant, on reste en vigilance orange, canicule aussi. Alors si vous avez trop chaud, rendez-vous dans des endroits frais comme à la Cité du Design à Saint-Étienne ou encore à Issingeaux où le cinéma accueille les personnes âgées gratuitement dans la clim. Et si vous souhaitez regarder un film, vous avez droit à une réduction. Et puis plus généralement, peu importe votre ville, vous pouvez vous inscrire sur le registre des personnes vulnérables parce qu'en cas de difficulté, vous serez accompagné plus facilement. 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
1: Direction Arol, en Haute-Loire, pour déguster un bon sirop aux surprises d'Élise avec Laura Bouillol. Bonjour.
2: Et bonjour.
1: Le cassis est à l'honneur, mais pas n'importe quel cassis. Pourquoi ?
2: Parce que c'est une recette qui se faisait déjà il y a des dizaines d'années par nos grands-mères. On connaît tous ce sirop, mais on a un peu oublié la recette. Quoi.
1: C'est du sirop à base de vin, en fait.
2: C'est une macération des fruits au vin.
1: C'est le cassidou que vous l'appelez ?
2: Et oui, parce que j'ai pas le droit à l'appellation sirop de cassis,
1: comme
2: l'appelaient nos grands-mères.
1: C'est pas forcément une crème de cassis, non plus.
2: C'est pas une crème de cassis parce qu'il n'y a pas d'alcool pur dedans. Donc, fallait trouver un truc, quoi.
1: Le cassidou. On y va ?
2: Santé.
1: Alors, macération dans le vin oblige, forcément, le cassidou, il titre à 4 degrés. Après, on l'a tellement dilué dans de l'eau que les quantités d'alcool sont infimes. En revanche, ça change un peu le goût. Hein.
2: Après, c'est pas ce goût de vin rouge qu'on a l'habitude de boire. Hein. Ça reste léger, mais du coup, ça coupe un petit peu aussi cet arôme très fort du cassis. Quoi.
1: Pourquoi ils faisaient les anciens du cassidou et pas du sirop de cassis ? C'était quoi l'explication derrière ?
2: Alors souvent, c'était pas comme maintenant, on n'avait pas des bouteilles avec des petites jupes en plastique, bien faites, machin. Donc on réutilisait des bouteilles, souvent avec des bouchons en liège. Et le sirop classique, ça avait tendance soit à moisir, soit à pire fermenter. Et pour éviter ça, la macération des fruits dans le vin, c'est formidable. C'est un système de conservation de fou.
1: Et au niveau de la recette, alors, je crois savoir que vous l'avez modifiée un peu. C'est quoi la recette traditionnelle ?
2: Alors, la recette de grand-mère, c'est facile comme tout. C'est 1 kg de fruits, 1 kg de sucre et 1 litre de vin.
1: On peut peut-être le revisiter d'ailleurs, ce cassidou.
2: Ah, bah oui, carrément.
1: En cocktail ?
2: En cocktail.
1: On va découvrir ça ?
2: Allez.
1: Qu'est-ce que c'est que ce cocktail que vous venez de me faire là ? Vous avez mis de la vodka là-dedans ?
2: Alors oui, effectivement, on est sur un cocktail avec alcool.
1: Ouais.
2: Il y a un peu de Smirnoff, un peu de sirop donc de cassidou et une bière blanche. Alors ça se fait très bien, juste le mélange bière blanche, cassidou. Ça marche aussi forcément en kir avec du vin blanc, etc.
1: Excellent.
2: Ouais.
1: C'est super frais. On est sur un cocktail très alcoolisé ?
2: Non,
1: pas forcément. Hein.
2: Pas du tout. Parce que là, la Smirnoff, il n'y en a vraiment pas beaucoup. Hein. Je pense qu'un centilitre, ça suffit largement. Quoi.
1: Les surprises d'Élise, effectivement, plein de surprises à découvrir du côté d'Arol. Merci beaucoup, Laura.
2: Merci. Santé.
1: Santé.
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0: Après l'incendie XXL en Gironde, la préfecture autorise aujourd'hui le retour des habitants évacués à Biganos et Audange, ainsi que vers les campings de Lacanau. Un retour à la maison possible dans 11 communes en tout. Après 9 jours de lutte contre les flammes, le feu n'est pas fixé, mais il est contenu par les pompiers. Une minute de silence a été respectée ce matin dans les casernes du département pour rendre hommage aux deux pompiers morts à Mérignac il y a 10 jours. La circulation des trains va pouvoir reprendre demain au sud de Bordeaux. Elle était interrompue depuis dimanche en raison des feux de forêt. En revanche, de nombreux trains entre Paris et la Normandie sont supprimés ce week-end en raison d'un appel à la grève à la SNCF. Week-end de chasse et croisée sur la route des vacances. Bison futé, foie noire dans le sens des départs dans le sud-ouest et rouge ailleurs. Il y aura du monde sur les grands axes partout demain et jusqu'à dimanche. Un homme a été placé en garde à vue à Paris après s'être introduit muni d'un couteau au ministère de la Santé ce matin. L'homme est entré dans les locaux. Il a sorti son arme sans verbaliser de menace. Emmanuel Macron demande au ministre de l'Intérieur de renforcer les contrôles à la frontière avec l'Espagne alors que le pays fait face à une vague migratoire exceptionnelle. Ces derniers jours, environ 60 000 personnes ont passé la frontière entre le Maroc et la petite enclave de Ceuta en Espagne. 10 départements du centre et de l'est de la France sont placés en vigilance orange aux orages aujourd'hui par Météo France. 21 départements restent placés en vigilance orange canicule.
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2: La météo dans la Loire et la Haute-Loire qui sont placées en vigilance orange pour canicule et orage. Cet après-midi, le temps devient instable entre pluie, orage. On attend des orages localisés, un risque de grêle avec des grêlons jusqu'à 5 cm et des rafales de vent jusqu'à 100 km/h. Les températures maximales attendues sont de 33 degrés, 25 degrés dans les monts du Forêt, 26 degrés sur le Pilat, 27 degrés à Roanne et 31 degrés à Saint-Étienne.
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1: La Loire et la Haute-Loire sont placés en vigilance orange, orage jusqu'à 21h ce soir. Cet après-midi, le temps devient instable. On attend des orages localisés, des grêlons jusqu'à 5 cm et des rafales de vent jusqu'à 100 km/h. On reste aussi en vigilance orange canicule. Alors si vous avez trop chaud, rendez-vous dans des endroits frais comme à la Cité du Design à Saint-Étienne ou encore à Yssingeau où le cinéma accueille les personnes âgées gratuitement dans la clim. Et si vous souhaitez regarder un film, vous avez droit à une réduction. 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

0: Saviez-vous que la chanson « Que je t'aime » de Johnny Hallyday a failli ne jamais exister ?
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0: En 1969, Johnny prépare un show colossal au Palais des Sports à Paris. Mais il lui manque le titre phare. Les producteurs télé de l'époque font la fine bouche sur ses nouveaux morceaux. Dans l'urgence, Johnny appelle ses auteurs, le texte est griffonné avant une séance de ciné et la musique composée en une seule nuit. Quand Johnny entonne pour la première fois « Que je t'aime », c'est le choc.

0: Johnny délaissera ce tube pendant 10 ans avant que Michel Berger ne le ressorte en 1987 pour lui offrir un second souffle magistral à Bercy. Et depuis, ce cri du cœur n'a plus jamais quitté nos mémoires.
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1: Le trafic ferroviaire peut reprendre dès demain au sud de Bordeaux. Il était interrompu depuis une semaine en raison des méga-feux de forêt en Gironde. Toujours dans le sud-ouest, le retour à la maison est autorisé pour des dizaines de milliers de personnes. Les habitants de deux communes supplémentaires peuvent rentrer chez eux. Il s'agit de Biganos et Audange, ainsi que les campings de Lacanau. Une minute de silence a été respectée ce matin dans les casernes du département pour rendre hommage aux deux pompiers morts à Mérignac il y a 10 jours. Des bouchons tout le week-end sur la route des vacances. Bison futé, voie noire aujourd'hui dans le sens des départs dans le sud-ouest. Les grands axes seront chargés partout demain en ce traditionnel week-end de chassés-croisés entre juilletistes et haussiens. Sur les rails aussi, c'est compliqué. La circulation des trains entre Paris et la Normandie est fortement perturbée ce week-end. C'est lié à un mouvement de grève des contrôleurs, conducteurs et agents qui dénoncent le management toxique de la direction locale. La France renforce les contrôles à la frontière avec l'Espagne après l'arrivée massive de migrants dans l'enclave espagnole de Ceuta. Au moins 60 000 personnes ont passé la frontière entre le Maroc et le nord de l'Espagne en quelques jours. Cet afflux fait suite à des rumeurs d'une ouverture de la frontière espagnole. À ce stade, on compte au moins 34 morts. Alerte aux orages sur une grosse partie du centre et de l'est de la France. 10 départements sont placés en vigilance orange et 21 départements restent concernés par l'alerte orange à la canicule.
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3: La météo dans la Loire et la Haute-Loire qui sont placés en vigilance orange pour canicule et orage. Cet après-midi, le temps devient instable entre pluie, orage. On attend des orages localisés, un risque de grêle avec des grêlons jusqu'à 5 cm et des rafales de vent jusqu'à 100 km/h. Les températures maximales attendues sont de 33 degrés, 25 degrés dans les monts du Forêt, 26 degrés sur le Pilat, 27 degrés à Roanne et 31 degrés à Saint-Étienne.
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1: La Loire et la Haute-Loire sont placés en vigilance orange, orage jusqu'à 21h ce soir. Cet après-midi, le temps devient instable. On attend des orages localisés, des grêlons jusqu'à 5 cm et des rafales de vent allant jusqu'à 100 km/h. Et puis, on sort de la Loire et de la Haute-Loire à présent, car dans toute la France, soignants, aidants et pompiers se sont mobilisés pour faire face aux incendies ravageurs de ces dernières semaines et Radio France aussi s'engage.
2: La France fait face à des records de température historique et elle est actuellement frappée par des incendies d'une ampleur exceptionnelle. 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Merci.
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0: Un hommage rendu ce matin en Gironde aux deux pompiers morts dans l'incendie de Mérignac il y a 10 jours. Une minute de silence a été respectée dans toutes les casernes du département. Et après le méga-feu parti de Somos, la préfecture autorise le retour à la maison pour des dizaines de milliers de personnes dans deux nouvelles communes, à Biganos et Audange, ainsi que dans les campings de Lacanau. Le feu n'est pas fixé, mais il est contenu par les pompiers. Le feu repart en revanche dans le Var, sur l'incendie du Gros Bessillon, qui était pourtant considéré comme fixé. Une reprise localisée, attisée par un mistral violent et avec des sautes de feu. Plusieurs quartiers et un camping sont en cours d'évacuation dans le centre du département. Le Var, qui fait partie des 21 départements en vigilance orange canicule, 10 départements du centre et de l'est de la France sont eux en alerte aux orages aujourd'hui. Emmanuel Macron demande le renforcement des contrôles à la frontière entre la France et l'Espagne, alors que le pays fait face à une vague migratoire exceptionnelle. En quelques jours, 60 000 migrants ont franchi illégalement la frontière entre le Maroc et l'enclave espagnole de Ceuta, ce qui provoque une crise diplomatique européenne. Certains évoquent une potentielle suspension de l'Espagne de l'espace Schengen. La circulation des trains va pouvoir reprendre demain au sud de Bordeaux. Elle était interrompue depuis dimanche à cause des feux de forêt. En revanche, circulation ferroviaire perturbée entre Paris et la Normandie ce week-end en raison d'un appel à la grève. Et puis en ce week-end de chasse et croisée sur la route des vacances, bison futé voie noire aujourd'hui dans le sens des départs dans le sud-ouest.
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2: La météo dans la Loire et la Haute-Loire qui sont placés en vigilance orange pour canicule et orage. Cet après-midi, le temps devient instable entre pluie, orage. On attend des orages localisés, un risque de grêle avec des grêlons jusqu'à 5 cm et des rafales de vent jusqu'à 100 km/h. Les températures maximales attendues sont de 33 degrés, 25 degrés dans les monts du Forêt, 26 degrés sur le Pilat, 27 degrés à Roanne et 31 degrés à Saint-Étienne.
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1: Bonjour, je suis Arthur Forestier, triathlète dans la Loire. J'adore le sport et j'adore mon territoire et les deux peuvent nous faire beaucoup de bien. Alors je vous emmène à la découverte de tout ça, simplement pour le plaisir de bouger et d'en ressentir les bienfaits. Au menu, plusieurs activités accessibles, adaptées à chacun dans des lieux de la Loire et de la Haute-Loire qui me tiennent à cœur. Aujourd'hui, on reste en ville sur la piste de Villebeuf pour une séance course à pied. À mes côtés, Olivier Rocher.
2: Bonjour Arthur.
1: Bonjour.
2: Alors là, on est tout proche de l'Opéra de Saint-Étienne. Elle est où cette piste?
1: Alors, elle est un petit peu cachée. En tout cas, c'est facile de passer à côté sans la voir. Et pourtant, elle est très colorée. On est comme tu le disais, juste en dessous de l'Opéra de Saint-Étienne, à côté de l'ancienne piscine de Villebeuf. Et c'est un endroit qui a été remis au goût du jour assez récemment, qui compte donc une piste, un terrain de foot et un terrain de basket.
2: Là aussi, tu nous proposes de faire du sport en ville.
1: Oui, tout à fait. Je pense que c'est aussi un gros avantage de pouvoir pratiquer à côté de chez soi. Et donc, ces espaces urbains pour pratiquer le sport et la course à pied sont vraiment très intéressants. Un des avantages de la piste de Villebeuf, c'est que même si elle est en béton, vous avez sur le côté deux grandes allées, deux grandes lignes droites qui sont en herbe et qui peuvent permettre également de faire tout un tas de petits exercices intéressants avec moins de risques de choc.
2: Encore une fois, le but, c'est vraiment de se sentir bien et de faire de l'exercice.
1: Exactement, et pour ça, il faut pas forcément, et il vaut même mieux pas chercher à aller vite. Au contraire, on est plus sur un effort d'endurance, et ces efforts d'endurance à basse intensité permettent quand même tout un tas de bénéfices.
2: Eh bien, merci pour cette découverte, Arthur, et cette piste de Villebeuf. À très bientôt.
1: Et ben, à très bientôt, merci à toi. Et que ce soit à Villebeuf ou ailleurs, bouger, respirer, admirer. Ici, la santé du corps et de la tête se pratique au grand air et les yeux grands ouverts.
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1: La Loire et la Haute-Loire sont placées en vigilance orange, orage jusqu'à 21h ce soir. Cet après-midi, le temps devient instable. On attend des orages localisés, des grêlons jusqu'à 5 cm et des rafales de vent jusqu'à 100 km/h. Pourtant, on reste en vigilance orange, canicule aussi. Alors si vous avez trop chaud, rendez-vous dans des endroits frais comme à la Cité du Design à Saint-Étienne ou encore à Issaingeaux où le cinéma accueille les personnes âgées gratuitement dans la clim. Et si vous souhaitez regarder un film, vous avez droit à une réduction. Et puis plus généralement, peu importe votre ville, vous pouvez vous inscrire sur le registre des personnes vulnérables parce qu'en cas de difficulté, vous serez accompagné plus facilement. 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Chaque vendredi, sous les Halles, retrouvez des producteurs locaux, de quoi faire un bon marché.
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0: Je ne sais pas comment c'est possible d'être à la fois en vigilance orange, orage et orange canicule. Bon, j'ai eu du mal à choisir mes vêtements ce matin. Heureusement, ici Saint-Étienne-Loire vous informe en temps réel de la situation. On va faire un point sur la météo juste après le journal.
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0: 17h sur ici Saint-Étienne-Loire, bienvenue. On va retrouver les informations en France et dans le monde avec Valentin Bertrand.
2: La circulation est extrêmement compliquée aujourd'hui dans le sens des départs dans le sud-ouest et demain, Bison Futé prévoit un samedi noir sur les routes partout en France. C'est le traditionnel chassé-croisé des vacanciers. Alors, il est toujours bon de rappeler les bons gestes à adopter au volant. Écoutez les conseils du major David Folly de la CRS autoroutière Lorraine-Alsace.
3: Respecter les distances de sécurité, l'abus d'alcool est dangereux, c'est toujours des phrases qu'on dit et qu'on répète, mais malheureusement on est toujours confronté à ce genre d'infractions. Essayez de respecter les pauses toutes les deux heures, prenez votre temps, soufflez, faites un peu d'exercice. De plus en plus, les véhicules qu'on conduit, c'est un peu comme on est dans notre salon, donc en fait, on oublie un peu les autres. Les téléphones portables, c'est interdit. Les oreillettes, c'est interdit. Être prudent, essayez de respecter quand même les vitesses aussi, parce qu'on est quand même assez sollicité pendant ces week-ends de grande circulation à faire des contrôles vitesse avec interception, et donc, histoire de marquer le coup, les contrôles d'alcoolémie, les contrôles stup qui sont récurrents tous les jours sur notre secteur, et on a de plus en plus de personnes qui continuent à circuler ayant utilisé des drogues, hein, malheureusement. Une fois qu'on a commis un accident, après on paye toute sa vie, quoi.
2: Et d'autres conseils pour éviter les bouchons sur la route des vacances sont à lire sur notre site ici.fr. Et pour ceux qui prennent le train, la circulation sur les rails est perturbée ce week-end entre Paris et la Normandie en raison d'un appel à la grève à la SNCF. En revanche, le trafic ferroviaire peut reprendre dès demain au sud de Bordeaux. Il était interrompu depuis près d'une semaine en raison des feux de forêt dans le sud-ouest. Et retour à la maison pour des dizaines de milliers d'habitants, justement après ce feu XXL en Gironde. Ils sont autorisés aujourd'hui à revenir dans 4 nouvelles communes qui avaient été évacuées dans le département. Biganos, Audenge, Andernos-les-Bains, Lanton, ainsi que les campings de Lacano. Le méga-feu qui a ravagé 42 000 hectares est stabilisé, mais pas encore fixé. Une minute de silence a par ailleurs été respectée ce matin en Gironde, dans toutes les casernes du département, pour rendre hommage aux 2 pompiers morts il y a 10 jours à Marignac sur un feu de forêt. Les évacuations sont en cours dans le Var. Le feu repart sur l'incendie du Gros Bessillon qui était pourtant considéré comme fixé. Une reprise localisée, attisée par un mistral violent et avec des sautes de feu. Plusieurs quartiers de Corrance dans le centre du département et un camping sont vidés par sécurité. La France renforce les contrôles à la frontière avec l'Espagne. Décision prise par Emmanuel Macron aujourd'hui après l'arrivée massive de migrants à Ceuta au nord du Maroc. Au moins 60 000 personnes ont passé illégalement la frontière entre le Maroc et cette enclave espagnole en quelques jours. Cet afflux d'une ampleur inédite fait suite à des rumeurs d'une ouverture de la frontière espagnole. Le ministère de l'Intérieur espagnol a cependant recensé 37 500 personnes qui ont depuis quitté Ceuta pour retourner au Maroc. Et puis alerte aux orages sur une grosse partie du centre et de l'est de la France. 10 départements sont placés en vigilance orange aujourd'hui. 21 restent concernés par l'alerte orange pour la canicule.
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0: La météo dans la Loire et la Haute-Loire, nos 2 départements sont placés en vigilance orange, canicule et orage pour jusqu'à 21h. Le temps est instable entre nuages, pluie, risque de grêlons jusqu'à 5 cm de diamètre. On attend des orages localisés avec des rafales de vent jusqu'à 100 km/h. Les températures, on relève 23 degrés dans le Pilat, 30 degrés du côté du Puy-en-Velay, 29 degrés à Saint-Étienne ou encore 31 à Roanne. Du côté du trafic, vous êtes nombreux à partir en vacances en ce premier week-end d'août. Ce soir, Bison Futé prévoit rouge dans le sens des départs dans la région. Demain, c'est noir dans le sens des départs dans toute la France et jaune dans le sens des retours. Si jamais vous voyez quelque chose sur la route, des ralentissements, un début de grêle, n'hésitez pas à nous contacter. On remarque aussi quelques ralentissements sur la 72 au niveau du centre commercial Style et également sur la N88 au niveau de la Rica Marie. Donc, soyez prudents également aussi au niveau de la M201 entre Villars et Saint-Genès-l'Air jusqu'à la jonction avec la Rica Marie.
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0: 17h04 avec ici Saint-Étienne-Loire. Ça y est, la journée est finie et la vague du week-end souffle malgré le temps mitigé. Mais j'ai ce qu'il vous faut pour vous mettre vraiment dans l'ambiance du week-end. Tout ça, c'est avec Michel Berger.

0: Prince des villes de Michel Berger sur votre radio locale, ici Saint-Étienne-Loire.
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0: C'est bon, on a tenu jusqu'au week-end. Les Haussiens, c'est votre moment. Vous avez fait des blagues auprès de vos collègues, les juilletistes, en partant du boulot, et vous vous imaginez déjà allongé, tranquille. Et vous avez même calé votre week-end pour le Forestival, mais le temps, il chamboule tout, donc vous savez pas est-ce que vous allez quand même et tout. Alors, pas de panique, parce qu'à 17h30, on fait le point avec la directrice du festival, Laure Pardon. Mais bon, vous avez vu, hein, je pense à vous, voilà, même si il fait pas très beau, il pleut, on sait pas trop. Eh ben là, je pense à vous comme Pierre Demar.

0: Je pense à vous de Pierre Demare.
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0: 17h14 et c'est l'heure de notre rendez-vous quotidien et on va faire le point sur la 20e édition du Forestival qui commence ce soir à Trelin avec Laure, la directrice. Bonjour Laure.
3: Bonjour.
0: Alors bon, mauvaise nouvelle, le début est décalé à 19h à cause de la vigilance orange. Pourquoi ce choix ?
3: Alors ce choix simplement car au vu de la vigilance et des prévisions météorologiques, il nous a semblé plus sage de décaler l'ouverture du site à 19h. Afin de laisser passer justement ce risque-là. Et on sait qu'après, la météo sera beaucoup plus clémente et avec nous pour tout le week-end.
0: En parlant de la météo, quel temps fait-il près de vous à Trelin en ce moment ?
3: Nous venons de passer notre traditionnelle inverse du vendredi soir. Nous sommes encore à l'attente d'une deuxième petite vague qui devrait arriver. Même si pour l'instant, là, actuellement... on a le retour du soleil.
0: Bon, ben ça c'est une très bonne nouvelle pour tous ceux qui hésitaient un petit peu, voilà. Et c'est quoi que vous redoutez le plus de par voilà, est-ce que c'est la sécurité du public, les installations, si jamais le temps se dégrade?
3: Alors évidemment, nous sommes organisateurs d'événements en extérieur depuis 20 ans, hein, donc forcément c'est un risque que nous avons toujours travaillé et mesuré. La priorité de notre organisation est évidemment la sécurité du public, donc ça va de pair à justement être extrêmement vigilant, à coopérer avec les différentes institutions pour avoir les meilleures informations possibles et la meilleure réaction possible, et évidemment la surveillance des infrastructures qui pourraient créer des possibles dangers pour le public. Donc c'est dans ce cadre-là que nous avons toujours travaillé et que nous continuerons de travailler.
0: Et puis est-ce que même si les festivités sont retardées, les campings, eux, restent accessibles comme prévu pour les festivaliers ?
3: Évidemment, pour l'instant, donc, nos équipes sont sur place, sur le terrain, même sous la pluie. Donc tout reste accessible sur les extérieurs avec des protocoles si la situation venait à se dégrader. Mais là, on a toutes les raisons d'être optimistes.
0: Donc là, voilà, on ne craint plus, vous ne craignez plus d'autres épisodes orageux pour le reste du week-end, donc, pour le moment.
3: On sait qu'on a une nouvelle cellule qui va nous arriver dessus incessamment sous peu, mais de moindre ampleur, et normalement, sur ce week-end, la météo s'annonce belle.
0: Donc voilà, ici Saint-Étienne-Loire, est partenaire du festival. Voilà, on a fait gagner des places aux auditeurs. On a interviewé la chanteuse Lynn qui sera sur scène dimanche. Et puis les grandes têtes d'affiche, hein, Big Flo et Oli, La Mano Deluxe, voilà, seront quand même présents. Donc ce petit contretemps ne va pas gâcher le reste du festival, Laure, du coup.
3: Il y a malheureusement dû avoir deux annulations de groupe. Salut l'orage et Tambour Tambour ne pourront malheureusement pas jouer sur cette édition, mais en effet, ça ne remet absolument pas en cause le déroulé de ces trois jours.
0: Bon, écoutez, merci Lynn. En tout cas, le temps s'annonce plus clément de votre côté, donc pas de crainte pour la suite du festival, du Forestival, la 20e édition en plus, on le rappelle. Hein. Voilà, donc un festival donc
3: qui sera bien présent avec ces trois jours de fête au programme, bien évidemment.
0: Exactement. Merci beaucoup, Laure, d'avoir été avec nous.
3: Merci à vous.

0: Saint-Étienne-Loire, J'oublierai ton nom de Johnny Hallyday en duo avec Carmel. On prend de la fraîcheur dans le Pilat au départ du col de la République pour découvrir l'histoire de la pierre des trois évêques. C'est notre rando de l'été tous les jours et ça arrive à 17h25 juste après Taylor Swift.
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0: La chanteuse Taylor Swift qui nous fait toujours plaisir avec Hope Light sur ICI Saint-Étienne-Loire. 17h27, ah tiens, c'est l'heure de la rando du jour. Ça tombe bien puisque j'avais prévu de faire une petite balade ce week-end direction le Pilat pour découvrir l'histoire de la pierre des trois évêques avec Lucille Lhermitte.
1: Les randos cet été dans la Loire et la Haute-Loire, à la recherche de la fraîcheur. C'est aujourd'hui avec Julien Caron, éco-garde au parc naturel régional du Pilat. Bonjour Julien.
2: Bonjour Lucille.
1: Vous nous emmenez où aujourd'hui ?
2: Aujourd'hui, je vous emmène à proximité du col de la République pour aller découvrir la pierre des trois évêques.
1: Un nom qui promet plein de secrets. Une balade qui commence où et qui nous emmène où ?
2: Donc ça se situe aux abords du col de la République, sur le site des Trois Croix. Il y a un grand parking, on peut se garer facilement. Ensuite, on va partir à travers bois dans une belle sapinière typique du Haut-Pilat. Ensuite, nous allons arriver à un lieu-dit qui s'appelle Les Chaumasses, qui est un magnifique endroit entouré de belles prairies. Mmh. Et ensuite, un petit peu plus loin, on va re-rentrer dans une sapinière et c'est là qu'on va arriver vers la fameuse pierre des Trois Évêques.
1: Alors, qu'il y a une histoire, cette grande pierre des Trois Évêques ?
2: Oui, donc en fait, c'est une espèce de dalle ronde très plate où il apparaît des gravures et en fait, elle se situe à la frontière de trois régions romaines qui étaient l'Aquitaine, la région lyonnaise et la Narbonnaise. Donc il y a pas mal d'écrits là-dessus, notamment le fait que trois évêques seraient venus se rencontrer là pour discuter. Donc c'est une frontière assez importante.
1: Une histoire à la fois réalité, à la fois mythe, on ne sait pas trop si ça s'est vraiment passé.
2: Il y a une vérité historique. Après, bien sûr, comme toujours dans ces histoires-là, il y a des légendes, des mystères qui se sont rajoutés. Et chacun y verra ce qu'il veut y voir.
1: Les trois évêques des trois régions Aquitaine, Lyonnaise et Narbonnaise qui se réunissaient là autour d'une espèce de table ronde naturelle finalement.
2: Oui, c'est exactement ça.
1: Comment on poursuit cette balade ?
2: Donc ensuite, on va continuer un petit peu dans les bois. Et ensuite, on va sortir des bois et on va passer au hameau des Pros. Ça s'écrit Préau, mais on dit Pro dans le Pilat. C'est un hameau qui est typique du Pilat, avec des maisons très resserrées et qui est orienté d'une façon à protéger les habitants du vent du Nord qui peut être glacial l'hiver.
1: Oui, qu'on connaît bien dans le Pilat, ce fameux vent du Nord. Une balade rafraîchissante, donc pas très longue, hein, assez relativement facile.
2: Non, elle fait un petit peu moins de 8 km, donc c'est à peu près 3 heures de promenade et il y a assez peu de dénivelé.
1: Eh bien ça, c'est une bonne nouvelle pour se balader à la fraîche cet été dans le Pilat avec vous. Merci beaucoup Julien.
2: Merci.
1: À bientôt.
0: 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On note un petit accident du côté de l'A72 en direction de Roanne au niveau du centre commercial Style, mais on y revient dessus dans l'ICI Express dans moins de 6 minutes sur votre radio locale ici Saint-Étienne-Loire.

0: Saint-Étienne-Loire, le cœur grenadine de Laurent Voulzy. Et puis à 17h40, on va jouer pour tenter de remporter des places pour Forêt Aventure à Saint-Just-Saint-Rambert pour pouvoir faire de la tyrolienne pour toute la famille.
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0: Et puis on va faire un petit point sur la route, la 72. On note des ralentissements, un accrochage au niveau de la 72, au niveau de l'élite en direction de Roanne, provoque des ralentissements en amont au niveau du centre commercial Style et jusque donc entre le viaduc de Terre Noire et l'élite sur la 72 au niveau du centre commercial Style. Il y a des ralentissements provoqué par un accident qu'il y a eu, voilà, au niveau de l'élite. Également sur la N88, on note des ralentissements depuis le viaduc jusqu'à l'échangeur du parc de l'Europe, puis ensuite de l'échangeur de Bellevue jusqu'à la jonction au niveau de la Ricamari avec la M201 et également au niveau de Villars à l'entrée de la M201. Et puis on reste sur la route avec Bison Futé qui prévoit ce soir rouge dans le sens des départs dans la région. Demain, c'est noir dans le sens des départs dans toute la France et jaune dans le sens du retour. Et puis je le rappelle, la Loire et la Haute-Loire sont placées en vigilance orange, orage jusqu'à 21h ce soir. Le temps est instable avec des orages localisés, des risques de grêlons jusqu'à 5 cm et des rafales de vent jusqu'à 100 km/h. Ceci ne nous empêche pas d'être aussi en vigilance orange canicule. Alors si vous avez trop chaud, rendez-vous dans des endroits frais comme à la Cité du Design, la Saint-Étienne ou encore à Issingeau où le cinéma accueille les personnes âgées gratuitement dans la clim.
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0: Vous êtes sur votre radio locale ici Saint-Étienne-Loire pour le début du week-end. On fait la route ensemble en musique avec Rose.
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0: Marine Escroc sur Ici Saint-Étienne-Loire.
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0: Pendant l'été, c'est quoi votre activité préférée? Eh ben, on vous a tendu le micro et ça donne vos petits plaisirs de l'été aujourd'hui. On découvre Clément.
3: Se perdre au milieu des Tchécois et demander sa route en Tchéquie. Oh là là, ça c'est quelque chose. Bonjour à tous, moi c'est Clément et en tant que kiné, j'avais envie de vous parler d'un petit plaisir d'été dans le sport, on va dire. Surtout le suivi d'un athlète qui s'appelle Arthur Fourissier, où on va aller cette fois en République Tchèque aller voir ce qu'il nous fait. Ça s'appelle du cross triathlon, donc c'est du vélo, la natation et de la course à pied. Moi j'aime pas trop la natation et la course à pied, donc on va dire qu'on va faire pas mal de vélo.
4: Mais votre petit plaisir de l'été, c'est de suivre un athlète.
3: Eh ben il y a un peu des deux. Quand on le suit, on va toujours faire de la reconnaissance, on va toujours faire du vélo avec lui. Et voilà, moi je le suis aussi en tant que caméraman, donc on court beaucoup. Et ça entretient, on va dire, ça entretient. Donc plaisir de l'été.
4: Voilà. Course, caméra, vélo.
3: Et les copains. Je crois qu'on a bien résumé. Course, caméra, vélo, les copains, et puis découvrir une nouvelle région. Voilà, ça va être République Tchèque, Allemagne. C'est la Coupe du Monde de cross triathlon qu'on va suivre, donc ça va être animé. Mais voilà, il y a toujours des moments où on peut prendre le vélo, faire un petit entraînement en République Tchèque, se perdre au milieu des Tchécois et demander sa route en Tchéquie. Oh là là, ça c'est quelque chose.
4: Clément, c'est petit plaisir ou grosse passion?
3: Ah ouais, vous l'avez deviné, c'est grosse passion.
4: Qu'est-ce qu'on pourrait souhaiter, Clément, à des auditeurs, des auditrices de ici qui nous écoutent, à part d'aller se perdre en Tchéquie?
3: Alors, c'est qu'il y a quelque chose qui existe juste à côté, ça s'appelle les Monts du Pilat. Ça ressemble un peu à la Tchéquie des fois. Et il y a plus de monde, peut-être, et ils parlent français. Donc, si vous vous perdez, vous pouvez retrouver votre chemin plus facilement.
0: 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Donc, qui dit jeu de l'été dit deuxième cadeau et peut-être le passeport de l'été avec 27 destinations de la région à faire en famille. 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Si vous avez la réponse, appelez Séverine au 04 77 10 00 10. Voilà, Forêt Aventure qui se situe à Saint-Just-Saint-Rambert. On peut traverser en tyrolienne, est-ce que c'est la Loire ou l'Allier? Voilà, en attendant, on va s'écouter un petit peu de musique. Et notamment, pas un cœur, mais deux cœurs. Avec Phil Collins sur votre radio locale ici, Saint-Étienne-Loire.

0: Ici Saint-Étienne-Loire, c'était Stéphane Escher. Et on va jouer avec Marjolaine. Bonjour Marjolaine.
1: Bonjour.
0: Vous nous appelez d'André-Jeux-Boutéon, donc vous allez souvent à Forêt Aventure, vous êtes déjà allé en tout cas.
1: Oui, bon, oui, on y allait plusieurs fois, oui.
0: Comment c'est là-bas?
1: Oh bah c'est super sympa.
0: Vous aimez
1: sympa. On peut pique-niquer à côté, non, c'est vraiment bien.
0: Ok, donc la tyrolienne, ça vous fait pas peur?
1: Même pas peur.
0: Ah, ça c'est bien ça. On va jouer, du coup on va vérifier si vous avez la bonne réponse, Marjolaine, à Forêt Aventure. Est-ce qu'on peut traverser la Loire ou bien l'Allier?
1: La Loire.
0: Et oui, bien joué Marjolaine.
1: Merci.
0: Bon, après vous êtes une fine connaisseuse, disons ça comme ça.
1: Oula, oui.
0: Et ben, félicitations, vous gagnez du coup deux places pour Forêt Aventure. Vous allez pouvoir aller avec vos filles.
1: Eh ben, ça va être super.
0: Voilà, elles s'appellent comment vos filles?
1: Justine et Chloé.
0: Ah, elles ont quel âge?
1: Bah, la grande, là, maintenant, elle a 18. C'est plutôt la deuxième, je pense, qui va y aller avec ses copines. Ouais. Chloé, elle s'appelle.
0: Ah ben voilà, elles vont pouvoir s'amuser pour l'été. Ça fera une petite sortie sympa à faire. Et puis, ben, Marjolaine, c'est notre jeu de l'été. Donc, vous allez tenter de remporter un deuxième cadeau. Pour ça, il faut qu'on lance le dé.
2: Les enveloppes colorées.
0: Alors, les enveloppes, Marjolaine, c'est quoi votre couleur préférée?
1: Le rose.
0: Le rose. Alors, on a une enveloppe rose ou une enveloppe bleue. Vous choisissez.
1: Eh ben, rose, allez.
0: Alors, derrière l'enveloppe rose, il y a un chapeau de paille ici, Saint-Étienne-Loire.
1: Wow.
0: Voilà. Comme ça, vous allez pouvoir l'utiliser pour vos congés que vous prenez.
1: Fin août.
0: Fin août. Eh ben, voilà. Vous allez partir, vous restez dans le département?
1: On va descendre dans le sud, voir la mer.
0: Ah ben voilà, ça va vous servir alors. Très beau chapeau de paille au nom de votre radio ici, Saint-Étienne-Loire. Merci Marjolaine d'avoir joué avec
1: beaucoup.
0: Nous. Merci. Et le retour de l'info, c'est à 18h sur votre radio locale ici, Saint-Étienne-Loire, juste après Véronique Sanson.
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0: 6 Saint-Étienne-Loire avec Véronique Sanson, chanson sur ma drôle de vie. On va faire un point sur la météo et le trafic, mais tout ça, ce sera après le retour de l'info.
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0: Ici Saint-Étienne-Loire, il est 18h. Belle soirée. On retrouve l'actualité en France et dans le monde. Tout ça, c'est avec Valentin Bertrand.
2: Les habitants de 4 nouvelles communes sont autorisés à rentrer chez eux après l'incendie XXL en Gironde, avec toujours en tête la peur de voir le feu repartir. Peur d'autant plus justifiée quand on découvre le résultat de ce sondage Ipsos BVA pour la fondation Vinci Autoroutes. Julie Lecomte, déléguée générale de cette fondation, explique qu'un fumeur sur 5 avoue continuer de jeter son mégot par la fenêtre de sa voiture.
3: Et parmi eux, et je crois que ça c'est important de le garder en tête, il n'y en a plus d'un tiers qui considère que ce n'est pas dangereux parmi ces fumeurs qui jettent encore leur mégot par la fenêtre. On a une sous-estimation massive des risques, et pourtant un nombre de Français qui est beaucoup plus exposé, beaucoup plus important, un tiers des Français maintenant sont affectés par un feu de forêt. C'est une ambivalence finalement entre des convictions environnementales fortes, où la majorité des Français maintenant se disent préoccupés par les enjeux environnementaux, et malgré tout, des comportements au quotidien qui restent en fait guidés par des considérations pratiques le plus souvent. On va pas attendre une poubelle, et pourtant il y en a toutes les 10 minutes sur le réseau Vinci Autoroute, on va pas attendre la poubelle, on va jeter son déchet par la fenêtre. Faut avoir en tête que c'est encore une personne sur 4 qui jette ses déchets par la fenêtre de la voiture sur l'autoroute.
2: Le feu est contenu en Gironde, mais en revanche, il repart dans le Var sur l'incendie du Gros Bessillon, qui était pourtant considéré comme fixé. Une reprise localisée et attisée par un mistral violent. Plusieurs quartiers et un camping sont en cours d'évacuation dans le centre du département. Le Var, qui fait d'ailleurs partie des 21 départements toujours en vigilance orange canicule aujourd'hui. Et quand on a trop chaud, on est tous pareils. On cherche à se mettre au frais, des endroits faciles à trouver quand on est chez nous, moins quand on est en vacances. C'est tout l'intérêt de cette carte en ligne qui recense des lieux de fraîcheur partout en France, Nicolas Joly.
4: La carte est constellée de 42 000 points, des lieux de fraîcheur potentiels, précise Marie Carrega, chef du bureau adaptation au changement climatique au ministère de la Transition écologique.
5: Ce sont des espaces rafraîchis, donc ça permet déjà de mettre à disposition de tous une cartographie de où sont les parcs, où sont les baignades surveillées, où sont les musées, les bibliothèques, etc., qui a priori sont plutôt bien et donc vraiment potentiels.
4: Elle recense aussi 400 refuges climatiques confirmé.
5: Des endroits que la population locale utilise et donc confirme, et d'ailleurs souvent complète, hein, parce que parfois ce sont des endroits auxquels on n'aurait pas pensé, mais ce sont des endroits que eux utilisent. Ils ont confirmé qu'effectivement c'est plutôt frais, là, plutôt le matin, plutôt l'après-midi, il y a de l'eau potable, il y a des sièges, c'est agréable, etc.
4: Chacun peut proposer ses propres lieux, ajouter des informations. Daniel Sana, chef de service aménagement des villes et territoires à l'ADEME, l'agence de la transition écologique.
6: Il y a aussi la possibilité de renseigner d'autres services complémentaires qui ont été considérés par les utilisateurs comme importants, comme par exemple le fait d'avoir des espaces qui soient adaptés aux enfants, des places assises, la présence des toilettes, la gratuité d'accès.
4: Les propositions sont ensuite validées par un bureau d'études pour éviter les doublons sur la carte ou les fausses informations.
2: Et s'il fait encore chaud sur une partie de la France, 10 départements du centre et de l'est sont eux placés en alerte orange aux orages aujourd'hui par Météo France. La circulation des trains va pouvoir reprendre demain au sud de Bordeaux. Elle était interrompue depuis dimanche à cause des feux de forêt. En revanche, le trafic ferroviaire sera perturbé entre Paris et la Normandie ce week-end en raison d'un appel à la grève. Et en ce week-end de chassé-croisée sur la route des vacances, bison futé voit noir aujourd'hui dans le sud-ouest. Et ce sera le cas partout en France demain dans le sens des départs. C'est une opération de secours très impressionnante. Le spéléologue bloqué à 320 mètres de profondeur à la Saint-Pierre-Saint-Martin dans le Béarn a enfin pu être ramené à la surface en fin de matinée. L'homme de 62 ans a chuté dans ce gouffre au mercredi. Il aura passé 36 heures sur terre, mobilisé une cinquantaine de secouristes et de pompiers, et tout s'est bien terminé, comme le raconte le capitaine Olivier Pouilly, en charge des opérations de secours.
7: Alors il était très heureux de revoir la lumière du jour. Il est resté conscient et actif et vraiment en lien avec les secours tout le long de l'opération. Je lui ai même parlé à la sortie de la cavité. J'ai salué son courage, sa patience et son moral, on va dire, à toute épreuve qui l'a conduit à endurer toutes ses souffrances. Parce que voilà, c'est pas une évacuation très très confortable pour une victime en spéléo. Il allait, voilà, aussi bien qu'on peut aller après, après 36 heures passées en détresse dans un gouffre. Sous le coup des médicaments, hein, puisqu'il a été pris en charge médicalement tout le long de la remontée, parce qu'on n'aurait pas pu le remonter dans cet état, il était trop douloureux quand même. Hein. Bien fatigué évidemment, mais content de voir presque la fin de son périple arriver.
2: Et ce spéléologue est blessé, mais il s'en sort. Le détail de cette opération de secours hors norme est à lire sur notre site ici.fr.
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0: La météo dans la Loire et la Haute-Loire. Ce soir, le temps est dégagé avec encore des averses présentes sur le territoire. On le rappelle, la Loire et la Haute-Loire, la Loire est placée en vigilance orange orage jusqu'à 21h et la Haute-Loire et la Loire sont placées en vigilance orange canicule ce soir et encore demain. Les températures, elles, dans la nuit sont entre 18 et 17 degrés, 14 degrés dans les monts du Forêt. Demain, la Loire et la Haute-Loire, le temps devrait être ensoleillé avec quelques rares nuages. En plaine et en vallée, on relève des températures entre 28 et 31 degrés sur le relief jusqu'à 27 degrés. Du côté de la route, on note quelques ralentissements du côté du viaduc de Terre-Noire, juste un petit peu avant, et aussi sur la N88 jusqu'à l'échangeur au niveau du parc de l'Europe et également entre l'échangeur de Bellevue et la jonction à la Ricamarie avec la M201. Et puis vous êtes nombreux à partir ce premier week-end du mois d'août. Ce soir, bison futé prévoit rouge dans le sens des départs dans la région. Et demain, c'est noir dans le sens des départs dans toute la France. Jaune dans le sens du retour. Alors essayez d'adapter vos horaires. Et si jamais vous avez une inforoute, appelez-nous 04 77 10 00 10.
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0: 18h06 sur ici Saint-Étienne-Loire. C'est vendredi, on se détend. L'été est bien là. On rentre tranquillement du boulot, just around the corner, de Coq Robin.

0: voici Santé de Seine-Loire, Just Around the Corner de Coq Robin.
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0: Bienvenue sur Ici Saint-Étienne-Loire. Vous avez guetté le temps toute la journée. Est-ce que vous sortez pour vous baigner à Saint-Victor-sur-Loire ou pas? Finalement, vous avez pris une autre option, une balade au centre-ville, et vous vous dites « Oh ben c'était pas si mal de faire ça finalement ». Sauf que moi, je vais vous embarquer sur mon canoë-kayak. On va descendre l'Allier depuis Langeac avec Tonic Aventure. Je vous dévoile tout ça à 18h15, juste après la nouveauté de Céline Dion. Bonjour, pardon, merci.
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0: Merci Céline d'avoir toujours cette magnifique voix qu'on s'écoute avec ici Saint-Étienne-Loire. À 18h14, prenez vos pagaies. On découvre les pépites au bord de l'Allier avec Tonique Aventure dans les sites touristiques de la Loire et de la Haute-Loire à faire cet été en famille. Découvrir la Haute-Loire au fil de l'Allier, c'est ce que propose Tonique Aventure à Langeac. Bonjour Yannick.
1: Oui, bonjour. Bienvenue sur notre site de canoë à Langeac.
0: Yannick, vous êtes moniteur depuis plus de 30 ans chez Tonique Aventure. Alors on y va. J'ai mon gilet de sauvetage, ma pagaie, le canoë, il est sorti. Qu'est-ce qu'on va découvrir aujourd'hui en parcourant l'Allier?
1: Alors, qu'est-ce qu'on va découvrir? Eh bien, sur ce parcours, le parcours canoë, bon déjà, c'est un parcours très sauvage pour le Pradel et Langeac. On va découvrir donc un parcours très très vert. On va découvrir des jolis villages, donc à commencer par Saint-Julien-des-Chazes avec sa petite chapelle qui est posée là au bord de l'eau. Un peu plus loin, on va passer près de Saint-Arcon, joli village perché. Puis ensuite, on va arriver tout doucement sur Langeac, un peu la capitale de la vallée.
0: Vous proposez du canoë et du rafting, du canyoning. Vous nous conseillez de commencer par quoi ?
1: Alors, je dirais de commencer par du canoë, bien que ce soit un parcours sportif, c'est une activité un petit peu plus calme, on va dire, par rapport au raft qui bouge beaucoup plus. Je pense que le canoë, c'est une bonne activité pour débuter. Ça peut se faire en famille aussi, avec les enfants à partir de 6 ans.
0: Et justement, alors, petit rappel, entre le canoë et le rafting, c'est quoi la différence concrètement ?
1: Alors, le canoë, c'est des embarcations en plastique, 2 places ou 3 places. Et vous allez descendre seul la rivière avec l'équipement qu'on va vous fournir. Et bien sûr, le brief qu'on vous fait, les explications avant le départ. Tandis que le rafting, c'est une embarcation gonflable qui va être dirigée par un moniteur. Il y a toujours un moniteur dans chaque rafting. Et puis, vous allez descendre la partie un petit peu plus mouvementée des gorges, la partie entre Monistrol et Prada.
0: Donc, c'est là où on va prendre les rapides, en fait, c'est ça ?
1: C'est là où on va prendre beaucoup plus de rapides, avec une petite chute, notamment, et où on peut tomber un peu plus facilement qu'en canoë. Alors, je ne dis pas qu'en canoë, on ne peut pas tomber, on peut vraiment tomber en canoë, mais en rafting, on va tomber un peu plus facilement, et on va rechercher souvent aussi un petit peu à tomber, justement. Alors, je ne veux pas faire peur non plus aux personnes qui auraient peur de tomber, parce qu'on s'adapte vraiment à chaque personne. Si on a des personnes qui veulent vraiment que ça bouge plus, on va faire la descente en passant les rapides et en retournant le bateau même presque à chaque rapide, s'il le fait.
0: Ok, donc ça dépend vraiment des
1: ouais,
0: sensations.
1: Ça dépend vraiment des sensations recherchées et on peut vraiment s'adapter à chacun. Ouais.
0: Donc, Tonique Aventure, vous l'avez dit, on peut facilement passer la journée là-bas.
1: Ouais, facilement. Ouais, ouais. Okay. Alors, on peut faire, par exemple, faire une journée de canoë, on peut faire une matinée de rafting, une après-midi de canoë. Et puis les alentours aussi, on a des jolies plages pour se baigner, pour se poser l'après-midi ou la journée. Il y a plein de choses à visiter dans le coin aussi.
0: Eh bien écoutez Yannick, moi c'est parti, je préfère le kayak, donc on y va sur le petit moment kayak. Et merci à vous Yannick.
1: Mais avec plaisir.
0: Et puis, on vous fait gagner des places pour les différents sites touristiques. Tonique Aventure, Forêt Aventure, comme ce soir, pendant notre jeu de l'été. On va s'écouter Bill Withers avec Ain't No Sunshine. Ain't no sunshine.

0: Vogue de Madonna sur votre radio locale ici Saint-Étienne-Loire. On va faire un petit point sur la météo. Voilà, on note actuellement de la pluie sur la région stéphanoise. Donc faites attention à la chaussée glissante, chaussée qui nous ramène à la route. Donc on va faire un petit tour. Il y a quelques ralentissements sur la N88 juste avant le viaduc de Terre-Noire en direction de la Ricamari. Donc depuis le viaduc de Terre-Noire jusqu'à l'échangeur au niveau du parc de l'Europe, et puis de l'échangeur de Bellevue jusqu'au niveau de la jonction avec la M201, toujours sur la M88. On note aussi quelques ralentissements du côté de Villars au niveau de Ratarieux sur la M201, jusque à l'entrée de Saint-Genès-l'Air à peu près. Donc voilà, donc soyez prudents avec cette chaussée glissante. 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

0: Rémi Frérot dans Frérot sur votre radio locale, ici Saint-Étienne-Loire.
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0: La Loire et la Haute-Loire sont placées en vigilance orange. Orage jusqu'à 21h ce soir. Le temps est instable avec des orages localisés, des risques de grêlons jusqu'à 5 cm et des rafales de vent attendues jusqu'à 100 km/h. Cette nuit, des orages peuvent éclater donc en début de soirée, mais le temps va rapidement s'améliorer sur le territoire. Et malgré tout, ceci ne nous empêche pas d'être en vigilance orange canicule. Si vous avez trop chaud, vous pouvez vous rendre dans des endroits frais, comme à la Cité du Design à Saint-Étienne. Et puis on sort de la Loire et de la Haute-Loire à présent, car dans toute la France, soignants, aidants et pompiers se sont mobilisés pour faire face aux incendies ravageurs de ces dernières semaines.
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0: 18h32 sur ici Saint-Étienne-Loire, on va s'écouter un petit peu de musique douce, mais pas trop, hein. Restez avec nous, on ne s'endort pas. Voici Renaud, Miss Maggie.

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1: Ici Saint-Étienne-Loire, faut que tu m'aimes de Stilto. Ce jeudi, dans les coulisses télé, Johan Rock, vous nous emmenez à la piscine nager dans le grand bassin.
2: Ce soir, M6 diffuse la comédie sociétale et engagée Les Crevettes Pailletées. L'histoire d'une équipe de waterpolo gay qui s'entraîne pour les Gay Games. Alors, maillot, bonnet de bain, on plonge.
3: Excusez-moi, c'est ici l'association homosexuelle pour l'intégration, la tolérance et le respect dans le waterpolo.
4: On ressemble à une bande de PD ?
3: Je sais pas, non.
5: Et merci !
2: Ce film, c'est d'abord une histoire vraie, celle d'une déclaration d'amour du réalisateur Cédric Le Gallo à son équipe de waterpolo. Il s'est d'ailleurs beaucoup inspiré de son expérience pour écrire ce film qui, sous couvert d'humour et de comédie, aborde entre autres choses le problème toujours bien actuel de l'homophobie. Un premier film qui, techniquement, ne fut pas toujours une promenade de santé, comme me l'a expliqué son auteur.
6: C'est vrai que filmer du sport, c'est toujours un peu compliqué. Et dans l'eau, ça l'est encore plus. On n'a jamais pied dans une piscine de waterpolo. Il faut chorégraphier, un peu comme une cascade, les mouvements. Donc on avait un peu de technique parfois. Ils jouaient un peu en mode impro. Et puis, quand on avait vraiment besoin scénaristiquement, qu'il y ait une passe à tel moment. Et d'ailleurs, il y a un plan que j'aime beaucoup dans le film, qui est un travelling qui suit absolument le ballon, passer de main en main, en main, en main, jusqu'à un but final. C'est-à-dire que c'est un enjeu de mise en scène, mais c'est aussi un enjeu physique pour les comédiens.
2: À sa sortie, Les Crevettes Pailletées créèrent la surprise, tant auprès de la critique que du public, qui lui réserva un bel accueil. Preuve en est, la première semaine d'exploitation en salle, les joueurs de waterpolo, munis de leur seul slip de bain, trouvèrent le moyen de voler la vedette à Batman. Alors, forcément, en rançon du succès, 3 ans plus tard, Les Crevettes retournèrent au Pédiluve pour un deuxième opus baptisé La Revanche des Crevettes Pailletées. Alors, pourquoi s'arrêter en si bon chemin? J'ai demandé au réalisateur si un numéro 3 était déjà en gestation.
6: Je pense qu'il peut y avoir une série sur les crevettes parce que les films racontent des grandes épopées, des voyages, des road trips, mais on les voit jamais dans leur vie quotidienne. Et je pense qu'une série, ça ne doit pas être gratuit, ça doit apporter un autre acte que les films. Je trouve que les crevettes, elles ont encore des choses à raconter, de voir à quoi ressemble leur vie, à quoi ressemble leur boulot, quels sont leurs enjeux au sein de leur entreprise, de leur travail. Est-ce que c'est un préquel? Est-ce que c'est un sequel? Je ne sais pas encore. Ça, je pense que ça peut être super intéressant à raconter un jour.
2: Les Crevettes Pailletées, à voir ou revoir ce soir, 21h10 sur M6.
1: Merci beaucoup, Johan Rock. Un peu d'histoire avec Alain Morgat, le directeur des archives de la Loire. Dans la grande saga des voyages et des transports, on découvre comment les déplacements ont façonné l'histoire de notre département. Et on parle de la route bleue dans moins de 10 minutes sur votre radio locale, ici Saint-Étienne-Loire. Septembre, moi, tous les septembristes, là, on attend que ça. Mais bon, en attendant, on rêve ensemble avec Earth, Wine and Fire, September.

0: septembristes. On attend septembre, mais en attendant, c'est le moment de s'ambiancer avec tout le monde. Que vous prenez vos congés en juillet ou en août. À 18h46, on retrouve Alain Morgat, le directeur des archives de la Loire, dans la grande saga des voyages et des transports. Et on parle de la route bleue.
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2: 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Savez-vous que le concept et le nom de route bleue sont nés à Saint-Étienne ? Je vous raconte aujourd'hui son histoire.
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2: La route bleue est une création stéphanoise, née de la volonté de faire de la Loire une destination touristique, en déviant de Lyon vers Saint-Étienne le flux habituel des vacanciers vers la Méditerranée. Car le bleu, c'est bien sûr la couleur du ciel azuréen du midi et des flots de la Méditerranée. C'est la Chambre de commerce et d'industrie de Saint-Étienne qui crée ainsi, au milieu des années 1930, ce concept de route traversant le département sur toute sa longueur, du nord au sud. La route bleue se sépare de la Nationale 7 peu après Rouen, au niveau de l'Hôpital-sur-Rhin. Elle prend la direction de Saint-Étienne, en passant notamment par Neulise, Balbigny, Feur et Montrond-les-Bains. Après la traversée de l'agglomération stéphanoise, la route gravit le Pilat, avant de rejoindre Bourg-Argental sur la route de l'Ardèche et de la Méditerranée. C'est en grande pompe que ce nouvel axe est inauguré les 30 et 31 mars 1935. Les festivités commencent à Saint-Étienne avec l'élection des reines de la route bleue et s'enchaînent avec la montée du col de la République. On retourne ensuite à Saint-Étienne pour un défilé de voitures fleuries qui précède l'inauguration du pavillon du tourisme. Tout se termine par un grand banquet à l'hôtel des Ingénieurs. Un an plus tard, l'instauration des congés payés et l'apparition de nouveaux vacanciers consacrent le succès de la route bleue. Le développement des autoroutes à partir des années 1960 met à mal la route bleue. Mais sa mémoire subsiste de nombreuses manières. Anciennes maisons de poste ou auberges, comme à Neulise ou Balbigny, nombreuses bornes kilométriques à son nom, commerces et restaurants baptisés d'après la route bleue, par exemple à La Fouillouse. À bientôt pour de nouvelles histoires, à pied, en voiture ou à cheval.
0: Merci Alain Morgat. Et pour apprendre d'autres histoires sur les transports de notre département, rendez-vous sur notre site ici.fr. On y va sous le soleil, les températures vont baisser ce week-end, mais Katrina and the Waves n'ont pas peur. Elles marchent sous le soleil.

0: racine.
1: C'est pas si facile de boulevard désert sur votre radio locale ici, Saint-Étienne-Loire. Et puis on va plonger dans les tubes que vous préférez des années 80 avec Laurent Petit-Guillaume et ça c'est dès 19h.
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0: Florent Pagny sur votre radio locale ici Saint-Étienne-Loire. C'était Tu Moi. Après 19h, vous allez retrouver Laurent Petit-Guillaume pour tous vos tubes des années 80.
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0: 19h avec ICI Saint-Étienne-Loire. Belle soirée et bon week-end. On va retrouver l'information en France et dans le monde avec Valentin Bertrand.
2: Le répit a été de courte durée dans le Var. L'incendie du Gros Bessillon repart. Il était pourtant considéré comme fixé. Une reprise de feu attisée par un vent violent. 2000 personnes sont évacuées. À peine rentrée chez elle, Corinne a dû quitter sa maison encore une fois avec ses deux petits-enfants et ses deux chats.
3: On était à la piscine et le feu a repris juste au-dessus de notre colline et on a vite évacué parce que le feu il descend et ça va très très vite. Et ça fait 3 fois qu'on est évacué et que le feu est pas loin, donc voilà.
4: Là vous avez pas réfléchi tout de suite?
3: Non, on est parti comme ça, on a enlevé le maillot, mis la chemise et on est parti. 3 fois, ouais, mardi dernier, mercredi, jeudi, donc on va dormir ailleurs en espérant qu'on retrouve notre maison. C'est assez effrayant et c'est assez stressant, les montagnes russes. Et puis,
4: oui, je pense qu'en fait, ouais, on croit à chaque fois que c'est fini.
3: Voilà, c'est fini. Ouais. Et puis, en fait, non.
2: Et avec cette reprise de feu dans le Var, les flammes ont déjà parcouru 600 hectares de plus, en plus des 4500 hectares déjà brûlés. 500 pompiers sont mobilisés sur place et des moyens aériens sont déployés pour venir à bout des flammes. Et dans le sud-ouest, en Gironde, l'incendie est contenu, mais pas encore fixé, ce qui permet aux habitants de 4 nouvelles communes de rentrer chez eux. La préfecture l'autorise. En tout, près de 200 000 personnes ont déjà pu regagner leur domicile sur les 220 000 évacués, notamment à Sainte-Hélène, près de Lacanau, Luc Chemla, où les habitants sont soulagés de rentrer chez eux, mais forcément émus de découvrir un paysage de désolation.
5: Oui, l'heure n'est pas au soulagement. Le moral est encore miné dans cette commune de 3200 habitants. On en a rencontré certains ce matin sur le parking d'un supermarché. Alors oui, la vie reprend, mais...
6: On ralentit, hein. D'habitude, à cette heure-ci, le magasin il est pratiquement plein. Tout le monde parle, discute, là, rien.
5: On a plein d'images dans la tête, confie Mireille. Parmi elles, ces forêts de pins calcinés qui font bien sûr le charme du secteur. Oubliez la nature verdoyante d'avant. D'ailleurs, Edgar, 11 ans, en est conscient.
7: Ce sera plus comme avant. C'est plus le même paysage qu'avant. Avant, c'était bien. Maintenant, il y a plus rien. J'ai plus trop envie d'aller dans les forêts pour voir déjà ce qui s'est passé.
5: Des balades en forêt, Sacha, 9 ans, adore ça. Il a grandi avec. Mais aujourd'hui...
8: C'est triste. On peut plus aller profiter de la nature. Surtout les animaux. Des lapins, des écureuils.
5: Pourtant, beaucoup n'ont pas encore pu voir de leurs propres yeux l'étendue des dégâts à cause des routes coupées. Seulement des images à la télé. J'ai donc montré sur mon téléphone une photo du paysage dévasté que j'ai vu hier vers Lège-Cap-Ferret. C'est trop dur pour Christine.
9: Oh là, c'est mal. Je ne sais pas quoi dire. Moi, ça me fout en l'air. Alors, j'en ai des frissons. C'est nos bois, c'est notre forêt. C'est catastrophique.
5: Catastrophique aussi pour le tourisme. C'est sûr, le secteur perdra de sa valeur, s'inquiète une habitante, la tête basse.
2: Et en Gironde, une minute de silence a par ailleurs été respectée ce matin dans toutes les casernes du département pour rendre hommage aux 2 pompiers morts il y a 10 jours à Mérignac sur un feu de forêt. La France renforce les contrôles à la frontière avec l'Espagne après l'arrivée massive de migrants à Ceuta, au nord du Maroc. Au moins 60 000 personnes ont passé illégalement à la frontière entre le Maroc et cette enclave espagnole en quelques jours. Des bouchons tout le week-end sur la route des vacances, bisons futés, voies noires dans le sens des départs partout en France demain, en ce traditionnel week-end de chasse et croisée entre juilletistes et haussiens. Il va falloir faire des pauses régulièrement, surtout pour ceux qui roulent à l'électrique, Kevin Baudreau.
10: Ouais, c'est le cas d'Alan.
11: J'ai pas que la carte, donc du coup je passe par l'application. Mais comme le réseau n'est pas très très bon ici, ça va pas fonctionner. Donc là, je peux pas recharger le véhicule.
10: Première un peu difficile pour ce Parisien de retour de ses vacances sur la Côte d'Azur. Lionel, lui, part au Sable d'Olonne. Ça fait 2 ans qu'il roule en électrique.
12: Non, c'est pas trop embêtant. Faut avoir plusieurs cartes, par contre, plusieurs abonnements électriques. Ça se fait facilement, c'est intuitif.
10: Vous vous attendez parfois à devoir patienter sur les aires d'autoroute pour le rechargement au niveau des bornes ?
12: Ça m'est jamais arrivé. Je croise les doigts que ça m'arrive pas. Sinon, après il faut attendre. Mais bon, quand je vois que les autres voitures à hydrocarbures qui font la queue pour aller faire du plein, l'un dans l'autre, je préfère avoir une voiture électrique.
10: À la borne d'à côté, Alexis, lui aussi, s'amuse de la très longue file d'attente aux pompes à essence.
13: Je suis content d'être à l'électrique parce que quand je vois le monde à l'essence... c'est plutôt sympa, quoi, hein, d'attendre.
10: Mais on fait aussi parfois la queue au Born et à l'Imkan. Borniste doit faire la police.
14: Bah souvent, je me fais crier dessus parce qu'ils n'arrivent pas à utiliser les bornes. Je pense que si je serais pas là, il y aurait beaucoup, beaucoup plus de tension entre les conducteurs parce qu'il y en a, ils passent devant pendant qu'il y a quelqu'un qui attend. Souvent, ça peut créer des tensions.
10: Si c'est fluide, au Born, comptez environ 20 minutes pour une recharge complète.
2: Et pour ceux qui prennent le train, sachez que la circulation ferroviaire va pouvoir reprendre demain au sud de Bordeaux. Elle était interrompue depuis près d'une semaine en raison des feux en Gironde. Et puis demain, 22 départements seront en vigilance orange à la canicule. Le Gard qui rejoint les 21 départements qui étaient déjà concernés par cette alerte. Et demain, plus aucun département ne sera concerné par le risque d'orage.
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15: La météo dans la Loire et la Haute-Loire. Nos deux départements sont placés en vigilance orange, orage jusqu'à 21h. Ce soir, des averses sont encore présentes sur le territoire. Du côté des températures, on relève entre 17 et 18 degrés pour la nuit, 14 degrés dans les monts du Forêt. Demain, la Loire et la Haute-Loire sont en vigilance orange, canicule. Le temps devrait être ensoleillé avec quelques nuages. Les températures maximales sont attendues jusqu'à 31 degrés.
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17: Bonsoir à tous, bon retour aux juilletistes. Welcome les Haussiens. Ici c'est l'heure de l'apéro en musique pour tout le monde. 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

0: Stevie Wonder, c'était Part-Time Lover.
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0: C'est un peu la version soul music de l'arroseur arrosé. Dans ce texte, on apprend que Stevie Wonder était un sacré séducteur. Ses escapades romantiques étaient, fut un temps assez nombreuses. Hein. Il semble qu'après avoir rompu avec une fiancée, il en fréquentait une autre assez rapidement. La chanson raconte l'histoire d'un homme qui trompait sa femme pour découvrir que finalement elle faisait la même chose, sans doute du vécu. Bon, on va pas rentrer dans les détails, car comme dirait Chagrin d'amour, chacun fait ce qui lui plaît.
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0: C'est comme ça, les Rita Mitsuko. Extrait de l'album de No Comprendo sorti en 86 avec le fameux refrain qui fait la la la la la et que l'on a encore chanté ce soir, ben c'est incontournable et on va pas s'arrêter comme ça. Attention, arrivé dans une poignée de secondes d'un tube majeur des Rolling Stones, dans 100% années 80, août 81, Start Me Up, le nouveau titre des Stones déferle dans les classements mondiaux et ici, c'est juste après ça.
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0: L'ambiance des années 80, ça continue sur votre radio. Ici Saint-Étienne-Loire, juste après ces petites infos.
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2: La Loire et la Haute-Loire sont placées en vigilance orange, orage jusqu'à 21h ce soir. Cet après-midi, le temps devient instable. On attend des orages localisés, des grêlons jusqu'à 5 cm et des rafales de vent allant jusqu'à 100 km/h. Et puis, on sort de la Loire et de la Haute-Loire à présent, car dans toute la France, soignants, aidants et pompiers se sont mobilisés pour faire face aux incendies ravageurs de ces dernières semaines et Radio France aussi s'engage.
3: La France fait face à des records de température historique et elle est actuellement frappée par des incendies d'une ampleur exceptionnelle. 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Pour faire un don, fondationdefrance.org. Merci.
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1: Du rock californien dans 100% années 80, c'est normal, on choisit que des tubes. Et celui-là est un classique du soft rock, tube mondial en 83. La chanson qui depuis a été utilisée des dizaines de fois dans des jeux vidéo ou des séries télé comme Stranger Things ou South Park. Allez, et comme ici tous les styles sont les bienvenus, on va poursuivre avec un tube qui a enflammé les pistes de danse des discothèques du monde en 80. Préparez la boule à facettes de vos souvenirs. Funky Town arrive, le groupe Lip Sync.
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0: Le jour s'est levé, c'était Téléphone. Un titre qui sort en novembre 85 et qui devient le dernier tube du groupe qui se séparera quelques semaines plus tard. La suite de votre soirée, c'est encore et toujours de la musique et des invités grâce à Émilie Mazoyer, les essentiels de Décibel à 20h. Mais avant cela, on reste encore un petit peu dans les années 80 grâce à un duo très new wave, Yazoo, numéro 1, 82, avec Don't Go. C'est dans un instant et je vous souhaite une très belle soirée.
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1: Merci d'être fidèle à votre radio locale ici, il est 20h.
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2: Bonsoir Émilie Mazoyer.
3: Je suis très contente de vous retrouver. On va le dire tout de suite, mais à un moment, un tu peux m'échapper, car nous avons fait nos débuts ensemble sur la radio Le Move.
2: Dans une ville rose.
3: Ouais, dans une ville rose.
2: Et on vous dit avez rose. Perdu votre accent.
3: Ouais, bah moi vous aussi. Hein. Et alors Laurent, lui, s'occupait du cinéma et moi je m'occupais du standard. Et voilà, je trouve que la vie nous a bien traités, Laurent, car aujourd'hui, on fait ce qu'on a envie de faire. Ici, une émission de musique et vous, une émission incroyable sur France Musique qui s'appelle 42e rue. C'est le nom de votre bouquin. Et la 42e rue, qu'est-ce que ça représente sur le plan de la ville de New York?
2: Alors, elle est au centre, là, elle est très enneigée après le blizzard qui a eu hier. Il y a un mois, j'avais eu la chance d'être à New York pendant la première tempête de neige. Et voilà, il n'y avait pas beaucoup de voitures. Et les devants, vous savez, c'est assez... Dans les films, on voit souvent un peu de neige sur les affiches.
3: Oui.
2: Sur les
3: petites lumières.
2: Les petites lumières. Et là, elles étaient là, vraiment, la neige, c'était très beau, sur les titres des spectacles qu'on peut voir dans la rue. Alors, sur la 42e rue, en fait, vous avez quelques grands théâtres, notamment le New Amsterdam Theater, qui est un des plus vieux théâtres de New York. Et voilà, il y a deux, trois grands théâtres sur cette grande rue. Puis après, dans les rues au-dessus, 43, 44, 45e, vous avez en tout 41 théâtres. En fait, à Broadway, le théâtre de Broadway, par définition, c'est un théâtre où il y a plus de 500 places. Il y en a 41, en fait, théâtre à Broadway.
3: Et donc, ils sont autour de cette 42e rue.
2: Exactement.
3: Donc, quand on veut parler de ce quartier des théâtres et des comédies musicales, on parle de cette rue 42e rue. C'est donc votre émission sur France Musique. C'est aussi le nom de ce beau gros bouquin. Donc, c'est une coédition Marabout et Radio France et France Musique. Et donc, vous nous prenez par la main et vous nous emmenez dans la grande histoire des comédies musicales. Alors oui, on va croiser des trucs très récent, il y a notamment La Haine, l'adaptation du film de Kassovitz en comédie musicale, mais il y a aussi des trucs sublimes des années 30, ce moment, vous expliquez, hein, où on passe de l'opéra à la comédie musicale, parce que c'est vrai que si on se dit, attendez, il y a de la musique, des gens qui chantent pour raconter une histoire, un orchestre, on se dit, c'est quoi la différence entre l'opéra et la comédie musicale?
2: Eh ben, c'est la pop musique.
3: Ouais.
2: Si je résume, en fait. En fait, la comédie musicale, c'est intéressant parce que une des premières musiques de la comédie musicale, c'est un peu l'opérette.
3: Oui.
2: Vous voyez? Et puis après, ça va devenir le jazz, dans les années 30. En fait, à chaque fois, la comédie musicale a ceci de particulier par rapport à l'opéra, c'est qu'on sort de la musique classique pour un peu faire danser les gens. Vous avez aussi, ce qu'il n'y a pas souvent dans l'opéra, des chorégraphies impressionnantes.
3: C'est vrai, ça danse moins à l'opéra.
2: La toute première comédie musicale, elle est née dans les années 1860. En fait, c'était par accident, on va dire. Il y avait un producteur qui voulait monter Faust, et il y avait une troupe de danseuses françaises qui devaient se présenter et se produire un ballet, quoi. Et en fait, le théâtre où devait se produire le ballet a brûlé, et il y a un producteur qui s'est dit, mais je vais mélanger les deux. Et donc, du coup, il a créé cette pièce un petit peu bizarre qui a cartonné, qui s'appelle The Black Crook, qui était justement un mélange de chansons, de pièces de théâtre et de danse. Et la comédie musicale était née.
3: Alors, vous nous parlez par exemple de Gershwin, un grand compositeur, et Porgy and Bess, chanté par Louis Armstrong ici et Ella Fitzgerald. C'est considéré encore comme un opéra, mais en vrai, c'est une super comédie musicale. Hein.
2: C'est vraiment très bien de démarrer par ça, parce qu'en fait, c'est vraiment... Vous savez, il y a des genres et il y a des cloisons.
3: Oui, toujours.
2: Alors, en fait, si vous allez voir Porgy and Bess, qui est cette histoire absolument incroyable de racisme, de cocaïnomane dans le sud de l'Amérique, avec que des artistes noirs dans une ville, qui est... avec des pêcheurs qui vont partir en mer et il y a une tempête, il y en a qui meurent. Enfin voilà, c'est une histoire très très sombre. On se dit absolument pas que c'est une comédie musicale. Et pourtant, et d'ailleurs, c'est chanté, c'est un peu construit par George Gershwin comme un opéra. Chaque personnage a des chants très lyriques, comme on vient d'entendre. Mais la différence avec l'opéra, d'abord, c'est que vous avez entendu, il y a des airs un petit peu jazzy. Là, c'est du blues, en l'occurrence. Gershwin avait été là-bas pour un petit peu entendre la musique qu'on entendait dans le sud des États-Unis.
3: En 1935.
2: En 1935. Ouais. Et surtout, c'est créé dans le... Non pas... Aujourd'hui, Porgy and Bess, c'est une œuvre qu'on entend dans tous les opéras du monde entier. Le Metropolitan Opera l'a joué il n'y a pas longtemps, l'Opéra de Paris peut le faire. Mais ça a été créé, en fait, dans le théâtre privé, donc à Broadway. Et en fait, la grande différence entre l'opéra et la comédie musicale, c'est que à l'opéra, on sait que les airs sont très compliqués, et donc on laisse 2 jours de repos à une chanteuse avant de recommencer. Là, la chanteuse, elle chantait tous les soirs, 8 fois par semaine, parce qu'à Broadway, vous avez des représentations tous les jours, et 2 le samedi, 2 le mercredi. Et il faut imaginer quand même la difficulté que c'était. Donc en fait, c'est vraiment le mélange incroyable. C'est-à-dire que Gershwin voulait atteindre un public populaire, a créé cette comédie musicale opéra dans le théâtre privé. D'ailleurs, ça n'a pas très bien marché parce que les gens étaient un peu surpris et c'est devenu le classique dont vous parlez.
3: Eh oui, Porgy and Bess. Alors, dans les années 50, on a Cole Porter, lui aussi, vous en parlez beaucoup dans le livre. Hein, c'est comme Gershwin, c'est un incontournable. Et il fait chanter I Love Paris à Frank Sinatra et Maurice Chevalier.

0: papier s'appelle Cancan, Can-Can, comme le French Cancan.
1: Faut dire que Cole Porter était un grand amoureux de Paris. Alors, pour la petite histoire, il avait dit que quand il avait 20 ans, il avait quitté ça. Alors, il est né dans une famille très riche. C'est très rare dans le monde de la comédie musicale. Ouais. Généralement, Gershwin et tous ces gens-là, c'est des Russes qui ont immigré aux États-Unis, qui sont repartis de zéro. Lui, son père avait des fabriques de pétrole. Enfin, voilà. Il roulait.
0: Il était bien.
1: Il était très, très bien. Il avait même gagné pas mal d'argent à la rue et vers l'or. Et en fait, lui, il raconte qu'à 20 ans, il est parti en France pour s'engager dans la Légion étrangère dans les années 1900, pendant la Première Guerre mondiale, ce qui était complètement faux. Et en fait, par contre, il a vraiment vécu la belle vie à Paris. Il s'est marié avec une femme richissime. Il a acheté un hôtel particulier près de la Tour Montbourg. Enfin, c'est un truc de fou. Et il a la particularité, donc, d'avoir vraiment aimé cette ville. Il a écrit beaucoup de comédies musicales qui parlaient de Paris. Il y en a une qui s'appelle tout simplement 50 millions de Français, 50 millions de Frenchmen. Et donc, il a écrit cet air I Love Paris. Et il a une particularité, ce qui n'est pas toujours le cas dans la comédie musicale. Il écrit la musique, mais aussi les paroles.
0: Ah oui, souvent, c'est plutôt des duos. Ouais.
1: C'est des duos. C'est-à-dire que la comédie musicale, c'est vraiment un travail de collaboration. Vous avez le compositeur, normalement, le parolier, le scénariste qui écrit les dialogues, et puis le metteur en scène, et le chorégraphe.
0: Ouais.
1: Et non, là, il écrivait à la fois les paroles et les musiques.
0: Et puis dans les débuts, dans les années 50 de ces comédies musicales, vous en citez une qui, pour vous, vraiment, Laurent Vallière, est celle qui va faire exploser le genre, et puis qui va aussi devenir un film, et qui, encore aujourd'hui, voilà, est adapté, réadapté, c'est West Side Story. I like to be in America, okay, by me in America. Il y a toujours quelque part dans le monde un West Side Story qui se joue dans plein de langues différentes. Enfin, c'est vraiment un spectacle qui. Quand ils sont venus à Paris, d'ailleurs, c'était sous-titré.
1: Ouais. En France, c'est souvent joué sous-titré.
0: Ouais.
1: En fait, c'est un spectacle total West Side Story. Pourquoi je dis ça? C'est que quand vous allez voir une comédie musicale, c'est comme une mayonnaise. Je vous parlais de 5 collaborateurs. Oui. Si jamais la mayonnaise ne prend pas, il suffit que les chorégraphies soient moches, que les dialogues soient nuls, que les musiques soient pas terribles, qu'un acteur soit pas bien. Il suffit d'un seul élément pour que tout tombe.
0: Ouais.
1: Et là, West Side Story, c'était la perfection. À tel point, par exemple, je sais pas si vous vous rappelez du début de West Side Story. Vous savez?
0: Ouais.
1: Les jets qui claquent des doigts. Au départ, Arthur, on dit que c'est le plus court script de l'histoire de la comédie musicale, en termes de dialogue. Au départ, Arthur Lawrence, le librettiste, avait écrit des dialogues pour les Jets. Il se parlait, il critiquait un peu les Portoricains, les Sharks. Et Jérôme Robbins, qui était à la fois chorégraphe et metteur en scène, a dit « Mais j'ai peut-être mieux. Je vais véhiculer l'impression qu'il y a une animosité entre les deux troupes, juste entre les deux bandes, juste en les faisant danser et en claquant des doigts. » Et en fait, le travail de collaboration était parfait, ce qui fait qu'à chaque fois, on enlevait des dialogues pour que ça soit plus efficace. En fait, quand on fait une comédie musicale, c'est presque quand on monte un film, sauf que vous avez des personnages sur scène, en vrai. Ouais. Et donc, c'est d'une complexité incroyable.
0: Après Gershwin, Cole Porter et Bernstein et Sondheim de West Side Story, intéressons-nous aux comédies musicales françaises, parce que ça arrive aussi chez nous, évidemment. J'ai une tendresse particulière, je ne sais pas si vous aussi, pour un film, qui est d'abord un film et ensuite ça a été monté dans les théâtres, en comédie musicale, mais bien plus tard. C'est un film de 1967 qui s'appelle Les Demoiselles de Rochefort. Ah, oui. Nous sommes deux sœurs jumelles,
1: nées sous le signe. Et très bien habillée, je dois dire.
0: Ah oui.
1: Avec des très belles robes, des très jolis chapeaux.
0: La classe, nos demoiselles de Rochefort, 1967. Est-ce que j'ai loupé quelque chose? Est-ce qu'il y a une comédie musicale française à voir absolument avant 67?
1: Ah
0: oui,
1: alors,
0: forcément.
1: Alors là, vous me posez une colle. Là, vous me parlez de films sur scène.
0: Ouais.
1: Vous avez toutes les opérettes de Francis Lopez.
0: Oui, c'est ça. Oui, oui,
1: c'est
0: oui,
1: quand
0: oui.
1: même la grande époque. On appelle ça les opérettes d'évasion. Le chanteur de Mexico avec Luis Mariano, La Route Fleurie avec Annie Cordy. Il y avait quand même. Mais c'est vrai que Jacques Demy, lorsqu'il réalise Les Demoiselles de Rochefort, il a d'abord envie de faire un clin d'œil à Hollywood. Ouais. On parlait de Gene Kelly. D'ailleurs, il fait des pieds et des mains pour que Gene Kelly joue dans Les Demoiselles de Rochefort, ce qu'il va le faire. Jacques Demy avait une filmothèque chez lui. À l'époque, il n'y avait pas d'internet, il n'y avait pas de cassette VHS, il n'y avait pas de DVD. Non, il avait des copies 16 mm de Chantons sous la pluie d'un Américain à Paris. Et quand il va faire Les Demoiselles de Rochefort, c'est vraiment un hommage à ça qu'il a en tête, sachant qu'auparavant, il avait réalisé un film qui était complètement différent et toujours aussi chanté, qui était Les Parapluies de Cherbourg. Ouais. Et justement, il avait voulu... Et Les Parapluies de Cherbourg, là, pour le coup, personne ne voulait le produire. Ça a été produit de façon miraculeuse, mais personne n'y croyait. Et une fois qu'il a eu ce succès, qu'il a eu la Palme d'Or à Cannes, qu'il a eu des récompenses internationales, là, il s'est dit, je vais faire une autre comédie musicale. Et il a même imaginé, ça a été tourné en deux langues, Les Demoiselles de Rochefort.
0: Ah bon ?
1: C'est-à-dire qu'il imaginait vraiment que ça allait être un carton à Hollywood. Et donc, toutes les scènes avec Catherine Deneuve et Françoise d'Orléac qui chantent « Nous sommes deux sœurs jumelles ». Ensuite, le même jour, et juste après, elle retournait la même séquence, mais en chantant « We are a pair of twins ».
0: En anglais, alors, incroyable.
1: Voilà. L'histoire, c'est que le film n'est jamais sorti aux États-Unis parce que ça a été très mal reçu.
0: La version américaine. Ben oui. Il y a aussi l'adaptation française de Hair, donc voilà, la comédie musicale des hippies, avec notre fameux Julien Clerc tout nu. Écoutez, pourquoi pas à l'Olympia.

0: Est-ce que ça avait marché, ça, R, version française?
1: Ah mais oui,
0: adapté
1: en français par Jacques Lanzmann. Mais il faut quand même expliquer pourquoi il était tout nu. Parce que comme ça, vous dites...
0: Oui, c'est vrai, on a l'impression qu'il est pervers.
1: Il n'a pas joué tout nu pendant 2h30.
0: Il y a une scène, oui, c'est vrai.
1: C'est la fin du premier acte. Et en fait, c'est une comédie musicale révolutionnaire, R. C'est la première fois qu'à Broadway, donc à Paris, il y a une comédie musicale où il n'y a pas un orchestre dans la fosse, mais un groupe de rock. Donc ça fait beaucoup moins cher, ça coûte beaucoup moins cher à produire. Et donc quand c'est et faut imaginer que ça a été créé à la fin des années 60, alors qu'il y a la guerre du Vietnam. C'est une comédie musicale, j'allais dire presque autobiographique, de deux jeunes auteurs qui habitent dans le East Village à New York, qui essayent d'être comédiens, qui n'y arrivent pas, qui ne veulent pas aller faire la guerre au Vietnam, et donc qui imaginent et qui racontent leur vie dans leur squat en fait. Et ça va être un carton énorme. Et donc à la fin du premier acte, ils sont tous en train de fumer du hashish, qui est aussi une nouveauté à Broadway, de fumer du hashish. Et donc la lumière se tamise, et à la fin du premier acte, on voit les gyrophares de la police, et il y a la police qui monte sur scène. Et donc ça faisait vraiment ça a été un carton à Broadway. Et à Paris, et donc ils se déshabillaient pendant ce happening, les jeunes qui sont en train de fumer du hashish. Et donc à Paris, c'était aussi le cas. Et il paraît que la durée la plus longue de personnes nues sur scène de Hair, c'était en France.
0: Ah bah tenez, ça doit tenir au casting aussi, Laurent Vallière, je ne sais pas. On parlait de révolution, il y a la Révolution française aussi, une comédie musicale, un opéra rock que j'adore, mais qui est un petit peu oublié.
1: Mais que vous avez vu ?
0: Mais alors que j'ai vu moi adapté quand j'étais enfant, je pense
1: fin
0: des années 80.
1: Mais oui, ça a été monté mais genre 2 mois, 3 mois.
0: C'est ça, en 73
1: vous
0: l'album
1: étiez même
0: est sorti.
1: Pas née, je crois.
0: Non, j'étais pas née, mais à la fin des années 80, dans la ville où je vivais dans le Gers à Auch, et il y avait une compagnie de théâtre et ils avaient monté la Révolution française. Et alors elle est quand même dingue cette comédie musicale et vous en parlez hein dans votre livre parce que alors déjà c'est il y a plein de gens qu'on aime, il y a les Charlots, il y a Martin Circus, et il y a même les débuts d'Alain Bachung.
1: Dans le rôle de Robespierre.
0: Ouais, Robespierre.

0: Bachung. Alors pourquoi est-ce que ça floppe la Révolution française?
1: Non, c'est pas que ça floppe, mais c'est vraiment intéressant. C'est une comédie musicale tournant en France.
0: Ouais.
1: Elle a jamais été remontée. Sauf dans mon club de théâtre à
0: Hoche.
1: Il y a 2 ans, pendant 3 semaines, dans un théâtre à Paris. En fait, c'est la première fois qu'en France, parce que Hair, tout ça, c'est des importations de Broadway. C'est des,
0: on adapte
1: en français. Là, c'est des auteurs de chansons françaises, Claude-Michel Schoenberg, qui venait d'avoir un succès avec Le Premier Pas, qui était très copain avec Michel Berger, et il a envie d'écrire. Bah, en fait, ils racontent toujours ça, les compositeurs, ils disent, on en a marre du carcan des chansons de 3 minutes, on voudrait écrire des grandes histoires. Et il va s'associer avec Alain Boublil, qui est à l'époque directeur des programmes d'Europe 1, qui a une maison de disques, bon bref, et qui raconte qu'un soir, il est à New York, bon, tout démarre là, et il sort de Jésus-Christ Superstar, qui est une comédie musicale rock autour de, bah,
0: de Jésus.
1: De l'Ancien Testament.
0: Ouais.
1: Et il se dit, les deux se disent, on n'est pas Leonard Bernstein, on n'est pas George Gershwin, on n'a pas ce talent-là de musicien, nous on sait écrire des chansons pop. Mais finalement, ça marche, et si on allait le faire? Et donc, ils composent. Alors, la première idée qui leur vient, c'est pas Jésus-Christ Superstar, donc c'est la Révolution française. Donc, il y aura du rock pour le tiers-état, le peuple, avec les Martin Circus. Il y aura des airs un petit peu plus royaux avec le roi Louis XVI.
0: Oui, pour la noblesse. Hein.
1: Pour la noblesse. Et donc, ils appliquent tellement la méthode de Jésus-Christ Superstar, qui avait démarré d'abord comme un concept album, un album, qu'ils se disent, on va faire un double album, donc on va écrire 24 chansons, ce qui n'est absolument pas la façon de faire une comédie musicale. Et donc, c'est comme ça qu'ils produisent cet album. Et après, les histoires de production de comédie musicale en France, c'est un peu n'importe quoi. C'est-à-dire qu'il n'y a pas vraiment de producteur, mais tout d'un coup, il y a le Palais des Sports qui a 3 mois de disponible, et en catastrophe, ils se mettent à produire la chose sur scène, et puis c'est fini après, ça ne sera plus jamais remonté. Et c'est exactement l'histoire des Misérables, vous savez, les Misérables, qu'ils vont écrire à peu près 6 ans plus tard. Alors c'est exactement la même histoire, donc un album, metteur en scène Robert Hossein au Palais des Sports 3 mois, c'est fini, et puis il se trouve que, un an plus tard, un grand producteur britannique, Cameron Mackintosh, écoute les chansons, se dit, il y a peut-être de quoi faire une comédie musicale. Il va remonter les Misérables à Londres, et ça l'affiche depuis 40 ans. 130 millions de spectateurs.
0: Incroyable.
1: Le plus grand succès de comédie musicale au monde.
0: Et c'était.
1: Et c'est français.
0: Eh ben oui, les amis, c'était une idée. On n'a pas de pétrole, mais on a des idées.

0: quand on arrive en ville, Daniel Balavoine et Nanette Workman. C'est Starmania, un des plus grands succès de comédie musicale made in France.
1: Alors vous voyez, je parlais de Claude-Michel Schoenberg qui était ami de Michel Berger. Tous les deux ont démarré chez Pathé Marconi et tous les deux ils s'amusaient. Ils me racontaient ça, Claude-Michel Schoenberg. Tout le matin ils s'amusaient à dire: ah, toi t'as écrit une chanson hier, toi t'es... Et donc tous les deux avaient ce rêve d'Amérique, ce rêve de devenir populaire en dehors de la France. Et donc Michel Berger avait envie de faire un succès qui cartonne aussi à l'étranger. Et il a eu la très bonne idée de s'associer avec un Québécois, Luc Plamondon, qui lui a grandi certes dans un collège catholique, mais et donc d'où Notre-Dame de Paris qu'il écrira quelques années plus tard, ouais. Mais qui aussi avait l'habitude d'aller très souvent à New York voir des comédies musicales. Et tous les deux vont imaginer cette histoire très futuriste qui reste tellement encore d'actualité, avec un 0 janvier qui est en opposition lors d'une élection avec un écologiste radical. Et donc, ils vont écrire cette comédie musicale. Ils vont d'abord faire un album, exactement comme pour la Révolution française. Ouais. Et comme pour la Révolution française, il va y avoir un trou de 33 dates au Palais des Congrès. Et donc, ils vont monter le spectacle avec Daniel Balavoine, France Gall.
0: Ouais.
1: Et puis, ça sera tout. C'est un truc de fou, c'est un truc qui est... En fait, on peut compter sur les doigts d'une main presque ceux qui ont vu Starmania à sa création en 1979. Mais bon, depuis... Ils en ont vendu des disques.
0: Hors histoire de Starmania, maintenant les chansons, elles ont une vie toute seule, quoi. Moi, je trouve ça.
1: Faut dire que Luc Plamondon a touché tellement juste avec chacune des paroles qu'il a écrites. C'est vraiment très impressionnant.
0: Alors, vous avez cité.
1: Le mieux, c'est quand même l'histoire des uns contre les autres, vous savez.
0: Non.
1: Il avait écrit Les uns contre les autres. C'est quelqu'un qui est assez lent à écrire, Luc Plamondon.
0: Ouais.
1: Au style. D'ailleurs, Michel Berger l'avait enfermé au bout d'un moment à Saint-Raphaël chez lui. Maintenant, t'écris. Et un matin, la femme du ménage sort une corbeille et Michel Berger attend toujours des paroles pour composer dessus, quoi. Et il sort de la poubelle un petit papier, on dort les uns contre les autres. Et Luc Plamondon lui dit, c'est pas bien ça. Et Michel Berger lui dit, mais tu rigoles.
0: C'est vachement bien.
1: Voilà. Faire les poubelles avec Luc Plamondon, vous imaginez.
0: C'est génial. Pour terminer, Laurent, quel était votre avis sur les comédies musicales qui sont fabriquées de manière un petit peu artificielle, où on prend un artiste qui a un répertoire farci de tubes, ça peut le faire avec Michael Jackson, on l'a fait avec Queen, il y a la comédie musicale We Will Rock You à Londres depuis des années. Celle qui, j'imagine, est un cas d'école, c'est ABBA, Mamma Mia, qui est à la fois dans les théâtres et sur les écrans de cinéma. Donc là, on prend des chansons, on les met bout à bout, puis on essaye de faire une histoire autour. Bonne ou mauvaise idée?
1: Mais très bonne idée. En fait, vous savez, Chantons sous la pluie, c'est un des premiers films qui a fait ça. Chantons sous la pluie, en fait, le producteur de Chantons sous la pluie, Arthur Freed, qui était le grand pont des studios de la Metro Goldwyn Mayer, dans les années 1930, il avait écrit des chansons avec Nacio Abron. Et en 1950, à son poste de directeur, il dit à Gene Kelly, tiens, fais-moi un film avec mes chansons.
0: Ah,
1: en fait, le plus important.
0: J'ignorais, c'est génial ça.
1: Et donc, le plus important, en fait, c'est le livret. En fait, c'est ce qu'on, en France, on n'a pas bien compris. C'est une comédie musicale, c'est une pièce de théâtre. Vous savez comment elle a imaginé l'histoire de Mamma Mia, Katherine Johnson, la librettiste? En fait, d'abord, elle ne connaissait pas toutes les chansons d'ABBA. Elle a dit, donnez-moi toutes les paroles de toutes les chansons, je ne veux pas entendre les musiques. Et en fait, elle avait un passé femme célibataire, mère célibataire, elle avait envie de raconter quelque chose de contemporain, et elle a écrit son livret, et après elle a trouvé les chansons qui correspondaient. Et ce qui était incroyable quand vous alliez à Londres voir Mamma Mia, parce que les gens pouffaient, parce que vous aviez blablabla Sophie qui disait ça à sa mère, et tout d'un coup la chanson commençait, il n'y avait pas un mot de changé aux chansons que tout le monde... Non, pardon. À un moment, il y avait Sophie qui faisait ses dialogues, ouais. Et la chanson commençait, il n'y avait pas un mot de changé à la chanson. Tout était vraiment... On ne voyait pas la couture. Vous avez actuellement une comédie musicale à Londres et à Broadway qui s'appelle Anne Juliet. C'est que des chansons de Max Martin. Max Martin, c'est un des grands auteurs de chansons pour Britney Spears,
0: voilà,
1: etc.
0: Voilà, gros tube pop.
1: Et on se dit, n'importe quoi. En fait, il a imaginé Roméo et Juliette si jamais Juliette ne s'était pas suicidée à la fin. Et si Juliette, Anne Juliette, et ça marche incroyablement, avec que des chansons donc de son répertoire. En fait, il faut que le livret raconte une histoire et que les chansons soient bien choisies. Donc, ah non, c'est formidable. Will Rock You, c'est dans une histoire un peu futuriste, très sombre, très dystopique. Donc, pourquoi pas?
0: Ouais, ça fonctionne. Très bien. Merci
1: de nous avoir
0: autant éclairé. Laurent Vallière est sur France Musique tous les dimanches à midi dans 42e rue. Et il en a fait un très beau livre que je vous recommande. À bientôt, Laurent.
1: À bientôt.
0: Merci.
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0: Et bonsoir Camélia.
5: Bonsoir.
0: Est-ce qu'il y a une chanson qui porte votre prénom?
5: Pas que je sache.
0: Ah non, il y a les Magnolia, le Clo-Clo, mais les Camélia, non.
5: Il y a la Dame Camélia, l'opéra, ouais. Mais non, je crois pas qu'il y ait de chanson qui s'appelle Camélia. Je sais pas, peut-être qu'il y en a et que je ne les connais pas, c'est possible.
0: Je sais pas. Écoutez, sinon vous pouvez toujours l'écrire pour votre prochain album.
5: Et voilà.
0: Bon, j'ai fait un petit sommaire un peu mensonger, parce que j'ai dit ça se précise. Alors, ça se précise doucement, puisqu'on sait que vous aimez prendre votre temps sur les projets musicaux, et puis qu'avec le cinéma aussi qui vous prend beaucoup de temps, voilà, chaque chose doit aller à son rythme. Ceci dit, on pense bien, dans le milieu, que vous allez sortir un album l'année prochaine.
5: Vous pensez pas mal, hein?
0: Ouais. C'est ça.
5: Non, vous avez raison, ça se précise quand même. Je commence à avoir un paquet de chansons que j'aime démesurément.
0: Ah.
5: Et qui ont l'air de former quelque chose d'assez cohérent.
0: Bon,
5: alors ça, c'est pas complètement faux.
0: C'est une très bonne nouvelle. Le dernier album en date, c'était Facile, Fragile, en 2021, avec ce tube.

0: Et voilà qu'arrive Que ma peau. Alors c'est une nouvelle chanson qui est sortie il y a quelques jours, Que ma peau, accompagnée d'un clip absolument incroyable. Mais parlons d'abord de la chanson que nous écouterons là dans quelques minutes. D'où elle sort, cette chanson, de votre peau?
1: Exactement, elle est arrivée de manière très spontanée. On travaillait à la maison avec un artiste que j'aime beaucoup qui s'appelle Seisei. Et on s'était retrouvés des années en arrière à se rencontrer pour faire de la musique. Et puis on s'est retrouvés en studio avec une autre personne. Bon, on s'est dit, mais il faut qu'on fasse de la musique ensemble en fait. Et puis on a co-composé cette chanson. Et ça s'est fait de manière très évidente, très organique. Et de la même manière, j'ai eu envie de chanter dans plusieurs langues. J'ai eu envie de célébrer mon héritage multiple, les différentes cultures qui font celle que je suis et qui m'inspirent, que je continue de découvrir tant elles sont riches et denses. Et assez vite, la chanson est née.
0: Alors d'abord la musique, ensuite les paroles. Comme ça que vous avez fonctionné là?
1: À peu près, enfin tout a été fait un peu le même jour, mais c'est plutôt dans cet ordre-là que ça s'est fait. Ouais, c'était plutôt rythmique au début, c'était très organique quoi. D'autant qu'il y a un renversement rythmique que j'adore dans ce morceau.
0: Vous allez l'entendre.
1: Ouais, qui trouble un petit peu. On se dit, ah attends, en fait on n'est pas complètement à l'endroit. En fait si, ça y est, on retombe sur nos pattes. Et voilà, et du coup un peu comme dans Lost, mon troisième album, et comme dans Windrack, donc la chanson que vous évoquiez de l'année dernière. Voilà, pouvoir chanter dans plusieurs langues, c'est quand même une grande chance et j'adore cet exercice-là. Ça me fait du bien vocalement et ça me fait du bien même. Voilà, ça me fait me sentir à plein d'endroits en même temps et j'adore ça.
0: Ouais, que ma peau, vous chantez en français, vous chantez en anglais et vous chantez en darija.
1: Exactement.
0: C'est ça, c'est trois langues. Et le darija, c'est une des langues de l'Algérie.
1: Exactement, c'est la langue principale parlée en Algérie, mais en effet c'est l'une d'entre elles, parce qu'en fait il y en a beaucoup.
0: Il y en a quelques-unes, ouais. C'est ça.
1: Et il y a un peu d'espagnol aussi.
0: Et oui, qu'il y avait déjà dans Windrack.
1: Exactement.
0: Il y en a un petit peu, enfin voilà, il y a tout ça, c'est tout ça aussi, l'héritage et culturel, et familial, et historique, et artistique de Camélia Jordana. Ça fait du monde, du beau monde les amis. Aussi dans le clip, donc Camélia, je peux pas citer toutes les femmes merveilleuses qui sont dans ce clip, parce que elles sont nombreuses, et l'émission ne dure qu'une heure, mais je tiens à dire que en regardant ce clip, vous reconnaîtrez les visages d'Amel Bent, Rachida Brakni, Sabrina Ouazani. Alors elle est actrice formidable. Mmh. Vous avez vraiment réuni tout un tas de talents et elles ont un point commun, toutes ces femmes.
1: Elles sont toutes d'Afrique du Nord.
0: C'est ça.
1: Ouais. Et elles m'inspirent aussi toutes énormément, même jusqu'à Kélia Nemour, Nedra Ayadi, Lina Swalem. Enfin voilà, ce sont que des femmes qui sont liées, Kautar Benania, Myriam Boukadida, des femmes qui sont liées à l'histoire de l'Afrique du Nord. Et voilà, en fait, j'ai eu envie pour ce clip de pouvoir créer une image que je connaissais pas encore, à savoir celle de réunir plein de femmes nord-africaines.
0: Un gang.
1: Une tribu de femmes nord-africaines qui sont toutes ensemble les unes à côté des autres. Et quand je dis nord-africaines, du coup, c'est en effet de tout le Maghreb. Il n'y a pas que des femmes algériennes.
0: Ouais.
1: Comme je l'ai lu un peu à gauche à droite, il y a des femmes algériennes, des femmes marocaines, des femmes tunisiennes, des femmes métisses d'ailleurs, de ces trois pays. Deux, trois, enfin voilà. Et du coup, c'était une image que j'avais très envie de créer parce que j'avais encore jamais vu cette image de femmes qui m'inspirent. Qui excelle dans chacune des branches, parce qu'en l'occurrence, pour le coup, j'ai contacté aussi des femmes. Donc il y a Kélia Nemour qui est championne olympique, donc grande sportive. Mais il y a aussi d'autres femmes que j'ai contactées, des journalistes, des autrices. La chance que j'ai eue, c'est qu'elles m'ont toutes dit oui. Elles ont toutes été séduites par l'ambition et la démarche du projet.
0: Ouais. Et toutes se sont dit comme vous, mais c'est vrai qu'on nous a jamais vues toutes ensemble.
1: Oui, exactement. Alors malheureusement, il y en a certaines d'entre elles m'ont dit oui et n'ont finalement pas pu se rendre disponibles faute d'emploi du temps. Même si j'ai encore quelques idées, évidemment, en tête. mais pour autant, c'est vrai que, voilà, je crois que l'idée de nous réunir toutes, de montrer à la fois aux différentes industries desquelles nous sommes, dans lesquelles nous évoluons, et en même temps montrer ça à nos consoeurs, et au public, et aux médias, voilà, juste créer cette image qui n'existait pas, ça nous a toutes beaucoup séduites et beaucoup émues.
0: Et vous aussi, ça va vous émouvoir quand vous verrez les images de Que ma peau. Pour le moment, comme nous sommes à la radio, c'est le son qui arrive et qui prend toute sa place. Que ma peau, la nouvelle chanson de Camélia Jordana.

0: Peau Camélia Jordana. Eh, franchement. Waouh.
1: Waouh.
0: Merci. Camélia Jordana, invitée de Décibel. Donc, on s'imagine un album pour 2027 et donc Winrack et Que ma peau qui nous donnerait un petit peu une direction artistique. 2027, c'est le temps donc d'être en studio, de choisir les chansons et aussi de faire encore un petit peu de cinéma peut-être.
2: Oui, parce que quand même, ça fait plaisir.
0: Oui, je vous rappelle que mon invitée de ce soir est à la fois honorée par les Victoires de la musique, mais aussi par les Césars. Donc, il y a un moment, on ne va pas choisir. Quand, mais non, mais c'est vrai, quand ça marche des deux côtés. En plus, je suis sûre que vous y trouvez un plaisir extrêmement différent.
2: Complètement.
0: C'est quoi la différence ?
2: En musique, je m'autorise à être moi de la manière la plus brute qui soit. Je dis tout ce que j'ai envie de dire et en plus l'onirisme de la musique permet de pouvoir se planquer en disant un peu tout ce qu'on veut.
0: Ah, c'est vrai, il y a des messages cachés là dans la chanson qu'on vient d'entendre. Ok, d'accord.
2: Non mais du coup c'est chouette parce qu'en termes de créativité on peut dire des choses de manière très frontale et en même temps en effet ouais on peut laisser des petits indices pour raconter d'autres choses qu'on n'assumerait pas forcément de dire de manière aussi directe. Là où en cinéma, quand j'ai ma casquette de comédienne, je ne suis plus moi. Et c'est aussi très reposant d'être quelqu'un d'autre, de faire croire qu'on est quelqu'un d'autre. Moi, ça m'amuse beaucoup, je trouve ça très ludique. Et puis, ça permet aussi de déposer des choses et de décharger des choses qu'on n'a pas forcément pris le temps de décharger ailleurs, dans la vraie vie.
0: Et la perte de contrôle, alors, parce que finalement, quand vous êtes comédienne, vous ne choisissez pas tout. Alors, vous avez évidemment une marge de manœuvre, sinon on ne vous donnerait pas le rôle à vous, on le donnerait à quelqu'un d'autre. Vous avez votre marge de manœuvre, mais vous ne décidez pas de l'histoire, du caractère de votre personnage. Si on décide que vous serez très méchante, vous serez très méchante. C'est pas flippant de perdre ce contrôle-là ?
2: J'ai appris à y prendre goût. Ouais. Enfin, au début, déjà, je connaissais pas du tout comment ça se passait toute cette histoire. Donc, j'ai pris le temps d'apprendre tranquillement. Je suis de nature très curieuse, donc j'aime bien comprendre. Et du moment où j'ai compris, je me suis dit, il y avait des tournages sur lesquels je me disais, mais c'est bizarre, du coup, s'il veut raconter ça ou si elle veut raconter ça, pourquoi elle fait ce choix-là? Et puis, au bout d'un moment, je me suis dit, bon, écoute, t'es sympa, mais en fait, t'es comédienne, donc tu vas te mettre au service du projet. Et puis, toi, tu vas faire tes projets, parce qu'apparemment, t'as des choses à dire et à faire. Et voilà, et du coup, depuis, je développe mes propres projets que j'aimerais, pour certains, produire et réaliser, pour d'autres, uniquement réaliser. Et donc, je co-écris avec des gens que j'admire beaucoup, et voilà, c'est dans les tuyaux.
0: Eh ben, on n'est pas prêt de partir en vacances, Camélia Jordana. Bon, il y a un truc que vous faites divinement, et ça depuis vos débuts, depuis qu'on vous a découvert bébé à 16 ans à la télé, c'est l'art de la reprise. Ah. Ça, c'est un truc que tout le monde ne sait pas faire. Tout le monde tente à un moment dans sa carrière, mais tout le monde ne réussit pas. Et alors, il va falloir que vous nous donniez quand même votre recette pour vous approprier si bien ces chansons. Je pense à votre reprise de Alléluia.
2: Oh, j'avais oublié cette reprise.

0: plus vieille.
1: Ah, wow.
0: Y a la reprise de Dalida, J'attendrai, avec Biolay. Ça, c'est une de mes préférées avec le trio SR9.
2: Une reprise de Rosalia, Ma Mente.
0: Ah oui.

0: anglais, en français, en espagnol, dans toutes les configs possibles. C'est quoi votre méthode pour vous approprier les chansons comme ça? Quand je vous entends faire une reprise, j'ai l'impression que la chanson est de vous.
1: Ah bon?
0: Bah oui.
1: Oh bah chouette. Enfin, je sais pas. C'est... Généralement, je le fais. Enfin, je sais pas comment répondre à cette question.
0: Est-ce que c'est forcément des chansons que vous aimez déjà? On peut commencer par là.
1: Quand je les enregistre, oui.
0: Ouais.
1: Mais parfois, non. Et ça m'amuse. Enfin, non, parce que je vous dis ça, ça m'est arrivé de reprendre une chanson un petit peu pour dire, vous vous rendez compte quand même que cette personne a chanté ça.
0: Ouais, d'accord.
1: Mais vous pouvez pas le dire comme ça. Donc, ce que je disais, l'avantage avec la musique, c'est qu'on peut
0: faire des petites messages.
1: Pirouettes. Ouais. Mais non, mais la plupart du temps, quand même, ça reste des chansons que j'aime. Et puis, non, ouais, je sais pas, c'est. De toute façon, moi, quand je fais de la musique, je suis contente. Hein, donc, vu que je suis contente, je pense que ça s'entend dans ma voix. Je sais pas, c'est peut-être ça.
0: Vous avez fait pour l'Institut du Monde Arabe, il y a quelques mois, une nuit DJ set où vous passiez justement des chansons. Alors là, c'était très précis. Hein. Vous avez sélectionné, c'était des chanteuses justement d'Afrique du Nord. Il y avait du raï, il y avait des choses comme ça. C'était une nuit thématique et vous étiez DJ, je sais pas comment on dit, de cette nuit-là. Toutes ces questions pour savoir si, justement, dans cette idée d'embrasser toutes les cultures desquelles vous venez, est-ce que sur votre prochain album, vous envisagez de faire une reprise, pas forcément de quelqu'un de connu d'ailleurs, mais une chanson, une pépite qui serait passée inaperçue et que vous pourriez mettre sur le devant de la scène?
1: Eh bah, ben, peut-être bien que oui.
0: Vous voyez, j'ai fait des tours et des détours, mais j'ai un oui à la fin.
1: Ouais, franchement, bien joué, hein. Je ne l'ai pas trop vu venir.
0: Je me dis, c'est un boulot aussi, quand on a décidé d'être un peu passeuse et de transmettre des choses. Et parfois, l'exercice de la reprise, il est intéressant, quoi.
1: Après, la chanson que j'ai choisie, elle est très connue à certains endroits et pas du tout connue par d'autres. Mais oui, en effet, Émilie Passebrouillet, vous êtes très forte. Je vous confirme qu'il y aura carrément une reprise sur le prochain album.
0: Trop bien. Ouais. Camélia, elle avait fait une reprise dingue aussi avec Vita et Amel Bent. Bah oui, elles avaient repris Diams ensemble. Paris.

0: C'était sur l'album Soror il y a quelques années. Alors là encore, je fais un tour et un détour pour demander à Camélia Jordana des envies de duo, de trio, de chorale même sur le nouvel album.
1: Si vous saviez combien j'en ai.
0: Je sais parce que vous êtes très bonnes camarades, vous allez poser des voix sur les albums des unes, des uns, des autres et tout. Et là, c'est le moment de... Voilà, ouais. D'appeler les gens pour qu'ils vous rendent la politesse.
1: Ouais, j'adorerais, mais j'ai un peu de mal à envoyer ma musique avant qu'elle soit finie.
0: Ouais, je comprends.
1: Ouais. Et du coup, j'ai une liste très précise de gens qui m'inspirent énormément, que j'admire depuis leur début et avec lesquels j'ai très très envie de travailler. Mais voilà, j'attends d'avoir fini mes devoirs, quoi. J'attends d'être allée au bout, de m'être plantée sur mes arrangements, de revenir en arrière, d'avoir trouvé le ton parfait pour pouvoir leur envoyer, leur dire voilà, j'ai mis tout mon cœur là-dedans. Est-ce que tu me ferais l'honneur de poser ta voix là-dessus ?
0: Tout à l'heure, en évoquant le chemin qui vous amène à faire une chanson comme « Que ma peau », vous avez évoqué « Winrak » et vous avez aussi évoqué l'album « Lost » en 2018. C'est un album qui est très important, j'ai l'impression, un vrai pivot dans votre vie, dans votre carrière. « Lost », ça veut dire « perdu ». Puis si on n'avait pas compris à l'époque, en plus sur la pochette de l'album, vous étiez avec un grand t-shirt avec marqué « Lost » dessus. C'est un album qui vous a permis, Camélia, l'année suivante, en 2019, aux Victoires de la Musique, de remporter meilleur album musique du monde. Parce que pour la première fois, vous chantiez pas en français ou en anglais, vous chantiez en arabe. Et donc, bim, vous êtes partie dans la catégorie musique du monde. Vous vous souvenez de cette période ?
1: Ouais, c'était une période très intense parce que déjà c'était c'est une période, le moment où j'ai créé l'album qui est sorti en 2018, c'était à partir de 2015. Et je sais pas si vous vous souvenez, mais vivre à Paris en 2015, c'était quelque chose, hein.
0: L'année des attentats, c'était atroce.
1: L'année des attentats, ouais. il y avait Nuit debout, dans mon souvenir, je crois qu'il y avait Trump pas loin. Oui. À ce moment-là, enfin, c'était le début. Donc ouais, dans mon souvenir, c'était une période qui était vraiment pas simple. On était, du coup, il y avait l'état d'urgence. Enfin, c'était, on assistait à des scènes assez improbables. Les news, c'était super.
0: C'était hyper angoissant.
1: C'était le début de quelque chose, quoi. Le début d'une ère. Et moi, cet album, il m'a permis justement de pouvoir exprimer un peu tout ce que je ressentais, mais en essayant de mettre de la lumière dessus. Et donc déjà, quand on crée, c'est un peu comme à l'époque, justement, où voilà, justement, les scénarios que je recevais à l'époque, c'était que justement, du coup, sur le djihad, le djihad comme il est perçu, donc c'est-à-dire partir en Syrie, des histoires de terroristes et d'islamisme et de trucs.
0: Et on vous envoyait que ça ?
1: Bah, c'est-à-dire que du coup, étant donné qu'on traversait une période dans l'actualité, c'était très présent, donc ça a inspiré beaucoup de gens, je pense, pour raconter des histoires d'humains qui vivaient des choses comme ça. Et donc, du coup, ouais, je lisais pas mal de scénarios là-dedans, dans cette veine-là. Et... Enfin voilà, c'était une période chargée, quoi. Et du coup...
0: Aussi, pardon, je vous interromps, mais il y a aussi votre âge. Je l'ai évoqué tout à l'heure, mais vous avez commencé votre carrière très jeune. Vous avez quitté vos parents, votre famille, votre sud. Vous aviez 16 ans, toute seule à Paris, un petit bébé. Mmh. Et peut-être aussi Lost, c'est le moment où vous vous affirmez un peu plus artistiquement, déjà.
1: Oui, c'est-à-dire que il y a eu à la fois le besoin de mettre de la lumière sur cette période qui était très difficile pour moi et où j'avais besoin d'exprimer plein de choses. Je me disais que c'était vraiment avec le temps, je me suis rendu compte que cet album était un album que j'avais fait pour moi.
0: Ouais.
1: Vraiment. Il n'y avait pas de pensée, il n'y avait pas de projection vers le public, vers la scène. C'était vraiment juste des chansons que j'avais besoin de créer, que j'avais besoin de sortir. Donc c'était un geste comme ça, assez spontané, assez franc. Et en effet, artistiquement, du coup, le fait de l'avoir pensé exclusivement pour moi, parce que c'était un besoin presque organique, quoi. Du coup, oui, ça a donné naissance à une part artistique de moi, une part de liberté qui était nouvelle parce que je me suis retrouvée capitaine à bord esthétiquement, que c'est un album qui a eu une histoire en plus de une naissance compliquée, une gestation compliquée. Enfin, c'est un album qui m'a vraiment beaucoup coûté à plein d'endroits.
0: Ouais. C'est un pivot. Ça
1: donc
0: ça
1: c'est
0: aussi,
1: un
0: hein.
1: pivot et c'est un ouais. album que j'aime énormément, dont je suis aujourd'hui très fière. Et voilà, comme il était difficile, c'était très heureux pour moi cette victoire en effet de la musique, de me dire ah ok, il y a une reconnaissance de la part de mes pairs, de la part du métier, de l'industrie qui dit non mais on a vu le travail que tu as fourni là et on le reconnaît, on le salue. C'était vraiment une petite cerise sur le gâteau qui était très bienvenue après ces années de combat pour faire exister cet album.
0: Et comme pour le décrire, vous avez utilisé le mot lumière, ça tombe bien, puisque Daou, ça veut dire ça. Hein.
1: Exactement. Dans la...

0: chanson La Lumière, oui, où vous parlez du massacre des manifestants algériens à Paris en, le 17 octobre 61 par la police de Maurice Papon pendant la guerre d'Algérie.
1: J'en parle pas directement dans, ouais, dans la chanson. N'haoust ala d'dao. Dao, en effet, c'est la lumière. Et n'haoust ala d'dao, ça veut dire je cherche la lumière, je vais vers la lumière. Et en fait, c'est vrai que dans cet album-là, dans cette chanson-là, Dao, il y a l'idée. Voilà, je dis dans la scène Le Poids des Os, en effet, évidemment, c'est évoqué, j'y fais référence, mais je dis à mes poignets des bijoux fermés, liés à mes pieds. Donc, je fais référence aussi à une époque sombre pendant laquelle il y avait donc l'esclavage. Il y avait... Donc, en fait, je dis dans ma ville des robots, ils me tournent le dos. Enfin, voilà, il y a une espèce de d'arrêt sur image comme ça à plein d'époques. Oui. Différente de l'humanité, en fait.
2: De l'inhumanité dans
1: exactement,
2: l'humanité.
1: Exactement, de la cruauté humaine.
2: Ouais,
1: parce que l'animal humain est un animal étonnant, capable de tellement d'amour, de tendresse, de bonté, de bienveillance, d'attention, et en même temps des choses les pires, comme on peut le voir aujourd'hui dans notre monde, à notre époque, et de tout temps, malheureusement. Et donc, c'est vrai que voilà, l'idée, c'était de dire... voilà plein d'étapes d'horreur, et pour autant, eh bien, on n'essaie pas de se dire ok, bah moi, du coup, je vais en vouloir à vie à un tel, du coup, moi, je vais être contre ci ou contre ça. Non, je vais chercher la lumière. C'était ça le message même de cet album. C'est malgré toute cette violence, eh bien, nous, on reste concentrés sur la lumière.
0: C'est beau, et presque 10 ans après, je sais que votre label maintenant porte ce nom.
1: Oui, voilà, Dao Prod.
0: Dao Prod. Eh bien, longue vie à Dao Prod.
1: Merci.
0: Et vivement 2027 pour ce nouvel album de Camélia Jordan. Dana, qui arrivera quand il sera prêt, faites-lui confiance. Merci Camélia.
1: Merci.
0: À très bientôt.
1: À très vite.
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2: Mettez vos oreilles dans le vide avec le duo Belle Dame. Bientôt trentenaires, Tommy et Nathan, son frère jumeau, au Savoyard de la Vallée de l'Arve et surtout musiciens. Ils ont créé Belle Dame. Ils écrivent, ils composent, ils chantent et jouent. Guitare, clavier et machine. Et fin 2025, Belle Dame a sorti ce single Dans le vide.

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1: Chaque année, près de 800 000 personnes montent sur un bateau à Strasbourg, soit plus de la population entière de Marseille qui ferait la queue pour voir la petite France. Aujourd'hui, je teste pour vous les coulisses de Bateaurama. On est bien évidemment à Strasbourg, embarcadère du Palais Rohan. Et il est tôt, il est très tôt. Hein. La ville s'éveille tout doucement et je monte à bord d'une navette Bateaurama avec Dylan et les capitaines. Autour de nous, l'île est particulièrement silencieuse et on entend juste les clapotis de l'eau contre la coque. Pendant que les premiers touristes dorment encore, eh bien, l'équipage lui prépare déjà la journée. J'ai comme l'impression que je vais prendre part au spectacle que je vois défiler tous les jours devant les fenêtres des studios d'ici Alsace. Et une fois à bord de la navette, direction le port du Rhin, dans les locaux techniques de Bateaurama. Avant même qu'un touriste monte à bord, ah bah les bateaux passent par une vérification technique complète. Et Dylan m'explique que chaque navette est contrôlée quotidiennement. Hein. Les niveaux, la sécurité, les systèmes électroniques. Normal, on peut transporter jusqu'à 135 passagers par bateau. En fait, Bateaurama appartient au port autonome de Strasbourg. C'est le deuxième port fluvial français. Et à l'origine, les visites servaient surtout à montrer la puissance industrielle du port aux investisseurs. C'était pas vraiment pour les touristes. Aujourd'hui, la visite dure environ 1h10. Et on traverse la petite France, la Neustadt et le quartier européen. Et selon le capitaine, la difficulté principale, c'est de réussir à anticiper d'une part le courant, mais aussi les écluses et les autres embarcations. Hein, dans un espace, il faut le dire, relativement petit. Et ça prend pas mal d'entraînement pour réussir à passer un aussi long bateau sous les ponts de Strasbourg. Et moi, eh ben je me fais trimballer et je dois avouer que depuis l'avant du bateau, la ville est encore plus belle. On voit les rues et les façades des bâtiments complètement autrement. Ah, j'ai adoré ça. Aujourd'hui, la flotte compte une dizaine de bateaux. Parce que oui, hein, y a du monde. Et pour gérer l'afflux des visiteurs, eh bien j'ai rencontré Lucie. Lucie, elle est agent de quai. Et elle m'explique que ce sont plusieurs centaines de personnes par heure qui montent et descendent des navettes en haute saison. Et le timing est super précis, parce qu'un bateau part environ toutes les 30 minutes. Alors moi, pour montrer ma bonne volonté, eh bien j'ai tenté d'aider à amarrer le bateau. Ah ben c'était une mauvaise idée. J'ai tiré la corde, mais dans le mauvais sens. Bref, le bateau ne bougeait absolument pas, mais ça a eu le mérite quand même de lancer un fou rire général. Bon, le capitaine m'a même dit que ça arrivait aussi aux marins. Bon, je me dis qu'à travers ça, je viens d'être officiellement adopté par la marine alsacienne. Youhou ! En tout cas, je réalise que derrière l'image romantique des bateaux qui défilent tranquillement le long de l'île, eh bien ce cache surtout une organisation quasi aéronautique. Car finalement, Strasbourg, vu d'en haut, c'est sûr, c'est beau. Mais vu d'en bas, depuis l'eau, eh ben c'est encore plus beau.
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2: Aujourd'hui, pour J'ai testé pour vous, c'est sur la commune de Viennet, dans les Deux-Sèvres, que je vous emmène. On va rencontrer Patrick Dujardin, il est apiculteur amateur et il va nous faire découvrir ce qu'on pourrait appeler un métier hors du commun. Bonjour Patrick.
3: Bonjour.
2: Merci de nous recevoir ici sur ce rucher école. Alors pourquoi un rucher école ?
3: Alors parce que l'abeille du Poitou souhaite former chaque année un certain nombre d'apiculteurs amateurs. Alors il y a de la théorie, mais il y a de la pratique. Et ici, la pratique, on l'a fait sur les ruches que l'on va visiter tout de suite.
2: J'imagine déjà qu'il y a une tenue enfilée comme la vôtre.
3: Ah oui, je vais vous donner ça. Vous allez avoir une paire de gants.
2: La paire de gants, très bien.
3: Bien solide, en cuir. Et puis la vareuse, la protection.
2: Ah oui, c'est pas une tenue de cosmonaute, c'est une
3: vareuse. C'est pas une tenue de cosmonaute, je vous conseille pas.
2: Bon, ça y est, j'ai mis la vareuse et les gants. Ça change complètement de look, là.
3: Impeccable, on est paré pour aller voir les abeilles.
2: On va voir les abeilles ?
3: Ouais.
2: Je vous suis pour les ruches ?
3: C'est parti.
2: Allez, c'est parti. Alors là, nous voici donc devant une ruche. Comment ? Il n'y a pas trop d'abeilles dehors ? Ça a l'air d'être plutôt calme ?
3: Il n'y a pas d'abeilles sur la planche d'envol. On en voit une qui arrive à l'instant. C'est plutôt une bonne nouvelle pour moi. Ça veut dire qu'elles sont parties travailler, elles sont parties D'accord. récolter. Donc normalement, on devrait trouver pas mal d'activités à l'intérieur et pas mal de récoltes. On voit que sur cette ruche, il y a le corps de ruche, là où elles habitent.
2: Ouais.
3: Ça, on n'y touche pas, c'est chez elles.
2: Okay.
3: Et puis on a mis deux greniers. Alors souvent, on en met un seul, mais quand on voit qu'elle récolte pas mal, on peut en mettre un deuxième, voire un troisième, exceptionnellement quatre.
2: Donc là, on peut l'ouvrir.
3: Donc là, on va ouvrir.
2: Ah, et on en voit quelques-unes qui essayent de
3: voilà, sortir. Voilà, elles viennent voir
2: ce qui se passe.
3: Donc, comme elles n'ont pas forcément tout eu le signal en bas, on va remettre un petit peu de fumée.
2: J'ai jamais été aussi près de tant d'abeilles. Ça voilà. Vous fait pas stresser, vous ?
3: Non, non, faut mieux pas, non. Donc là, on est face à une hausse qui est plutôt bien remplie. Il se trouve qu'on doit récolter dans une semaine, donc ça tombe plutôt bien. Et on va sortir un cadre.
2: Ah oui, on voit déjà des abeilles. Et c'est du miel qu'on voit.
3: Alors c'est du miel. Tout ce que vous voyez là, c'est du miel. Je vous laisse le soulever. Vous allez voir ce qu'il y a comme miel.
2: C'est hyper stressant.
3: Vous lâchez pas, c'est tout.
2: Non, je vous lâcherai pas. Non, vous inquiétez pas.
3: Voilà. Donc là, il y a 2 kilos de miel.
2: Oui, c'est lourd, ouais, effectivement. Voilà. Imaginons, on a récupéré le miel. Derrière, c'est quoi? On le met directement en bocal?
3: Alors, pas tout à fait. On va le mettre dans un extracteur. C'est-à-dire que la pellicule que vous avez vue tout à l'heure de cire, on va la couper.
2: Ouais.
3: Voilà, le miel va commencer à couler. On va le mettre dans un extracteur. Donc, ça fonctionne par la force centrifuge. Et puis, le miel va se mettre à couler. Et là, on va le mettre dans des réservoirs plastiques ou inox.
2: Okay.
3: Et on va le laisser décanter pendant quelques jours.
2: Merci Patrick, en tout cas, de nous avoir montré un petit peu votre métier et de m'avoir permis de tester ce métier un petit peu hors du commun.
3: Oui, je vous en prie, avec plaisir. Nous, on a toujours énormément de plaisir à partager, à faire découvrir. On le fera jamais assez.
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4: Un mot usuel occitan que vous connaissez, Nechaï Chegur, j'en suis sûr. C'est le mot bigot. Laurent, tu peux aller me chercher le bigot, je te prie? J'avais pas un tekei, ton téléphone. Non, pas mon téléphone, mon bigot. Dit Montalier, dans mon atelier, en entrant à gauche. Effectivement, ce n'était pas le bigot phone, l'argot du téléphone. Bigot étant le nom de l'inventeur de l'instrument de musique en carton qui porte son nom avant de désigner familièrement l'appareil téléphonique. Non, le bigot dans la campagne de chez nous, c'est la bêche. Vaisersalou bigot, va me chercher la bêche, la binette ou la houe. En technique, le bigot est cette fourche retournée qui sert à tirer le fumier ou à briser les mottes après le bêchage. Bon nombre de révoltes paysannes se faisaient avec le bigot, l'arme qu'on attrape facilement, appuyée contre un mur. Si prenez le bigot, va veillere. Si je prends le bigot, tu vas voir. Ané adieu.
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1: Hier, vous étiez supporter du MUC 72, aujourd'hui vous êtes supporter du Mans FC, bravo Vincent Malaire. Et comme vous, Vincent Malaire, qui se partage entre la France et l'Autriche, est parvenu à se constituer une incroyable collection de maillots authentiques de joueurs de l'équipe sartoise. Vincent Malaire, légende ici.
2: Bonjour, je m'appelle Vincent Malaire, j'ai 45 ans, je suis né au Mans. Je me partage aujourd'hui entre le Mans, où j'ai une maison, et puis l'Autriche. Mon métier, c'est vice-président pour un grand groupe logistique français, où je m'occupe de tous les entrepôts en Europe. Et ma particularité, c'est que j'ai réuni une collection de maillots du Mans FC MUC 72 de plus de 100 pièces. Et moi, j'étais à l'école au Mans, j'ai fait Bellevue, j'étais pas un très très bon élève. Et puis, j'ai financé mes études avec de la logistique. J'étais préparateur de commandes pendant les week-ends. Aussi chez Ouest France, où j'ai travaillé 10 ans sur le circuit en animateur commercial. J'ai fait pas mal de courses. Comment je suis arrivé à mon poste de vice-président avec un effectif de plus de 30 000 personnes? Eh bien, par la base, petit à petit, j'ai augmenté donc mes effectifs, mes fonctions, pour arriver maintenant à être gérer une équipe en Europe. Toutes les semaines, je prends l'avion. J'ai réussi à constituer une collection de plus d'une centaine de maillots du MUC 72, puis ensuite du Mans FC. C'était pas intentionnel au départ. Quand j'étais enfant, je faisais des revues de presse. Je collectionnais tous les articles de journaux. Et puis j'ai eu l'idée de faire une revue de presse pour chacun des joueurs que je distribuais en fin d'année. Magie, j'ai reçu un jour de la part d'un joueur, Aziz Alouali, je m'en souviens comme si c'était hier, son sac de sport à la fin du dernier match de l'année contre l'Olympique de Marseille, avec son maillot que j'ai gardé précieusement. Ça m'a donné l'idée, en fait, de continuer, d'aller à la rencontre des joueurs de foot qui étaient pour moi intouchables à l'époque. J'étais très jeune. De fil en aiguille, un maillot, deux maillots, 10 maillots. Et puis cette collection de maillots, qui la collection démarre des années 90, j'avais 10 ans à l'époque, jusque dans les années 2010, quand je suis parti du Mans pour des raisons professionnelles. Aujourd'hui, ma collection, donc c'est plus d'une centaine de maillots du Mans. Ce que j'aimerais faire de la collection, ça c'est une vraie question. Je suis en lien avec la ville du Mans, avec le département, pourquoi pas. Et j'aimerais beaucoup la mettre à disposition pour pouvoir en faire profiter un maximum de personnes. Voilà, c'était Vincent Malaire. J'ai été heureux de vous parler de mon parcours, de mes passions. Et je voudrais vous dire que l'important dans la vie, c'est de vivre chaque jour des choses magiques.
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1: Le saviez-vous, tous les jours, on prend 2 minutes pour découvrir les histoires méconnues du Vaucluse. Et ça, c'est avec vous, Maxime Perron. Bonjour.
3: Bonjour Mathieu et bonjour à toute l'équipe.
1: Et aujourd'hui, vous nous parlez d'un surnom assez surprenant. Je pense que même les habitants de Villeneuve-les-Avignons ne connaissent absolument pas cette histoire. Alors certains des habitants ont des surnoms. Alors c'est le cas à Nîmes, on les appelle les crocodiles là-bas. Et donc Maxime, vous nous dites qu'à Villeneuve-les-Avignons, les habitants sont surnommés les lézards.
3: Oui. Alors les lézards, ouais, c'est plutôt étonnant parce que derrière en fait ce surnom un peu amusant se cache une véritable histoire médiévale à la frontière entre la réalité et la légende. Une histoire qui commence donc au XIVe siècle avec un personnage aujourd'hui presque oublié, Pierre de Luxembourg.
1: Vous parlez de Pierre de Luxembourg, c'est qui ce monsieur? C'est un roi, un pape, un cardinal?
3: Un cardinal, oui. Oui, c'est ça. Un cardinal très jeune d'ailleurs, connu pour sa vie pieuse, son humilité et sa générosité. Il vit à Villeneuve-les-Avignons, dans un palais où il refuse le luxe et meurt d'ailleurs au même endroit en 1387 à seulement 26 ans. Après sa mort, sa réputation de sainteté est telle que ses reliques deviennent immédiatement un enjeu majeur. Et c'est là en fait que la rivalité avec Avignon commence. La ville d'Avignon souhaite récupérer les reliques pour les honorer, mais les habitants de Villeneuve-les-Avignons considèrent ces restes comme un trésor inestimable, presque sacré. Voilà. Alors les Avignonnais font une proposition spectaculaire. Nous vous donnerons autant d'or que la caisse des reliques peut en contenir. Ah, c'est une proposition alléchante. Et pour les habitants de Villeneuve, cette offre est difficile à refuser. Alors ils vont accepter. L'échange se fait entre les deux rives du Rhône, d'une manière très solennelle. Les reliques partent à Avignon dans l'église des Célestins, construite spécialement pour ces reliques quand même. Et les Villeneuvois repartent avec une caisse identique, censée être donc remplie d'or.
4: Censée, parce que ça veut dire qu'il y a un problème quelque part, c'est ça ?
3: Bah oui, parce que selon la légende, une fois la malle ouverte, les pièces d'or se transforment en milliers de lézards. Des lézards qui s'échappent aussitôt, qui filent dans les rochers de Villeneuve et disparaissent autour de la ville. Une histoire racontée dans des archives et des récits anciens comme une punition symbolique de la cupidité. Depuis plus de 6 siècles, on appelle les habitants de Villeneuve donc les lézards. Et aujourd'hui encore, il y a quelques symboles qui se cachent un peu partout, sur certaines façades et sur la place notamment Jean Jaurès, où vous avez une statue de lézard. Je vous ai mis la photo dans l'article web. Comme le disait Frédéric Mistral, « Gai lézard, bois ton soleil, l'heure passe trop vite et demain, il pleuvra peut-être. » À Villeneuve, les Avignons, être un lézard, ce n'est pas juste une moquerie, c'est presque une philosophie de vie.
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1: On a l'honneur et la chance d'avoir le copain Tom Aubry en studio. Salut Tom.
2: Salut Richard, bonjour à tous.
1: Mille raisons d'aimer la Côte d'Azur. Chaque jour, un nouveau chapitre, une nouvelle page qui s'ouvre. C'est parti.
2: Et une nouvelle aujourd'hui, c'est parti. Voilà, raison 480, les trains et la Côte d'Azur. Alors, si on est râleur, et je le suis, on peut dire que les trains sur la Côte d'Azur, c'est pas un long fleuve tranquille. D'ailleurs, est-ce que vous êtes déjà demandé pourquoi est-ce qu'on longeait le bord de mer, ou comment marche le réseau ferroviaire azuréen, et quel était le train le plus luxueux qui ait jamais circulé dans les Alpes-Maritimes?
1: Bon, bah, je suppose que tu vas nous expliquer tout ça.
2: Tout juste, Auguste, mais pour tout comprendre, il faut que l'on remonte un peu dans le temps. En France, en 1820, les trains se développent autour de Saint-Étienne, où se trouvait un bassin minier. L'enjeu à cette époque est donc de relier un pôle industriel à une ville ou à un port.
1: Et c'est après que les trains révolutionnent le tourisme.
2: Et oui, durant la seconde moitié du 19e siècle, dans les Alpes-Maritimes, la révolution du chemin de fer permet de désenclaver les territoires et de transporter un nombre toujours plus grand de marchandises et de voyageurs. La compagnie internationale des wagons-lits va d'ailleurs plus loin en proposant des voyages alliant confort, vitesse et sécurité. En 1886, le train bleu relié Londres à Menton.
1: Ah ouais.
2: Et les voyageurs peuvent pour la première fois se déplacer à bord, se faire servir des repas à table et surtout dormir correctement.
1: Et alors, quel impact ça va avoir chez nous ?
2: Eh bien, le rail accompagne la construction des palaces, l'essor des villas et en bref, la naissance de la Riviera. Sans le train, la Côte d'Azur n'aurait probablement jamais connu un tel développement touristique.
1: Mais alors, pourquoi est-ce que ces rails longent le bord de mer ?
2: Alors ça, c'est pour une raison géographique. Dans les Alpes-Maritimes, la mer borde directement des reliefs abrupts. Et donc à partir des années 1860, les ingénieurs n'avaient pas d'autre choix que de construire des lignes de chemin de fer sur la bande côtière. Car oui, il faut construire sur un terrain plat et avoir un accès direct aux villes portuaires.
1: Et donc la géographie impose ce tracé.
2: Oui, finalement, si le train longe la mer, ce n'est pas seulement à cause de la géographie. C'est parce que depuis 150 ans, la Côte d'Azur avance au rythme du rail. C'est une carte postale en mouvement, c'est un balcon sur la Méditerranée. Et ça, franchement...
1: Bah, c'est une très belle raison d'aimer la Côte d'Azur.
2: En plein dans le milieu, là.
1: Et franchement, on va pas se mentir, on a quand même la chance d'avoir l'un des plus beaux tracés au monde.
2: On est bien d'accord. On peut être penseur dans le train.
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3: Ouais, ça c'est un truc que je fais souvent. Alors c'est marrant parce que je le fais un tout petit peu moins parce que je vieillis, c'est des bateaux très violents, les bateaux de course. C'est les IMOCA, les bateaux du Vendée Globe, c'est des bateaux qui tapent vraiment très très très très fort. Je me suis cassé le dos une fois, j'ai cassé mes caméras plein de fois. Je suis reparti l'année dernière sur Tara, sur la goélette Tara, donc là c'est plus cool, c'est plus smooth.
4: C'était improbable aussi de croiser tous les gens que t'as pu croiser avec Tara.
3: Ouais, je fais pas une liste, mais oui, ça va de Thomas Pesquet. Je sais même plus, je pourrais pas te dire, mais le dernier film sur lequel j'ai bossé, il sort bientôt d'ailleurs, il s'appelle Mata, c'est avec Mélanie Laurent.
4: Et tu faisais quoi sur ce film ?
3: Là, c'était de la photographie de plateau. Photographie de plateau et making-of, ça, c'est un truc que j'aime beaucoup parce que un tournage, c'est compliqué, c'est éprouvant, c'est 6 semaines de travail intense. Et quand on est à ce poste, en fait, on est mobile, on fait ce qu'on veut, on se balade et ça rejoint mon amour du documentaire.
4: On va revenir sur le fait de naviguer parce que tu as participé à différentes courses, tu as navigué avec des grands skippers, des marins pêcheurs, des sauveteurs de la SNSM. Comment on filme en mer ?
3: Sur les bateaux de pêche et sur des gros bateaux, c'est très facile. Et sur les IMOCA ou les ultimes, c'est la guerre. C'est vraiment, on est à genoux, on est malade, on se cogne partout. Et là, j'avais fait la Fastnet avec Jérémy Bayou et Franck Camas sur un IMOCA. On utilise 1% des rushs parce que le reste, ça bouge et c'est pas cadré, quoi.
4: Le gars qui est dans le chaos total, quoi.
3: Ouais, puis les bateaux sont fermés, ils vont vite, ils sautent, ils volent, enfin tout ce qu'on veut. Et par contre, il y a un truc qui est très très chouette et très formateur là-dedans, c'est que quand on revient à terre, et ben, tout paraît facile. On appuie sur un bouton, ça fait un café, on a des toilettes normales et quand on cadre, ben, c'est cadré. Donc c'est une très très bonne école, c'est une sorte de mini-service militaire express.
4: Comment est-ce que tu pourrais la décrire, justement, la mer, toi ? Ça t'a appris des choses sur elle, de la filmer ?
3: Eh ben, en fait, c'est même pas que ça m'a appris des choses, c'est que moi je suis né à Cherbourg, j'ai grandi à l'école de voile de Cherbourg, j'ai fait l'optimiste du 420 en compétition. J'ai même été champion de basse Normandie en 93 d'optimiste. J'ai toujours fait du bateau. Quand je suis allé habiter à Paris, quand j'étais prof, j'ai acheté une péniche parce qu'il me fallait de l'eau autour de moi. J'ai tout fait pour revenir à Cherbourg et ça, c'est un attachement qui est vraiment profond. Et moi, le coup d'entendre, on parle de presqu'île, mais je le vois comme une île en fait. Et j'ai toujours été passionné par les îles. J'avais un bateau dans le port que j'ai vendu il y a pas longtemps parce que j'avais plus le temps d'en faire et que je naviguais beaucoup trop sur les autres bateaux. Quand je rentrais, j'avais pas envie de faire du bateau. C'est toujours un truc d'aller vers Origny, Guernesey, Serque. Il y a un petit côté passionnant, là, comme les Robinson ou la série Lost, tout ce genre de choses. Et donc, moi, le Cotentin, je le vois vraiment comme une île, pas comme une presqu'île, un lieu de retraite. C'est pour ça que j'ai jamais fait le choix d'habiter à Paris, ce serait plus facile hein, pour plein de choses. Mais je préfère vivre ici et prendre le train pour aller travailler que l'inverse, que travailler à Paris et prendre le train pour aller me reposer au bord de la mer. C'est, en fait, quand on a grandi ici, on est né ici, c'est pas quelque chose qui fait partie du décor, c'est le décor.
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0: documentaliste et d'une bibliothécaire des lycées Jeannot-Écurie de Sens. Chaque année, de novembre à avril, des centaines de jeunes découvrent des mangas sélectionnés avec soin. L'an dernier, 160 établissements y ont participé, et pas seulement dans Lyon. Sayonara organise aussi de multiples rendez-vous tout au long de l'année autour de la culture et des arts japonais. Cette fascination des jeunes pour la culture du pays du soleil levant ne date pas d'hier. Elle a commencé dans les années 80 à la télé avec Récréa 2 et le Club Dorothée. Le Capitaine Flamme et Albator ou Goldorak ont marqué toute une génération.
1: Ils attaquent en force avec un antirac. Il faut que tu ailles aider Alcor. Bon, je vais y aller.
0: Et puis, les consoles Super Nintendo et Sega ont débarqué. Des consoles avec des personnages cultes comme Sonic et Mario. Dans les années 90 et 2000, Pokémon, Dragon Ball Z et Naruto ont pris le relais, renforçant l'attrait des enfants et des ados pour le Japon. Aujourd'hui, l'influence japonaise s'étend au cinéma, à la BD et même à la musique. Oshii en est l'exemple parfait.

littéraire. Les jeunes découvrent des mangas plus originaux ou exigeants que ceux qu'ils lisent d'habitude. Ça stimule leur curiosité, aiguise leur sens critique et leur apprend à varier les plaisirs tout en alimentant leurs rêves de Japon.

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1: Bonjour Médéric Gasquet-Cérus.
2: Bonjour Philippe, bonjour tout le monde.
1: Notre linguiste marseillais, Médé, vous avez un joli menu tiens, à nous proposer aujourd'hui.
2: Ah oui, il y a quelques semaines, on a beaucoup parlé de ce chiffre, vous vous souvenez. Les trois quarts des établissements de restauration du 15e arrondissement de Marseille sont des fast-food.
1: Ouais.
2: Ce qui pose bien sûr plein de questions, et notamment en termes de vie de quartier, de sociabilité et d'économie, et bien sûr de santé, car on est ce que l'on mange. Et souvent, ce que l'on mange, ben, c'est pas bon. Pas bon au goût, mais surtout pas bon pour la santé. Colorants, additifs, sorbates de trompation, acide trichlidrique, j'invente, trucs en tox ou plastoc, réchauffé dans des barquettas au goût fadas. On trouve ça dans certains fast-foods, bien sûr, mais pas tous, meuf, ne pas tout confondre, mais aussi dans beaucoup de cantines où vont manger les minots, dans les rayons de supermarché, mais aussi dans la restauration collective, mais aussi dans certains restaurants, oui, attrape-touristes ou attrape-couillons, ou restos plus ou moins branchés, ou brasseries de cake, mais qui grattent sur la qualité. Et j'ajoute, je pense aussi à cette boulangerie-pâtisserie que je ne nommerai pas, mais où j'ai acheté récemment des bugnes, des mini-bugnes, vous voyez, toutes petites comme ça, là. Franchement, je suis là-bas pour acheter 8 bignes. Qui était grasse, mais grasse, grassasse, pas bonne, écœurante, et ça m'a fait rouméguer quand je pense que mon grand-père était boulanger. Bref, voilà.
1: Ouais.
2: Je pense aussi à ces platées de pâtes trop cuites ou de riz collé estouffe-gari. Je pense à ces carottes râpées orange fluo qu'on dirait qu'elles sont surlignées ou surligneurs, vous voyez. Je pense à ces choux qui sentent les scaoufis. Je pense à cette salade rasqueuse qui n'a jamais vu la terre et qu'on vous met dans un coin d'assiette comme ça, à côté du steak rasqueux lui aussi. Je pense à ces brocolis mouligas, ces gorgées d'eau. Je pense à ce surimi orange fluo, lui aussi, qui contient tout sauf du crabe, et il a plus la tête des cheveux de Trump qu'autre chose. Je pense à ces desserts goût fraise, sans que jamais aucune fraise n'ait justement ramené sa fraise dans l'emballage.
1: Ouais.
2: Bon bref, voilà. Il y a un moulon d'autres choses aussi appétissantes que les fameuses cigarettes de bordille de cigalon, de pagnol, cigarettes de bordille, autrement dit, les cannellonis dans lesquelles on refourgue tout ce qui n'a pas été mangé de la semaine. Tout ça n'a aucun goût, ou comme le chante le groupe Quartier Nord, en utilisant l'expression de chez nous, ça n'a ni goût, ni gouste.
3: Dans la

0: sale. Pour vous dire.
1: Dans notre parler nigou nigouste, c'est une expression qui veut bien dire ce qu'elle veut dire, et une tournure qui insiste sur la fadeur d'un plat, d'un aliment ou même d'un événement. Nigou nigouste, avec prononciation du S originel que l'on retrouve dans le provençal gustus, goûteux, et qui a été remplacé depuis par l'accent circonflexe dans notre orthographe moderne. Le tout venant de la locution provençale nave nigou nigouste. Et pourtant, en Provence, nous en avons des choses qui ont du goût, de bons produits, de bonnes recettes traditionnelles, des plats gustus comme les pieds paquets, la daube ou l'aïoli. Même si Pierre Blasi donne comme exemple son aïoli, il avait ni goût ni gouste. Ouais, il faut le faire, un aïoli sans goût quand même. Hein. Oui, c'est ce qu'on appelle chez nous, désolé, aussi un aïoli de parisien. Mais meuf, il ne doit pas tout mettre dans le même panier. Ah, il y a des fast-foods de qualité qui font de très bons burgers, des snacks où l'on mange de très bons sandwichs, de très bons kebabs. Et merci à eux d'être là le midi ou en fin de soirée ou quand on rentre du stade. Moi, j'apprécie. Chacun ses goûts, mais parfois, chacun ses dégoûts. Goût, voire ses égouts. Vive le bon goût, car le fada, ça rend fada.
0: Pour vous dire.
2: Ah, c'est un bonheur. C'est aussi bon que l'aïoli. C'est Médéric Gasquet-Serré sur Marseille tous les matins. À demain, Médé.
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4: Un circuit court à Vals-les-Bains aujourd'hui avec Geoffrey Guillermin, créateur de bijoux uniques et magnifiques, vraiment. Geoffrey a lancé en Ardèche sa marque Gautreau en 2018.
5: J'étais cuisinier, j'ai passé toute ma vingtaine à travailler dans des cuisines, à monter dans les échelons et à voyager, à travailler à l'étranger. Je me suis installé en Écosse, une autre fois en Allemagne, je suis revenu en France. Et je savais qu'au fond de moi, il y avait quelque chose avec les mains, quelque chose à faire. Puis un jour, j'ai commencé à acheter des outils pour sculpter le bois. J'ai vu que j'avais une certaine facilité, enfin que ça me parlait, quoi, et que j'arrivais à faire des choses qui me plaisaient. Et petit à petit, j'ai pris plus de temps à côté de mon travail pour maîtriser un peu cette partie-là. Et puis, quand j'ai découvert, grâce à la résine, on pouvait créer un petit monde à l'intérieur, j'ai commencé à sérieusement penser à créer une marque de bijoux et je me suis lancé comme ça.
4: Et alors, ce bois dont parle Geoffrey est vraiment au cœur de chaque création. Ce n'est pas un simple décor. Chaque fibre est une empreinte, chaque vénure un relief. Et avec ces bois choisis pour leur caractère, leur histoire et leur singularité, Geoffrey crée différentes collections de pendentifs et de boucles d'oreilles.
5: Donc, il y a une collection qui est faite avec ces deux matières exclusivement. Donc, on n'en voit pas trop. Mais c'est une technique qui est super intéressante parce que ça permet de faire des mélanges de couleurs. Moi, j'utilise pas mal d'essences de bois exotiques, des bois rares, mais aussi des bois locaux comme le buis, l'olivier, le cadre aussi dans le futur. Ça permet d'utiliser pas mal d'essences. Ensuite, on a la possibilité de colorer la résine et garder cette transparence. Moi, c'est ce que j'aime bien. Je veux pouvoir voir le bois à l'intérieur. En lui rajoutant de la couleur à la résine, on peut du coup donner un thème. Et ensuite, une fois qu'on a ces deux matières assemblées, c'est sans limite d'une certaine manière, il y a une collection qui est basée sur cette technique-là. La collection entre ciel et terre, donc il y a plein de sous-collections dans celle-là. Donc la nuit d'Islande, le rêve de Dolly, le Zahir. C'est la collection bois, résine et opale de laboratoire. Une alternative à la pierre d'opale qui est super intéressante pour ce que je fais. C'est ça qui va donner cet effet d'un peu d'aurore boréale dans les bijoux ou alors le côté nacré. On a l'impression que le bijou bouge, on a l'impression que les aurores bougent à l'intérieur du bijou à cause de la lumière qui réfléchit à l'intérieur. Et j'adore ça, ça fait voyager d'une certaine manière. Et ensuite, on a la collection bois éternel qui est faite exclusivement avec des bois stabilisés. On ne voit pas trop en bijouterie, mais qui est utilisée notamment dans la coutellerie d'art. Ça consiste à imprégner le bois d'une teinte et d'une résine ultra liquide. Et le stabiliser, ça veut dire que ça va rester bloqué à l'intérieur et solidifier le bois. Donc ça le rend imputrescible et ça lui donne des couleurs. C'est incroyable, des mélanges de couleurs assez folles. On n'a pas l'impression que c'est du bois quand on les regarde, ces bijoux. On croit souvent que c'est des pierres, justement. Sauf que c'est beaucoup plus léger. Utiliser des simples morceaux de bois qui ont a priori pas grand-chose qu'on pourrait jeter par-dessus l'épaule. Et puis en fait, en faire quelque chose où on y voit un monde et puis ça inspire à l'imaginaire, ça fait rêver. Je me rends compte avec pas mal de clients lorsqu'ils voient les pièces devant eux, ce que ça leur évoque. Par exemple, dans les nuits d'Islande, il y a des gens qui m'ont écrit récemment en me disant « Oui, on a fait 7 voyages en Islande. » Ça tombe à pic de tomber sur des bijoux comme ça qui nous rappellent ce voyage. Les mille et une nuits qui me rappellent un voyage dans le désert du Maroc. Et là, en fait, c'est un bijou où on voit comme des dunes avec un ciel de nuit à l'intérieur. Puis pour d'autres, ça peut aller jusqu'à faire imaginer des mondes sous-marins ou d'autres choses. C'est un peu à chacun son interprétation, j'ai envie de dire.
4: Alors forcément, c'est très visuel, donc je vous invite vraiment à aller faire un tour directement sur le site de Geoffrey Guillermin. Le nom de sa marque, c'est Gautreau. Comme d'habitude, je vous mets toutes les infos qu'il vous faut sur ici.fr, rubrique circuit court.
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7: Il a pour le coup des histoires qui nous restent bien dans la tête, c'est Arnaud Fromage qui est avec nous. Bonjour Arnaud.
8: Bonjour, bonjour à tous.
7: Arnaud, ça faisait longtemps que vous ne nous aviez pas déterré une vieille loi de l'époque révolutionnaire.
8: Oui, mais cette fois j'en ai trouvé une qui sert vraiment à quelque chose. Je dirais même que c'est une loi qui a tout changé. Il s'agit de celle qui, en 1799, a instauré en France le système métrique. Ou plutôt, le système MKPS pour mètre kilogramme poids seconde. Trois unités de base pour les unir toutes et en finir enfin avec les toises, les perches, les pouces, les lieux, les livres et les boisseaux. Il faut dire que chaque région et parfois même chaque ville possédait sa propre unité de mesure. À Besançon, c'était l'Aune, par exemple, qui mesurait un peu plus de 80 cm. Pour éviter les embrouilles, eh bien une tige en métal, une aune étalon, avait été scellée dans la pierre au XVIe siècle à l'extrémité gauche de la façade de l'hôtel de ville. Et elle y est toujours, d'ailleurs, elle est toujours en place. Mais voilà, à la demande des commerçants de l'époque, un système identique était nécessaire et ce fut donc le système métrique.
7: Le système métrique qui a depuis été adopté par presque tous les pays du monde, on peut le dire.
8: Oui, en gros, il n'y a que les États-Unis, le Libéria et la Birmanie qui refusent toujours le système métrique. Et c'est vrai que le Royaume-Uni l'utilise en traînant des pieds. Le système métrique, qui a évolué d'ailleurs depuis, il a intégré le système SI, le système international, qui rassemble toutes les unités de mesure de base desquelles on peut calculer toutes les autres. Et elles ne sont que 7. Le kilogramme, la seconde et le mètre donc auxquels s'ajoutent le kelvin pour la température, l'ampère pour l'intensité électrique, la mole pour la quantité de matière et le candela pour l'intensité lumineuse.
7: Et avec ça, on peut tout calculer ?
8: En grande partie, oui, les autres unités se déduisent de ces 7-là, mais il y a malgré tout un monde qui résiste encore et toujours au système métrique et je dirais même à la logique humaine, celui des pointures de chaussures. Personne n'y comprend rien, alors j'ai mené des petites recherches. Tout part du point de Paris, inspiré du quart de pouce britannique. La pointure d'une chaussure est calculée en divisant la longueur de l'intérieur de la chaussure en centimètres par le point de Paris. En gros, une pointure 40, ça fait environ un pied de 26 cm de long. Pour les Italiens, c'est le même calcul, mais avec une pointure en moins. Les Américains commencent à compter à partir de la taille 1, qui correspond à notre 31. Les Anglais, c'est pareil, mais eux, ils commencent à 0. Les seuls qui ont un système à peu près compréhensible, ce sont les Japonais. En gros, un pied de 26 cm correspond à la taille 26, et ensuite on décale, mais toujours en fonction du fameux point de Paris. En résumé, il serait peut-être temps de mettre un bon coup de botte là-dedans, parce que rayon chaussure, moi, je ne sais plus sur quel pied danser.
7: Ah, c'est le cas de le dire, oui. C'est vrai qu'on a un petit peu perdu avec tout ça. Merci beaucoup, notre cher Arnaud Fromage, avec ses nécessaires minutes comptoises. Et puis à très bientôt.
8: À demain.
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1: Bonjour Serge Papagali.
2: Monsieur Thomas, bonjour. Et Dauphinoise, Dauphinois, bien le bonjour également.
1: Où partons-nous pour ce Dauphiné Tour aujourd'hui?
2: Oh mon cher Thomas, aujourd'hui nos pas nous amènent dans une tribu dauphinoise.
1: Une tribu?
2: Oui, je dis tribu car le village compte moins de 350 habitants. Allons visiter les Murimontois ou les Chamois. Alors non, nous ne sommes pas dans un zoo, une réserve. Nous sommes à Saint-Mury-Montémor.
1: Ah, tout simplement.
2: Saint-Mury-Montémor. La tribu des Chamois habite donc dans ce charmant village. Alors, Saint-Mury vient de Saint-Maurice et Montémor d'un mont qui appartient à un certain Aimon. Bon, c'est tout simple. Vous voyez.
1: Voilà.
2: Puis on s'en fout un peu. On n'est pas compliqué dans le Grésivaudan. On aurait pu appeler les habitants de Saint-Mury-Montémor, je sais pas, les Murtois, les Murciens, les Martiens, tiens, pourquoi pas.
1: Oui, pourquoi pas.
2: Eh ben, on a choisi les Chamois, alors là...
1: Rien à voir.
2: On est en Dauphiné, on est les marteaux dans la région, mais évidemment pas. Alors un peu d'histoire quand même. On n'est pas là uniquement pour se moquer gentiment.
1: Non, on se moque pas.
2: Des Chamois, je sais pas si ça fait ça sur moi, je suis pas sûr que ça fasse. Dans le temps, passé un temps, le village fournissait à la Toussaint une redevance au prieuré de Domaine, j'ai lu ça.
1: Ah oui.
2: Et, il lui donnait cette redevance en huile de noix. Alors c'était comme ça à l'époque, aujourd'hui on ne paye plus en huile de noix. Et pourtant on payait ses impôts en huile de noix, ça paraît une idée concevable. Vous me direz, il y en a encore qui seraient capables de se graisser au passage. Jeu de mots.
1: C'est beau.
2: Oui, voilà. Image, pas jeu de mots. Mais bref, Saint-Mury-Montémor a une autre spécialité, et vous savez laquelle? Non, bien sûr.
1: Non, je ne connais pas. Heureusement que vous êtes là, Serge.
2: Si vous me dites oui, je suis dans le caca, voyez. C'est bien que vous me disiez non. Les ravioles.
1: Ah.
2: Mais attention, pas les mêmes qu'à Royan. Oulala, non, ce sont plutôt des rissoles, on dit. Alors, on peut se poser la question, pourquoi appelle-t-on donc ravioles, ce qui est en fait une rissole?
1: Et oui, pourquoi on les appelle comme ça?
2: Eh bien, écoutez, on posera la question un jour au chamois. Pourtant, elles sont bonnes, les rissoles de Saint-Mury. Et celles de ma grand-mère, elle était aussi, d'ailleurs. Tiens, farci non pas à la viande, mais à la pomme de terre. Quand j'étais gamin, servi avec du jus de viande dessus.
1: C'est à table.
2: Oui, absolument. Mais je ne suis pas là pour vous parler de mon enfance et de ma grand-mère Germaine, hein, que j'embrasse si elle nous entend. Mais de Saint-Mury-Montémor. Et aussi, alors, des lieux dits qui l'entourent. Parce que j'ai lu dans le truc, il y a plus petit que Saint-Mury.
1: Ah bon?
2: Oh, mais on aime bien les gens tout petits. Moi. Je rigole, même. Tendresse, bien sûr. Ça fait pas tellement tendresse, ça. Bon. Cholet, Chape, Gorge, Sainte-Agnès, jadis regroupés à Saint-Mury. On ne parlera jamais d'eux, ils sont trop petits, c'est trop petit. Un salut fraternel au balcon de Beldonne, dans ce massif de la belle Ladonne, de la belle femme, je ne sais toujours pas où elle est, mais enfin bon. Humour italo-dauphinois oblige, bien sûr. Comme disait mon papa Mario, il faut rire dans la vie, le temps passe, alors rions tant qu'on a des dents. Il n'avait pas cet accent, mon père, en fait. Hein. Ridere quando avevo i denti, dice. Allez, tous ensemble.
1: On n'est pas des quand même.
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3: Franchement, c'est mignon, Cormeille. Si vous cherchez du typiquement normand, vous êtes au bon endroit. Et puis, on est à la campagne, tout en étant qu'à 20 minutes de la mer et à 15 km de Pont-l'Évêque. Cyril, lui, vous le trouverez en plein cœur du village, sur la place du Mont-Mirel. Il m'aurait plu son métier à Cyril, si j'avais pas eu de main gauche.
4: Trop bien ça. Comment ça va?
5: Ça va, oui, impeccable.
4: Tu viens de rentrer?
5: Eh ben à l'instant, on vient de rentrer de chantier.
4: T'étais dans une église?
5: Oui, on était dans une église à une vingtaine de kilomètres d'ici, à Saint-Pierre de Salerne.
3: Son métier, c'est de donner vie à la lumière.
5: Nous, la lumière, on la redonne dans les édifices et puis on la reprend, mais colorée, la lumière.
4: Mais tu fais pas que les églises?
5: Non, on fait les manoirs, on fait les particuliers, on fait tout plein d'édifices, que ce soit particulier ou monument historique.
3: Cyril, il est comme ton père, il est pas vitrier.
5: Non, je ne suis pas miroitier ni vitrier. Moi, je suis maître verrier, restaurateur, créateur de vitraux.
3: Je pensais qu'on disait vitrailliste.
5: Ah oui, vitrailliste. Vitrailliste, c'est pour ceux qui ont moins de 10 ans d'expérience.
3: Ah.
5: Voilà. Et au-dessus de 10 ans d'expérience, quand on a travaillé dans des monuments historiques et autres classés, eh bien, on devient maître verrier.
3: J'entends du monde à la cave.
5: En bas, ils sont en train de faire du montage au plomb. Donc, on les entend un peu taper avec des clous, des marteaux. Ouais. Et ils remontent des vitraux en plomb.
3: Bah oui, c'est du plomb entre les bouts de verre.
5: Bon, après, il y en a d'autres qui peuvent utiliser une technique au Tiffany, mais c'est pas la technique traditionnelle. Nous, on fait la technique traditionnelle plomb, verre et étain, comme au Moyen-Âge.
4: Ah, le Tiffany, c'est la même technique que celle qu'on utilise pour les lampes qui portent le même nom ?
5: Exactement, c'est ça. C'est la technique qui s'appelle Louis Comfort Tiffany, qui a fait les lampes aux États-Unis.
4: Ah, mais je croyais que c'était du plomb,
5: moi. Ah non, c'est du Tiffany.
4: D'où le nom de la lampe ?
5: D'où le nom de la lampe, puisque c'est le nom du créateur, Louis Comfort Tiffany.
4: Je vais me coucher, moi, con, ce soir.
3: Pour ça, il y a encore du boulot.
5: Et d'autres aussi, peut-être, du coup.
3: Il a pas l'air si vieux, à la louche.
5: À la louche, le mois prochain, 44.
4: Quand t'avais 15 ans, tu voulais être...
5: Un an après. Moi, j'ai commencé à l'âge de 16 ans mon métier, à l'apprendre, bien évidemment. Et puis, je suis ressorti d'une école sur Paris à l'âge de 20 ans.
4: Et ça devient d'où, cette envie de travailler le verre, comme ça ?
5: Eh ben, on parlait tout à l'heure, la lumière le matin. Bon, ouais. Moi, c'était la lumière, tout simplement, qui se décolorait sur les murs par rapport à des vitraux, avec le soleil qui passe à travers. Ça m'a tout de suite attiré, et j'ai voulu savoir comment ça se passait. J'ai découvert une école, l'école de Paris, et je suis rentré dedans.
3: Le maître verrier, il travaille pas que le verre.
5: On travaille le bois, le métal, la pierre et le verre.
4: La pierre aussi ?
5: Eh oui, quand là, on vient de sortir de chantier, on vient de taper dans la pierre pour retirer les vitraux. Et puis pour les reposer, il faut savoir faire du mortier avec la pierre.
4: Donc tu casses et tu refais, quoi.
5: Exactement, on casse et on refait.
3: Si vous voulez un vitrail chez vous, il peut vous le faire ?
5: On peut le faire. Par contre, nous, on a une chance assez extraordinaire, et je touche du bois, on a à peu près un an et demi d'attente avant de pouvoir le réaliser.
3: Ah bah oui, mais non, j'en avais besoin pour ce week-end, moi.
5: Donc Fred, t'auras ton vitrail dans un an et demi, pas avant.
3: Il a fait des beaux chantiers, le copain.
5: Moi, celui qui me vient tout de suite en tête, c'est le petit palais à Paris, de refaire les quatre rosaces du petit palais à Paris.
3: Bon, il était pas tout seul, hein.
5: Je les ai restaurés avec des compagnons, mais j'étais dessus, j'étais chef de mon équipe à cette époque.
3: Pour voir le travail de Cyril, vous tapez ateliergouty.com avec un Y à Goutille.
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6: Si vous portez le nom de famille Salin, restez à l'écoute. Et mais avant cela, je vais vous parler d'un bretonisme bien connu qui est le lagen.
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6: Moi, je suis dans le lagen. Bon. Voilà une expression typique dans le français local, c'est inspiré par notre belle langue bretonne. On l'entend souvent aujourd'hui, en particulier les lendemains de fête. Quand on est un peu dans le brouillard, on a tendance à dire « ouais, je suis dans le lagen ». Alors ce mot a pourtant une signification un petit peu différente en breton. En breton, « lagen », c'est en général de la boue bien collante, impossible à cultiver, dans laquelle on a difficulté à marcher, voire on s'enfonce un peu. Mais pas que ça.

0: 20, Salahune, Arfol, Salin, dit le fou. Salin est donc un nom ou un prénom et son origine remonte à loin, très loin et vient aussi de très loin. C'est avec l'évangélisation de l'Armorique que ce nom est sûrement arrivé, car Salin ou Salahune n'est rien d'autre que l'adaptation bretonne du prénom Salomon. Salomon, fils de David, roi d'Israël. Donc, un nom de famille biblique aujourd'hui. Salomon, devenu Salahune en breton, mais aussi Salou ou encore Salik. C'est la même origine pour ces noms de famille. Salin ou Salomon, si vous voulez, fut d'ailleurs le nom d'un autre roi, mais de Bretagne, cette fois-ci au 9e siècle. Donc, un nom de famille plus que royal. Les Salins pourront à l'avenir se vanter d'avoir un nom de famille prestigieux. Je vous dis à demain, même heure, même radio, en Mans. Ici Evel Just, Canemarquois.
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1: Vous écoutez Téline Escale avec Oxygène.
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1: Téline Escale, un duo électropop. Des artistes, mais aussi des parents qui écrivent des histoires de vie avec une dominante, la poésie.

0: J'aime, Barthélin Escale. 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